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4: Bonjour à tous, ici Hugo de Radio Campus Montpellier pour Univox. Dans cet épisode, j'ai souhaité me pencher sur l'accès à la culture dans un contexte particulier, celui du milieu carcéral. Avant toute chose, petit point vocabulaire. La culture se définit comme l'ensemble des connaissances, des pratiques, des arts, des valeurs et des traditions qui façonnent une société ou un groupe humain. Elle permet aux individus de comprendre le monde, de développer leur esprit critique et de créer du lien avec les autres. Nous allons voir ensemble, à travers diverses interviews, le rôle essentiel que cette dernière peut jouer, les potentielles difficultés à y accéder ou encore comment elle est mise en place et tout cela en milieu carcéral. J'ai donc tendu le micro en premier lieu à Lucie Alidière, maître de conférence en sciences du langage au sein du laboratoire L'Humain de l'Université Paul Valéry de Montpellier. Elle est spécialisée dans l'étude des interactions pédagogiques dans des contextes dits contraints.
3: 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Bonjour, je travaille en tant que maître de conférence en sciences du langage au laboratoire de recherche L'Humain. Et également donc au sein de l'Institut des technosciences, de l'information et de la communication. Mes travaux de recherche s'inscrivent essentiellement dans l'étude des interactions pédagogiques dans des contextes fortement contraints et en tout premier lieu celui de la prison.
4: Quelle place occupe la culture aujourd'hui en milieu carcéral ?
3: Alors, pendant très très longtemps, la culture, comme l'enseignement, est une activité qui font l'objet en fait de dispositifs dans tous les établissements pénitentiaires en France, avec au sein des établissements des services dédiés, hein, des actions qui sont donc faites en détention, qui sont relayées et souvent qui sont chapeautées par les services pénitentiaires d'insertion et de probation. Il y a aussi tout un tissu associatif qui agit pour la promotion et le développement de la culture en milieu carcéral. Depuis maintenant 2 ans, la culture a été érigée au rang d'activité ludique, ce qui a eu pour effet notamment de bon nombre de crispations, des coupes budgétaires, donc un ralentissement assez, je dirais même un gros frein mis sur le développement de ces actions en milieu carcéral, alors même qu'on sait au même titre que l'accès à l'éducation, que ces activités-là sont essentielles, d'une part parce qu'elles permettent d'occuper le temps de la détention, d'autre part évidemment parce que ces signes d'ouverture vers l'extérieur, ces signes également de possibilités et de situations qui vont permettre la rencontre avec un tissu associatif, des artistes, des institutions autres que l'institution pénitentiaire.
4: Est-ce qu'on peut identifier d'autres freins à cet accès à la culture ?
3: Évidemment, ces freins, ils sont avant tout ceux générés par l'institution elle-même. Les exigences sécuritaires qui sont les exigences premières d'une institution carcérale et donc qui primeront systématiquement sur tout le reste, constitue évidemment un frein, en tout cas des contraintes dont il faut tenir compte, avec lesquelles il faut négocier en permanence à partir du moment où on développe ce type d'activité avec les personnes en détention. Les freins, ils sont aussi liés aux formes d'éducation à la culture qu'on a reçues ou pas. En l'occurrence, pour une grande partie de la population, cet accès à la culture, il n'a pas été possible ou il a été fortement contraint bien avant l'entrée en prison. Donc si pour beaucoup, il s'agit souvent de première fois d'accès à des formes artistiques, à des rencontres, à des productions, très souvent dans les actions qui sont développées, évidemment, on vient mobiliser les personnes incarcérées. Donc on a ce type d'action qui qui permet à des moments précis de cet accès-là à des personnes qui ont très peu eu en fait la possibilité de se rendre dans des musées avant, dans des expositions. Donc il y a une forme d'acculturation à la culture, quoi.
4: Comment se construisent les programmes culturels en détention? Qui en est à l'origine et qui y prend part?
3: Alors, on a des institutions comme la DRAC, comme le DISP, comme la Ligue de l'enseignement et tout un réseau associatif qui impulse diverses actions. Ils participent à la fois pour l'organisation, mais aussi pour les aspects financiers, donc les services pénitentiaires d'insertion et de probation. Et évidemment, ils sont systématiquement associés, les directions d'établissements pénitentiaires qui vont donner les autorisations d'entrée, de sortie, de déroulement des événements, et qui vont également être là pour sélectionner les personnes détenues qui vont juger aptes à une participation collective, au déroulement de quelque chose de collectif et sur du long terme. À l'intérieur même des établissements, il y a des services qui coordonnent l'action culturelle. Donc on a un coordinateur et une petite équipe qui va favoriser en fonction des années telle ou telle thématique, faire travailler telle et telle association et fédérer comme ça, tout en devant évidemment composer avec les budgets qui sont mis à leur disposition.
4: Est-ce qu'il y a des formes artistiques qui sont plus présentes ou peut-être plus efficaces que d'autres ?
3: Alors, certaines formes artistiques comme la pratique de l'éloquence ou la pratique théâtrale sont quand même beaucoup développées. On pourrait également parler de la pratique de l'écriture. Et donc, il y a beaucoup d'ateliers qui sont proposés sur la pratique de l'écriture, le fait de se raconter ou tout simplement l'écriture qui consiste un peu à partir de thèmes, à écrire de manière spontanée, sans direction particulière. D'autres formes aussi, comme notamment la pratique de la peinture et des fresques plus particulièrement, ça aussi, ça se développe, c'est beaucoup développé dans ce secteur-là. Et après, on a ponctuellement, on le sait notamment par les médias, eh bien, il y a des acteurs, des actrices, des humoristes qui interviennent de manière très ponctuelle en prison et qui permettent aussi l'occasion de se représenter la culture, d'assister à un petit concert, d'assister à une expo, d'assister à une représentation de théâtre.
4: Que se passe-t-il après la sortie et est-ce qu'il y a une continuité dans cet accès à la culture ou est-ce qu'au contraire on a une rupture ?
3: Cette continuité, dans les faits, a beaucoup de mal à se mettre en œuvre, puisque lorsqu'on sort, le principal souci, c'est le logement, c'est le travail, c'est le lien avec la famille et l'entourage proche. Donc évidemment que cet accès à la culture est en arrière-plan. Je pense après que pour beaucoup de personnes qui arrivent à maintenir et développer ce lien, c'est parce qu'il y a une appétence qui était avant la prison ou qui s'est développée pendant la détention. Mais en tout cas, les institutions culturelles aujourd'hui mettent énormément de choses en œuvre pour faciliter et proposer cet accès.
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4: Nous allons maintenant à la rencontre de Yacine Yayaoui à Wake Up Café. L'association Wake Up Café accompagne des personnes détenues ou sortant de prison afin de les aider à réussir leur réinsertion sociale et professionnelle sans récidive. Grâce à un suivi humain, des ateliers, une communauté d'entraide et un accompagnement vers l'emploi, elle aide les Wakers à reconstruire leur vie et retrouver leur place dans la société. Yacine a rencontré la culture en prison grâce à son frère et c'est ce qui lui a permis de s'en sortir à la suite d'un long processus personnel. Il s'appuie aujourd'hui sur son histoire pour sensibiliser les Wakers à la culture. On l'écoute tout de suite.
6: Alors moi je m'appelle Yacine, je suis responsable pédagogique à Wake Up Café, l'association de réinsertion de détenus en lutte contre la récidive évidemment. Alors avant ça j'ai travaillé dans les musées parisiens, donc j'ai travaillé à la Réunion des musées nationaux pendant deux ans aussi au musée Picasso, avec le président Laurent Lebon qui m'avait embauché à l'époque, puisque j'ai un parcours atypique, puisque j'ai connu la détention Et j'ai fait une longue peine. Dans mon parcours, j'ai été condamné à 15 ans de réclusion criminelle. Sur 15 ans, j'ai fait 8 ans et j'ai préparé ma conditionnelle. Ensuite, j'ai travaillé dans les musées. Voilà, et c'est comme ça mon parcours de la prison au musée et des musées à l'association.
7: En prison, tu as découvert et tu as eu accès à la culture sous plusieurs formes. Est-ce que tu peux m'en parler un petit peu et me dire comment tu l'utilises aujourd'hui et comment tu essaies de la transmettre ?
6: Moi, je fais attention à ça parce que la culture, avec un grand C, on peut mettre tout dedans. Hein, mais évidemment, la théologie, la peinture, la musique, la politique, tout est culture, on peut dire. Mais comment j'en suis arrivé dedans ? Alors, c'est que le savoir, c'est un long processus. C'est pas comme ça. On peut pas atterrir comme ça par la culture du jour au lendemain. Comme ça, ça a été un long processus de curiosité, de sensibilité, de douleur aussi. Puisque tu souffres et puis tu te poses des questions existentielles. J'avais perdu un frère de la maladie à l'époque, du cancer, et qui était d'une vieille génération, qui écoutait Brel, Brassens, Léo Ferré, Jean Ferrat, Serge Reggiani, etc., qui m'a transmis tous ces grands auteurs. Et c'est comme ça que je suis rentré en immersion dans la grande culture et la grande littérature. Très, très simplement, hein, je peux dire, par exemple, si... puisqu'on est au pays de Brassens, hein, on n'est pas loin de Sète, quand Brassens parlait de Paul Valéry, dans sa chanson « Supplique pour un enterrement de Sète » sur la plage de Sète, moi j'allais chercher à la bibliothèque qui était Paul Valéry. Et donc je fais un travail comme ça, d'une sorte d'archéologie un peu du savoir, pour reprendre les termes de Foucault. Je creuse, j'ouvre des portes dans les chansons, et je m'intéresse un peu à la culture. Alors, quand j'y suis arrivé, ça a été difficile, parce que c'est dur de lire quand t'as quitté l'école en cinquième, comme moi. Mais j'ai voulu faire un pari de pouvoir m'élever et un peu casser les barrières des classes sociales, et d'aller chercher un peu la culture par le haut, et pas par le bas. Et donc, les grands auteurs m'intéressaient. Et donc, voilà, donc pour le faire très rapidement, j'ai emmagasiné beaucoup de savoir en prison, j'ai beaucoup lu. Je me suis enfermé dans la littérature, la peinture, la philo, etc. Je me suis cultivé, alors seul, hein, puisque j'ai un dictionnaire et de la curiosité et des livres. Et ensuite, j'ai capitalisé ce savoir, je l'ai cristallisé et matérialisé par un travail. Et aujourd'hui, je transmets, où je travaille à Wake Up Café, je transmets mon savoir. Alors, je vulgarise le savoir, évidemment, hein. je vais pas arriver comme ça, surtout avec ce qu'on appelle les wakers, ceux qui sont à Wake Up Café. Je ne vais pas arriver comme ça en disant, voilà, je vais vous parler de Victor Hugo, ça ne marche pas. Je vais pas d'abord parler des vies obscures de ces grands artistes. Je vous donne un exemple. Je vais faire un atelier demain sur, par exemple, Caravage. Comment je vais faire ? Je vais pas leur dire, je vais vous parler du clair-obscur et de la Renaissance. Ça, ils s'en foutent. Ça pénètre pas. Par contre, si je pars de la vie de Caravage, qui a été une vie de voyou. Donc si je leur parle d'abord de ça, sa mort, c'est des hameçons. Et tu fais la même chose, par exemple, avec Verlaine, qui a tiré sur Arthur Rimbaud. Et ensuite, je monte en crescendo, tout doucement, par dose homéopathique, et je les amène vers une culture classique. Et c'est comme ça que ça marche. Alors, ou même, ou demain, si je vais parler même de Versailles, par exemple. Alors, Versailles, c'est un peu différent. Je vais vous parler d'un homme qui s'appelle Nicolas Fouquet, qui a pris perpétuité, parce qu'il s'est opposé au roi. Et tout doucement, en fait, je monte vers la culture classique de Versailles. Voilà, sans qu'ils s'en aperçoivent. D'ailleurs, il y a même un détenu, un waker, qui m'a dit « Ouais, mais c'est de la faute à Colbert. C'est Colbert, c'est pas Louis XIV, c'est Colbert qui a poussé, Louis XIV à enfermer Fouquet. » Et voilà, ça a marché, et j'étais content de ça.
7: Est-ce que tu as observé du coup des effets concrets sur la motivation ou sur le parcours des wakers ?
6: Oui. Alors, en même temps, je sers d'exemple, hein, de lanterne un petit peu. Puisqu'ils se disent aussi, donc s'il lui est arrivé, avec ce qui lui est arrivé, pourquoi son long parcours qui a été difficile, il a réussi à s'en sortir, comment il a fait ? Alors moi j'arrive, je le fais pas avec une prétention, parce que je fais très attention avec le savoir pour pas être condescendant, et donc j'explique mon parcours en disant qu'il y a quand même des grandes difficultés. D'ailleurs je reprends un peu le terme d'un penseur qui disait « il n'y a pas d'entrée en culture sans exil de soi ». Et moi je leur dis « faut sortir de sa condition ». Je veux dire, là t'es sûr de toi, t'es bourré de certitude, il faut sortir de ça pour pouvoir essayer d'ouvrir notre porte. Et ensuite vers l'altérité et déconstruire le rapport à ce qu'on a été dans la délinquance, le rapport à l'argent.
7: Tout à l'heure, tu me parlais un peu du coup de la connaissance qui permettait de renverser un peu les classes sociales. Est-ce que la culture au sens large, ça permet aussi donc de créer un lien avec la société, de pouvoir s'y réintégrer, et comment ?
6: Bah, comme on dit, réduire les mots, c'est réduire la pensée. Et si tu élargis le domaine de la pensée par la culture, par les mots, alors évidemment, ça remplit pas le frigo, hein, c'est pas concret, mais ça te donne une dignité intérieure. Et à partir du moment où ça te donne une dignité intérieure, tu n'as moins de complexes vis-à-vis d'une société où le savoir a été pratiquement kidnappé. Le savoir est kidnappé dans une société où l'élite, alors c'est pour moi qui le dis, hein, même Bourdieu en parle, hein, dans le déterminisme social, etc., ou même quand il parle de la fréquentation des musées, etc. Donc, cette façon de l'entre-soi, ben je leur dis, il faut aller le chercher, il faut chercher le savoir pour pouvoir casser ça, pouvoir appartenir un peu en société et d'essayer de prendre sa place. Et ça passe par les mots. Plus tu t'enrichis avec les mots, plus tu t'enrichis à la curiosité, plus tu t'ouvres au monde, et plus tu as plus de facilité ensuite à pouvoir retrouver un travail, te poser, parce que c'est important hein, de se présenter devant un employeur, de savoir parler, savoir structurer un texte, savoir discuter, savoir parler, tout ça, ça fait partie de la culture et des mots.
7: Si on parle un peu du coup de du contexte donc des centres de détention, est-ce qu'il y a des freins à l'accès à la culture pour les détenus en prison et peut-être quels sont-ils ?
6: Le problème pour moi, c'est pas parce qu'on met tout sur l'administration pénitentiaire, pour moi c'est pas que ça, c'est un problème bien en amont. C'est un problème qui est sociétal, hein, parce que, pour le coup, je vais reprendre un peu ce que disait Régis Debray, hein, il parlait de la déculturation d'une société. Et donc, ce n'est pas qu'en prison qu'il y a un manque de culture, c'est aussi dans une société où tout va très vite. Et donc, je dirais que cette dictature de l'instant, cette ultra-consommation, et ce que disait Régis Debray, lui disait, en gros, qu'on était dans une perte de l'élaboration du langage, puisqu'on s'exprime moins bien qu'avant, et qu'il ne fallait pas confondre aussi la connaissance et l'information. Et qu'aujourd'hui, on est dans une société d'information, ça va très vite. La connaissance, ça demande une lenteur méditative. Et donc, moi, je dis que la culture en prison, évidemment que c'est très difficile d'y arriver, mais même dehors. Et ça commence dehors, d'ailleurs. Et c'est pour ça que moi, je dis aux wakers, je leur dis tous les jours, hein, je leur dis ne vous faites pas avoir par cette ultra-consommation qui mène à la décadence. Et même Pasolini, d'ailleurs, le grand écrivain italien, qui disait « il y a des prisons sans murs ». C'est ça le système de l'ultra-consommation. C'est des prisons sans murs. Voilà. Donc il faut s'échapper de ça parce que l'argent est roi en prison. Les gens pensent qu'il y a une véritable idéologie qui vient de l'extérieur, évidemment, hein, mais qui est à l'intérieur, qui, pour ceux qui sont dans cette déshérence culturelle ou ceux qui sont vraiment dans une misère affective ou même misère sociale, pour eux, l'argent est roi. C'est l'argent avant tout qui va permettre de t'acheter une dignité et mais ce qui est faux. C'est la culture qui permet de donner une dignité. Puisque plus tu t'enrichis, plus tu développes en toi une force et plus tu te débarrasses de ce qu'on appelle l'inutile et de garder l'utile.
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7: Je suis finalement allé voir Yann et Kevin, deux Wakers, qui m'ont raconté leur expérience de la culture en prison.
8: Okay. Moi je m'appelle Yann, j'ai 25 ans. Je suis arrivé à Wake Up Café exactement le 11 février 2026. J'ai connu Wake Up Café par une association qui s'appelle le DIS, qui est une association spéciale pour les jeunes consommateurs, où il y a des éducateurs spécialisés pour les addictions. Et ils m'ont orienté vers Wake Up Café cet été quand j'étais en vacances à Montpellier. Je me suis rendu à Wake Up Café, j'ai eu un premier entretien avec eux, ça s'est super bien passé. Et depuis ce jour, je suis tous les jours à Wake Up Café.
7: Quand tu étais en détention, tu avais accès à de la culture, tu sais, culture au sens large, comme on disait, ça peut être des livres, musique, des films, du sport, enfin peu importe. Est-ce que tu avais accès à ça?
8: Alors le sport, on pouvait le faire en promenade. Ensuite, également dans certains modules de la prison, comme par exemple le module respect, qui est pour les détenus en général correct, ou les détenus qui travaillent, tu as des salles de sport où tu peux faire du sport, bien sûr. La musique, on a la télévision en cellule où bon, on n'a pas le droit, mais on a les téléphones. Donc de la musique, évidemment, on y a accès. Voilà, je veux dire, on n'est pas privé de la culture. On a une bibliothèque. Franchement, pour une prison, on a quand même accès à beaucoup de choses.
7: Et est-ce que du coup, cette culture au sens large, elle a joué un rôle pour toi en prison ou pas forcément ?
8: Personnellement, moi, j'ai beaucoup regardé la télé en prison, des documentaires. Donc, ouais, je me suis pas mal cultivé en prison. J'ai lu des livres, j'ai vu des films qui m'ont sensibilisé sur certaines choses, sur certains actes que, par exemple, j'aurais pu commettre ou que j'ai déjà commis.
7: Et est-ce que peut-être des fois la culture, comme tu disais, tu as lu des livres, des documentaires surtout, est-ce que des fois ça t'aide un peu à garder un lien avec l'extérieur?
8: Dans la vie sociale peut-être, je dirais que oui, parce que par exemple je dis « Ah bah tiens, je connais ce livre », puis on en parle, et puis ça peut ouvrir des sujets de discussion, ça prouve qu'on a un petit peu de culture générale aussi.
7: Et est-ce que du coup tu as déjà participé à des activités culturelles, c'est qui étaient proposées par la prison? Je sais que des fois il y a des ateliers d'écriture, des ateliers de musique, théâtre.
8: Ateliers d'écriture non, mais après j'ai quand même suivi un suivi scolaire pour me faire une petite remise à niveau en détention. Donc on a fait du français, des maths, de l'histoire géo. Bon, même si c'est des choses que je savais déjà faire, au moins c'est des choses qu'on m'a rappelé et que maintenant, qui me servent dans la vie de tous les jours. Hein, c'est la culture générale, hein, tout simplement.
7: Et est-ce que tu penses que la culture, ça peut t'aider, je sais pas, à la réinsertion, ou c'est quelque chose que tu peux continuer une fois que t'es dehors, ou c'est quelque chose auquel tu penses plus forcément, ou t'as d'autres préoccupations?
8: Le sport ça m'a motivé. Maintenant je fais pas mal de sport, enfin j'en fais au moins 2 fois par semaine. Mais après oui, j'ai pas vraiment autre chose à penser en ce moment, comme me trouver un logement, trouver un emploi. J'ai pas mal de démarches à effectuer, j'ai des démarches de soins qui sont obligatoires, j'ai des démarches professionnelles qui sont obligatoires, j'ai des rendez-vous avec conseillers pénitentiaires d'insertion qui sont obligatoires également.
9: Donc, moi c'est Kevin, puis j'ai rencontré Wake Up Café en détention quand j'étais à Bois d'Arcy, du coup durant l'année 2024 et 2025. Ensuite, à ma sortie de détention, j'ai rejoint Wake Up Café à Montpellier via mon aménagement de peine, du coup, et voilà. Du coup, je suis en semi-liberté et je suis suivi par Wake Up Café.
7: Est-ce que tu peux me dire si pendant ta détention, tu as eu accès à la culture au sens large, la musique, livres, cinéma?
9: Alors, pour être tout à fait honnête, on a la télé en prison, mais on a aussi, sans se cacher, des téléphones. Du coup, niveau accès à la culture, oui, on y a accès. Après, c'est l'envie de s'y intéresser qui peut être un peu plus compliqué à avoir. Ouais, après, la culture en prison est accessible.
7: Et du coup, cette accessibilité, ça te semblait suffisant ou peut-être c'était un peu limité des fois, et pourquoi?
9: Alors, l'accessibilité est suffisante, mais en fait, il faut la demander. Et en fait, personne, il n'y a pas grand monde en prison qui va te pousser à t'intéresser à la culture. Du coup, le choix doit venir un peu parfois de soi-même. Et du coup, voilà. Mais après, ça reste relativement accessible quand tu fais les démarches qu'il faut.
7: Et dans ton cas, est-ce que tu peux me dire quel rôle a joué la culture pour toi au quotidien ?
9: Alors, j'ai beaucoup lu quand j'étais en détention, plus que le reste d'ailleurs. Du coup, ça te permet de s'évader, entre autres. Après, pour être plus terre à terre, tu vas augmenter ton vocabulaire, ton langage, ton parler. Ça te permet de voir. Même, de toute façon, tu fais des choses que tu n'aurais pas fait dehors. Du coup, il y a des bouquins que je lisais pas avant, que par exemple j'ai lus. Puis même, ça m'a apporté pas mal de choses aussi vis-à-vis de la détention. Le fait que je participe au prix Goncourt des détenus, ça m'a apporté, c'est pas cool d'en parler, mais en vrai ça a beaucoup servi pour les remises de peine. Et du coup, après, ouais, si, c'est quand même intéressant, ça aide à passer le temps.
7: Est-ce que tu viens de me dire que oui, mais est-ce que tu as participé à des activités culturelles comme les ateliers d'écriture et en l'occurrence, ouais, le prix Goncourt? Et est-ce que tu peux me détailler un peu ce que c'est? Et voilà.
9: Alors pour le prix Goncourt, on avait, c'est comme la sélection du Goncourt dehors, du coup c'est 14 livres à lire sur l'espace de 2 mois et demi, c'est les mêmes que la sélection Goncourt des lycéens ou du grand public, du coup on a les mêmes choix à faire. Ensuite de ça, on a eu des délibérations à la bibliothèque Georges Pompidou, et pareil on avait une sortie culturelle à l'Académie française où on avait pu voir... les académiciens, on en a vu 3, et visiter globalement l'Académie française. Ensuite de ça, les ateliers en détention. Après, par contre, mis à part le prix Goncourt, c'est vrai qu'il n'y en a pas tant que ça qui sont proposés pour style atelier d'écriture ou quoi, ou même Eloquentia, par exemple, à Bois d'Arcy, on ne l'a pas. T'as pas de concours d'éloquence comme ça. Sinon, après, t'as tout ce qui est activité culturelle un peu plus large, style échec ou ciné-débat, etc. Du coup, voilà, c'est des activités qui sont intéressantes à faire, mais en fait, les détenus plus, vont faire ça beaucoup pour s'occuper. Du coup, après, il faut trouver les bons avec qui en parler, etc. Et du coup, voilà, après, tu te crées un... ça crée une sorte de communauté avec des mecs qui font en général les mêmes activités. Et du coup, après, ces mecs-là s'en sortent ensemble en général.
7: Est-ce que tu penses que la culture, elle peut réellement aider à la réinsertion après la prison? Et pourquoi? Ou peut-être à l'inverse, pas forcément, parce que quand on sort, on a d'autres préoccupations, voilà.
9: Alors ouais, la culture peut aider parce que forcément quand tu tombes en prison, après ça dépend toujours pourquoi tu y es, les circonstances, etc. Mais l'avantage, si on peut appeler ça un avantage, c'est que forcément vu que t'es pas dans ton univers, on va dire, familier ou quoi, tu vas t'intéresser beaucoup plus à ce qui t'entoure autour de toi. Du coup, si t'as accès à la culture et que les gens te chauffent un petit peu à t'y intéresser, tu peux littéralement changer ta vision du monde juste en t'intéressant justement aux autres ou à ce qui t'entoure un peu plus. Ouais.
7: Du coup, les activités culturelles, est-ce que tu peux me dire comment elles sont perçues par les détenus en général? Est-ce qu'il y a un intérêt ou c'est plutôt une indifférence?
9: Pour être tout à fait honnête, quoi qu'il arrive, c'est comme n'importe quelle activité en détention. La plupart des mecs font des activités pour avoir ce qu'on appelle les remises de peine supplémentaires, les RPS. Que ce soit le sport, que ce soit toutes sortes d'activités, le travail, les formations, quoi. De base, il y en a très peu qui vont s'intéresser à ça pour ce que c'est réellement. C'est vraiment de base pour... S'entendre plus globalement et prouver qu'on a fait quelque chose en détention. Après, il y en a qui s'y intéressent vraiment et qui vont vraiment en retirer quelque chose, mais c'est pas les plus nombreux.
7: Et est-ce que tu as certaines expériences culturelles que tu as vécues là-bas qui t'ont marqué durablement?
9: Bah, je vais encore en parler encore une fois, mais le prix Goncourt des détenus, mine de rien, c'était quand même une sacrée expérience parce que après, ça te fait voir. Bah déjà, ça te permet de sortir un petit peu du milieu carcéral quand t'es en permission. Bon, même s'il y a les surveillants qui te suivent ou quoi, hein, c'est pas trop... T'es encore enfermé, quoi. Mais sinon, oui, ça te permet quand même de voir différentes choses. Ça te permet de rencontrer aussi d'autres détenus de d'autres prisons qui sont là aussi pour la même thématique. Du coup, c'est pas mal, ouais. Ça permet de s'ouvrir un petit peu. Après, une activité aussi qui m'a beaucoup marqué quand j'étais en détention, c'était le théâtre, parce que j'en fais jamais. J'en avais jamais fait. Là, c'était une bonne occasion avec que des mecs en plus qui pensent pas faire ça du tout, du coup après ça crée une bonne cohésion, on s'amuse bien.
7: Est-ce que tu vois les nouvelles technologies du numérique comme internet, les tablettes, les télévisions, ça change un peu voilà, l'accès à la culture en prison selon toi?
9: Alors officiellement, vu qu'on n'est pas censé avoir internet, officiellement je te dirais non, mais officieusement concrètement oui. Alors le truc c'est que après on a tous un téléphone en prison, on va pas se mentir, et le truc c'est que c'est peut-être ça aussi qui bloque la culture quelque part, parce que forcément si t'as ton téléphone t'es toujours en contact avec le monde extérieur, t'es toujours en contact avec ce qui t'a fait tomber en général ou tes problèmes de dehors. Du coup c'est en soi l'accès à la communication à l'extérieur est un frein pour s'intéresser justement aux nouveaux types de culture ou quoi, parce que tu vas rester dans ton milieu. Si t'as ton téléphone, tu t'en fous. Après, tu sors pas de ta cellule ou quoi, tu vas faire ta peine, mais tu vas parler encore avec le même mec de dehors. Quand tu vas sortir, t'auras les mêmes objectifs qu'avant.
7: Univox. Malgré les freins administratifs qui existent parfois en prison, le véritable enjeu dépasse largement les murs de l'établissement pénitentiaire. La difficulté d'accès à la culture touche aussi une partie de la société à l'extérieur, où les inégalités sociales, économiques et éducatives éloignent déjà de nombreuses personnes des pratiques culturelles. Pourtant, la culture en prison joue un rôle essentiel. Elle permet de recréer du lien, de développer l'esprit critique, de reprendre confiance en soi et d'envisager une réinsertion plus durable. La prison ne fait souvent que refléter ses exclusions préexistantes et les accentuer davantage. Ainsi, la question de l'accès à la culture interroge non seulement les institutions, mais aussi la place que chacun accorde à la curiosité, au savoir et au partage culturel dans la société.
5: Univox.
10: Excuse-moi, Chou Chantilly, le patient heurté par un bus, sa chambre, dis-moi, c'est laquelle?
11: C'est la chambre 386.
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0: Max, enfiler notre tout dernier chef-d'œuvre technologique.
1: Eh bien que ceci ait l'air d'être une veste de sport tout à fait ordinaire, elle est en réalité un ordinateur mégalithe et ovarite à mesmérisation compensée. La matière dans laquelle elle a été faite est composée de milliards de micro-microns mélangés à de la soie extraite de verre à soie spécialement élevée et reproduit par pair dans les laboratoires informatiques de Silicon Valley. Cette veste s'attache à son utilisateur de façon obsessionnelle et aussi grâce à des boutons. Elle est compatible avec presque toutes les chemises. Les quatre boutons sur chaque manche sont des clés informatiques qui vous donnent accès aux banques de données. Vous êtes donc un centre de communication ambulant. Des questions ?
2: Vous n'auriez pas la même en bleu ?

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2: Bonjour à toutes et bonjour à tous, bienvenue sur Radio Campus Montpellier pour cette émission spéciale à l'occasion, comme vous l'avez entendu, de la Journée mondiale des océans en partenariat avec l'UMR Marbec. Laissez-vous porter par ces vagues radiophoniques, nous embarquons tranquillement pour un voyage au cœur de la recherche scientifique. D'escale en escale, de découverte en découverte, nous explorerons les multiples facettes de l'océan, cet univers à part entière qui couvre la majeure partie de notre planète. Notre embarcation, cher Moussaillon, sera The Late Show de Ninette, car Ninette, c'est une dorade, mais elle veut en savoir plus sur le monde qui l'entoure. Et je vous propose de l'écouter tout de suite.
3: Bonne mer à tous et à toutes. Poiscailles, raies sur le côté et autres requins bien marteaux, sortez de vos coquilles, petits mollusques. Le Late Show de Ninette, c'est votre nouveau rendez-vous nocturne d'information marine et de divertissement en live. Le Late Show de Ninette, c'est une expérience unique avec notre fichophone, la machine conçue par le grand capitaine Nemo qui nous a légué il y a tant de lunes. Une machine exceptionnelle qui nous permet de communiquer avec les humains, c'est juste incroyable.
4: Et c'est moi, Krabi, qui l'a fait marter.
3: Lui, c'est Krabi, notre ingé son.
4: Bonjour tout le monde.
3: Et ouais, mon Late Show, c'est aussi des news avec le Fiche Info Express qui nous est présenté par Christine la Langoustine. Allô, Christine ? Bonjour à tous et à toutes, je vous ai déniché des news croustillantes. Le Late Show, c'est surtout un invité exceptionnel. Aujourd'hui, c'est le roi incontesté du métal abyssal, la voix la plus profonde depuis le chant des baleines. Faites vibrer vos écailles pour Sigmund Blackfish.
5: Hello, mes poissons chéris. Ravi d'être ici avec vous.
3: Tellement heureuse de t'avoir ici ce soir.
5: Ça fait plaisir.
3: Le Late Show, c'est aussi un live. Alors, place à la musique. Sigmund Blackfish et ses métalleux, fraîchement pêchés au Hell Pêche Fest, vont nous interpréter en live leur tube planétaire océanique, Tribute to Paul Watson. Ah, je crois que nous avons un petit problème technique. Krabi, qu'est-ce qui se passe ?
4: Oh, c'est pas facile de sonoriser du métal, mais j'ai jamais fait ça, moi. Et puis, c'est pas facile, avec mes pinces, de tourner des potards de son, hein.
3: Bon, t'es sûr que tu veux rester au son ? Tu veux pas poinçonner les billets d'entrée, plutôt ?
4: Madame, on est un des sons depuis des générations, nous. On en pince pour le son.
3: Ah, on en pince pour le son. Très belle contrepétrie.
4: Ah bon ? C'est une contrepétrie, ça ?
3: Pendant que Krabi nous règle le petit problème de son, peut-être, Sigmund, vous pouvez nous donner des infos sur la tournée océanique qui s'en vient ?
5: Oui, on part faire une tournée dans les abysses prochainement, pendant les grandes marées.
3: On a hâte d'y être. Krabi ?
4: Un dernier réglage, voilà !
5: On peut commencer alors ?
4: Oui, oui.
3: Faites du bruit pour Sigmund Blackfish !

0: Merci Sigmund. Merci. Merci, rejoignez-nous s'il vous plaît.
1: Hallo, Heringskopf. Hallo.
0: Défendre un humain qui défend les baleines, c'était votre façon à vous de dire c'est assez?
1: Ah, oh, elle est bien bonne celle-là.
0: On dit que c'est grâce à votre chanson que Paul Watson a été libéré.
1: Je ne veux pas tout ramener à moi, mais oui, la chanson a eu un impact important, c'est vrai.
2: Oh, ça y est, je crois que je l'ai trouvé, la contrepétrie.
1: Quand les baleines sont harponnées, alors nous, on monte le ton.
0: Très beau combat, Sigmund, en tout cas.
1: Parce que nous le fallons bien.
0: C'est le moment du Fiche Info de Christine Lalangoustine.
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0: Inattendu, le canal du Mozambique est devenu un véritable club med marin grâce aux pirates. Wow. Ces charmants voyous ont tellement fait fuir les bateaux de pêche que l'endroit s'est transformé en une réserve marine géante involontaire. Activité garantie, sable fin, détente totale et buffet illimité. L'écologie flibustière, c'est l'avenir.
1: Fifle la piraterie.
0: Merci Christine, on se retrouve tout à l'heure pour un deuxième Fiche Info. Allez à toutes ma belle. Alors, Sigmund Blackfish, parlons de votre quotidien. Il paraît que vous avez une technique spéciale pour profiter des captures des pêcheurs à la palangre.
1: Ah, oui. En fait, les pêcheurs descendent leur ligne à plus de 1000 mètres, remontant les poissons qu'on chassait autrefois nous-mêmes. Résultat, plus besoin de plonger. Les humains nous servent le dîner sur un plateau.
0: Racontez-nous comment ça se passe.
1: Simple. Le bruit du moteur change quand les lignes remontent. Et les poissons, pris au hameçon, se débattent bruyamment. C'est notre signal pour nous servir. À table !
0: Mais vous n'avez pas peur d'avaler les hameçons ?
1: Non, pas du tout. Grâce à nos clics d'écolocation, comme ça. Avec ces clics, on voit littéralement l'intérieur du poisson. Comme une échographie, en fait. On sait exactement où mordre pour éviter les hameçons et ne pas se faire piquer.
0: Et les pêcheurs, quand ils remontent leur ligne et découvrent qu'il ne reste que la tête, ils réagissent comment ?
1: Ils sont furax. Certains utilisent même des sortes de bâtons de feu pour nous éloigner. Ça fait peur, alors on se barre vite fait. On se cache à l'eau.
4: On enfonce pour le pain.
0: Connaissant les humains, ils ont dû réagir. Avez-vous constaté des changements ?
1: On a commencé à voir de nouveaux humains à bord des bateaux. Des types bizarres. On dirait des sortes de chamans ou des sorciers. On ne sait pas. Il y en a un, il rigole tout le temps, il fait peur.
0: Et que font ces sorciers sur les bateaux de pêche ?
1: Ils recouvrent les poissons qui ont été pris par les hameçons avec une sorte de tissu bizarre et du fil de fer. Ça perturbe notre écolocation. On n'arrive plus à voir où est l'hameçon dans le corps du poisson. On n'ose plus les toucher.
0: Par les tridents de Poséidon.
1: Ils ont jeté un sort aux poissons qui sont pris. Car maintenant, on les entend faire des drôles de bruits. Des bruits qui font vraiment peur.
0: Mais c'est horrible.
1: On ne sait plus quoi faire. C'est très triste.
0: Est-ce que les sorciers ont encore d'autres idées farfelues ?
1: Récemment, ils ont installé dans leur zone de pêche des espèces de microphones qu'ils plongent dans l'eau. Et tu sais ce qu'ils font ? Ils nous enregistrent, ils nous repassent nos propres conversations pour voir comment on réagit.
0: Quelle drôle d'idée !
2: Ah, velay, on en ponce pour le sein.
0: Ça suffit, Krabi, tu nous saoules avec tes histoires de contrepétrie, là.
2: Mais c'est Christine qui a dit que c'était une contrepétrie, et maintenant tu me cries dessus.
0: Tu vois pas qu'on est en pleine interview, là ?
2: Si, pourquoi ?
0: Oh, je sais plus quoi faire, là. Tu veux pas aller vérifier si la marée descend et si elle monte, s'il te plaît ?
2: Oh, ok, Ninette, d'y vais.
0: Ouais, c'est ça, Krabi. Alors, je sais plus où on en était.
1: On disait que les sorciers avaient mis des microphones dans l'eau, et du coup, nous, on a décidé de faire de la résistance. On va près de leur micro et on dit des trucs qui ne veulent rien dire. On parle en yaourt, comme ça. 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
0: Bon. Et si toutes ces nouvelles choses étranges deviennent courantes, vous ferez quoi ?
1: Retour à la chasse. C'était plus simple avant.
0: Étrange cette histoire. On va creuser tout ça grâce à notre fichophone. Mais maintenant, place au Fiche Info Express avec Christine la Langoustine.
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0: Petit rappel. les deux tiers de la surface de la Terre sont composés d'océans ou de mer. Hein? On l'oublie, ça. Respiration. Plus de la moitié de l'air de la Terre est produit par les océans. Qui est-ce qui pense à ça? Écologie? Marée noire en mer noire, voilà. Et ben maintenant, elle porte bien son nom, celle-là. Allez, ben voilà, c'est fini pour le fiche info.
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0: Merci Christine, toujours aussi incisive. Il est temps d'utiliser notre fichophone. Krabi? C'est OK pour les réglages du fichophone? Krabi? Bah, il est passé où? Je l'ai vu partir par là, il y a 3 minutes, avec un marétomètre. Ah, par les écailles de Poséidon. Bon, je vais le chercher.
1: Mais pourquoi vous le gardez, ce crabe?
0: C'est le neveu du directeur.
1: Ah, OK.
0: Bon, comme d'hab, je me débrouille. Alors, voyons. Unique bouton marche arrêt. Bon, bah, c'est pas sorcier pourtant. Ça chauffe! Alors, avant de commencer, il y a une règle à respecter avec le fichophone. On ne doit jamais dire à un humain que nous sommes des créatures marines. Sinon, la machine risque de s'arrêter automatiquement. OK, Sigmund?
1: OK, Ninette. Tu peux compter sur moi.
0: Donc, on appelle le sorcier que tu as vu sur le bateau.
1: C'est pas possible. Vous l'avez retrouvé?
0: Eh oui. Merci aux équipes incroyables du Late Show.
1: Je suis tellement ému. J'en pleure. C'est filmé?
0: Ah non, non, c'est la radio.
1: Dommage.
4: Allô?
0: Oui, bonjour. Vous m'entendez bien?
4: Je vous entends très bien. Merci.
0: Nous avons quelques questions importantes à vous poser. Mais tout d'abord, comment doit-on vous appeler? Sorcier, chaman, docteur?
4: Bonjour. Non, appelez-moi Pascal Bache. Je suis chercheur à Marbec. Je suis un scientifique, quoi.
0: Un sorcier, tu disais? Pourquoi pas un homme de l'Atlantide?
1: Oui, bon, ça va. Tout le monde peut se tromper. N'empêche qu'il fait des trucs chelous pour un chercheur. Puis, il n'avait pas de blouse blanche ni de tube à essai, alors...
0: Docteur Pascal Bach, nous avons entendu parler de choses étranges sous l'eau, des bruits bizarres, des poissons enveloppés dans des tissus. Pouvez-vous nous en dire plus?
1: Oui, on aimerait bien savoir.
4: Bien sûr! Vous devez parler du programme Paradep. C'est une initiative qui vise à limiter les prédateurs marins comme les orques qui viennent manger les poissons qui sont pris sur les lignes de pêche. Et pour ça, on a mis en place plusieurs approches.
1: Les humains capturent nos poissons, mais quand on essaie de se servir, ils inventent des trucs pour nous en empêcher. En plus, ils nous traitent de voleurs, alors que nous, on vole des voleurs. C'est tout.
5: Yeah!
4: Excusez-moi, mais qui est à l'antenne avec vous?
1: Sigmund Blackfish, en personne. L'orque qui vous parle en yaourt quand vous mettez vos micros dans l'eau.
4: Pardon, je n'ai pas compris. Vous pouvez répéter la question?
0: Chut! Excusez mon collègue, Dr. Bach. Il est très investi dans les questions marines. Continuez, s'il vous plaît.
4: Alors, le dispositif de lutte contre la déprédation repose sur 3 types de protection des poissons pris à la ligne de pêche. Une protection physique et visuelle et une protection acoustique passive.
0: Attendez, je vous coupe. Une protection acoustique passive, qu'est-ce que c'est?
4: Ah ben, c'est une méthode qui vise à perturber les mécanismes d'écolocation des mammifères marins. Grâce à des nouveaux matériaux qu'on a mis en place, on arrive à modifier et brouiller le bruit que font les poissons pris au hameçon de la ligne lorsqu'ils se débattent, ce qui désoriente les prédateurs en brouillant leur capacité à localiser les captures.
2: Ninette, on est à marée haute!
4: Oui, oui, ça fonctionne à marée haute et à marée basse.
2: Vous avez allumé le fichophone sans moi?
4: Le quoi?
0: Krabi, nous sommes en entrevue avec un humain, là, et ça serait bien de plus être dérangé.
4: Allô?
2: Je vais améliorer les réglages, alors.
0: Non, tout ça, rien, ça ira.
2: C'est mon travail, ça.
4: Je ne dérange pas, au moins.
0: Non, pas du tout. Et concernant les autres méthodes, parlez-nous des protections physiques?
4: Oui, bien sûr. Nous utilisons des dispositifs mécaniques, comme des cages ou des protections robustes, pour empêcher physiquement l'accès des prédateurs aux poissons capturés.
1: Donc, c'est comme si vous mettiez les poissons dans une boîte à lunch?
4: Oui, si vous voulez, oui.
0: Et cette chose en tissu avec du métal qui tombe et enveloppe les poissons, c'est quoi?
1: De la sorcellerie.
4: Non, ce n'est pas sorcier. Ce sont des matériaux et structures qui camouflent les poissons, réduisant leur attractivité visuelle pour les prédateurs, grâce à un système qui se déploie quand un poisson est pris.
0: Donc, entre cacher le poisson, brouiller les sons et mettre des boîtes, vous avez vraiment pensé à tout. Mais est-ce que ça marche vraiment?
2: Je vais mettre un petit peu plus de présence pour qu'on entende bien le sorcier.
4: Absolument. Les tests montrent une réduction significative des poissons mangés
5: par les orques, notamment
4: directement sur les lignes de pêche. C'est une avancée importante pour la durabilité des activités de pêche.
1: Est-ce que vous savez penser à ce que ça fait à nous, les orques? On va devoir retourner chasser à 1000 mètres de profondeur à cause de vous.
4: Hein? Comment cela, nous, les orques? C'est un canular téléphonique?
0: Non, pas du tout, Docteur Bach.
1: Au nom de tous les orques, je ne vous dis pas merci, Monsieur Bach.
0: Non, Sigmund, ne fais pas ça!
2: Oh, ça y est, il a fait la boulette! Il vient de dévoiler que c'est une créature marine à un humain! Le physophone va bugger, ça c'est sûr! C'est malin, Sigmund, hein?
1: J'en ai marre de faire semblant! Oui, je suis un orque, et fier de l'être!
4: Oui, c'est un canular. Vous n'avez pas autre chose à faire, sérieux.
2: On dirait que l'interférence du vortex quantique a désynchronisé la phase ondulatoire du résonateur bathymétrique du physophone.
4: Ah, ok, vous m'avez bien eu. Très drôle.
2: Oh, le physophone est en train de se mettre en carafe.
4: Et c'est pour quelle radio? Rire et chanson?
0: Docteur Bach, nous sommes obligés de vous quitter. Désolé.
4: Bon, pour finir sérieusement, je conclurai qu'en tant que chercheur,
6: on ne peut pas
4: laisser les orques livrer à leur propre sort, pêcheurs et...
2: Je crois que ça a coupé.
1: Oui, bah tu l'as entendu. Il a dit qu'il nous laisse à notre propre sort. C'est un sorcier!
0: Quelle surprenante réponse, en effet.
1: En plus, je vais devoir changer de régime, moi. Je vais m'inscrire à Whale Watcher.
0: Peut-être que ces dispositifs finiront par protéger tout le monde, et ça vous remettra à la chasse. Un peu d'exercice physique, c'est bon pour la santé.
1: Ouais.
0: Eh bien, voilà, mes amis marins et marines. Nous sommes arrivés à la fin de ce premier light show de Ninette. J'ai pris énormément de plaisir à accueillir notre invité, Sigmund Blackfish Lork. Merci à vous pour votre chanson culte et vos partages si inspirants.
1: Merci, Ninette. Et franchement, chapeau pour cette première.
0: Merci à Christine, bien sûr. Merci à Krabi, notre crabe ingé son. Et tous ceux qui ont rendu ce late show possible, à l'UMR Marbeck, au Dr Bach. Allez, bisous les amours.
2: On se ferme la pince?
0: Je vous donne rendez-vous pour le prochain late show où j'aurai le plaisir d'accueillir Gigi, l'huître HPI et hypersensible de l'étang de Thau. D'ici là, prenez soin de vous, nagez bien et ne vous faites pas prendre dans les filets. Que la mer vous tienne en joie et fasse vibrer vos nageoires. Bye bye.
1: Bye bye. 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

0: On en pince pour le son. Ça fait quoi comme contrepétrice à bon sang? Alors comme ça, c'est une huître la prochaine invitée. Bah dis donc. Elle aurait pu trouver mieux quand même. Devrait m'occuper en plus de la programmation, en plus de tout ce que se fait, se trouve.
1: Nous sommes de retour dans les studios de Radio Campus Montpellier. On quitte Krabi et Ninette du Late Show pour revenir, dans la réalité, mais ils existent, hein, Ninette et Krabi, hein, bien sûr. Et on va retrouver donc Enjara Rehabearisu, ingénieur de recherche au sein de l'UMR Marbec. Bonjour Enjara.
2: Bonjour Guillaume.
1: Donc on entendait Pascal Bach dans le Late Show parler d'EFOWORK et donc de ces dispositifs, hein, que vous êtes en train de mettre en place, qui forment une protection contre, on va en parler, la déprédation. Peut-être on peut revenir sur un point qui a été évoqué, hein, par Pascal Bach, c'est comment finalement ces EFOWORK arrivent à repérer les filets de pêche.
2: Alors, donc là, vous parlez de faux orques. En fait, il faut savoir qu'il y a deux types de mammifères marins qui peuvent déprédater les palangres pélagiques à La Réunion. Il y a les faux orques et les globicéphales tropicaux.
1: Oui.
2: Donc, comment ils repèrent les lignes? Enfin, déjà, ils repèrent les lignes par rapport aux bateaux qui émettent des sons. Parce qu'il faut savoir que dans l'environnement aquatique, les sons, ils se propagent très loin. Donc, à partir du moment où un bateau émet un son, les mammifères marins vont le repérer.
1: Donc ils se disent là-bas, il y a sans doute de la nourriture.
2: Exactement. Okay. Donc ils repèrent déjà ils commencent par repérer les bateaux de cette façon, sur la base des sons qu'ils émettent quand ils pêchent. Mmh. Donc ils vont se diriger vers ce bateau.
1: Oui.
2: Et une fois qu'ils se dirigent vers ce bateau, ils vont utiliser leur système d'écholocation pour repérer les poissons qui ont été capturés sur la ligne.
1: D'accord.
2: Et c'est comme ça qu'ils repèrent, les poissons qu'ils ont ciblés.
1: C'est comme on l'a entendu, hein, c'est un système d'écholocation, c'est ces pings, hein, qui rebondissent,
2: c'est
1: et
2: ça,
1: qui leur permettent d'avoir une image.
2: Exactement,
1: voilà,
2: c'est ça.
1: Fait.
2: Donc ils émettent des ondes sonores,
1: oui,
2: vers leur cible.
1: Oui.
2: Et ces ondes sonores, ils vont produire un écho qui va leur revenir. Et ils vont analyser cet écho pour évaluer la taille, le volume, la forme de leur cible et à quelle distance ils sont. Et c'est comme ça qu'ils vont repérer plus précisément le poisson.
1: Ou même, on l'entendait, des hameçons à l'intérieur des poissons,
2: oui,
1: c'est ça, hein. Ils
2: c'est
1: peuvent
2: ça,
1: arriver à repérer l'hameçon où il est.
2: Ils arrivent,
1: ouais,
2: à repérer,
1: ouais,
2: l'hameçon et à l'éviter pour ne pas l'ingérer.
1: Eh oui.
2: Donc juste à manger le poisson comme ça sur la ligne.
1: Est-ce que donc les globicéphales, justement, et les EFOWORK, de manière générale, apprennent les uns des autres? Est-ce qu'il y a un apprentissage? Est-ce qu'on sait en éthologie, dans cette science de comportement animal, qu'il y a un apprentissage qui se fait et justement qu'il y a des individus et des populations qui se spécialisent un peu, hein, sur les filets de pêche?
2: Oui, oui, oui. Bah, les mammifères marins sont connus, enfin les mammifères marins et en particulier les globicéphales tropicaux, les faux orques, les orques, etc. Ils sont connus pour apprendre beaucoup les uns des autres.
1: Mmh,
2: enfin, ils ont une espèce de culture. Enfin, ils développent une espèce de culture. C'est-à-dire que ils se transmettent des informations les uns aux autres.
1: Ouais,
2: voilà,
1: ouais,
2: ils
1: ouais.
2: se transmettent des informations, ils se transmettent des comportements. Mmh. Et par rapport à la déprédation, il y a donc deux types de transmission.
1: Oui.
2: Il y a une transmission horizontale, donc d'un individu d'une même génération, un autre individu d'une autre, enfin, de la même génération.
1: Oui. En fait, ils s'observent, c'est ça.
2: Voilà, c'est ça.
1: Ouais,
2: voilà,
1: ouais.
2: C'est ça. Donc, quand un individu voit que l'autre individu a adopté un comportement qui lui apporte un bénéfice, il va adopter automatiquement ce comportement, il va le transmettre aux autres individus de son groupe.
1: Mmh, mmh.
2: Donc ça, c'est ce qu'on appelle la transmission horizontale. Et puis, la transmission verticale aussi, où là, ça va être le parent. Et dans ces espèces de mammifères marins, ça va être la mère qui va transmettre à l'enfant, qui va transmettre le comportement de déprédation. Donc
1: oui,
2: ça va être une espèce d'apprentissage. Voilà.
1: Et qu'est-ce que font les pêcheurs à l'heure actuelle justement pour essayer, d'éviter cette déprédation? Donc ça veut dire cette perte finalement économique pour eux de poissons.
2: les pêcheurs mettent en place différentes techniques pour essayer de lutter un peu contre la déprédation. Elles sont plus ou moins efficaces. C'est par exemple, s'ils voient qu'ils ont eu de la déprédation un jour, ils vont essayer d'aller se déplacer un petit peu plus loin, essayer d'éviter les mammifères marins, aller sur une zone où il n'y en a pas.
1: Ouais,
2: voilà.
1: Ouais.
2: Sinon, ils vont essayer de réduire un petit peu le bruit des bateaux pour essayer de les rendre un petit peu moins visibles acoustiquement, pour qu'ils soient moins facilement repérables par les mammifères marins. Ils vont couper leur ligne de pêche en se disant il y aura une ligne qui va être déprédatée, l'autre ligne va peut-être ne pas être déprédatée. Ils espèrent pêcher plus de poissons là-dessus.
1: Et aussi des répulsifs, non ? Il n'y a pas des répulsifs acoustiques hein, qui justement les perturbent, font qu'ils n'ont pas envie d'aller, vers les lignes de pêche.
2: Oui, il y a beaucoup d'études qui portent sur les répulsifs acoustiques. Donc les répulsifs acoustiques, c'est des dispositifs qui sont posés dans l'eau, qui émettent des ondes qui sont plus ou moins bruyants, qui peuvent blesser acoustiquement les mammifères marins et qui peuvent les pousser à s'éloigner des bateaux de pêche. Donc l'idée des répulsifs acoustiques, c'est vraiment de tenir les mammifères marins à distance des bateaux de pêche. Et donc ce type de dispositif, ça peut fonctionner dans un premier temps, ça peut vraiment tenir les mammifères marins à distance. Mais le problème, c'est que les mammifères marins, comme je disais tout à l'heure, c'est qu'ils apprennent.
1: Et donc à partir
2: du moment où ils ont compris que ça ne faisait que les gêner, et que ça leur apportait plus de bénéfices, en fait, d'aller à l'encontre de ces dispositifs. Ils vont venir sur les engins de pêche, ils vont se nourrir des poissons qui ont déjà été pêchés dessus, en se disant, même si c'est un peu gênant, c'est pas grave, on va manger les poissons quand même.
1: Oui, donc c'est vraiment un coût-bénéfice.
2: C'est vraiment un calcul bénéfice-risque, en fait.
1: Oui, donc durablement, ce n'est pas des méthodes qui fonctionnent sur le temps. On peut dire que ça fonctionne.
2: Ça peut fonctionner sur un court laps de temps, mais on voit que sur un temps plus long, il y a quand même de l'habituation et ce type de dispositif ne fonctionne plus.
1: On va revenir sur donc les dispositifs que vous développez dans le cadre du projet Paradep. Mais juste avant, Njara, on va faire une courte pause musicale. Peut-être il y en a qui s'en souviennent, dans la cave enfumée du feu Baloir, quai du Verdançon à Montpellier. Donc je sais qu'on est écouté dans d'autres villes, mais imaginez donc une cave, beaucoup de fumée. Et là, vous allez entendre ce qui va se passer. Marioc sur scène. Et là, il revient avec un nouveau projet, un futur album au titre assez improbable, RAI Surrection. Le morceau qu'on va écouter maintenant s'intitule It's Enough. Entre humour brut, tendresse maladroite, colère contre la chasse à la baleine, c'est dans le thème. La chanson oscille volontairement entre chansons de comptoir, manifestes écologiques et poésie absurde. Une chanson un peu bancale, un peu sincère aussi, comme une déclaration d'amour aux géants des océans. Marioc, It's Enough.

0: Et c'était Marioc, It's Enough, sur les ondes de Radio Campus Montpellier. On continue à parler de Fork, de globicéphales et donc de leur impact sur la pêche de manière générale, puisqu'ils boulottent un petit peu les poissons, légèrement, puisqu'ils laissent que les têtes, alors c'est pas grand chose quand même, finalement. Et on va parler justement de dispositifs qui sont développés dans le cadre du projet Paradep, notamment par Njara Rabehari Sou, ingénieur au sein de l'UMR Marbec. Njara, concrètement, alors c'était évoqué par Pascal Bach, bien sûr, dans The Let's Show de Ninette, mais en quelle forme ça prend ces dispositifs qui protègent véritablement le poisson ?
1: Alors, nous, on a choisi de travailler sur des dispositifs de protection physique. Donc, ça va être des dispositifs qui vont être posés en haut de l'hameçon,
0: oui,
1: et qui vont être déclenchés lorsque le poisson il va mordre à l'hameçon. Donc, lorsque le poisson il mord à l'hameçon, il va effectuer une tension sur la ligne, ce qui va déclencher l'ouverture du dispositif.
0: Et donc, ça recouvre le poisson,
1: voilà,
0: c'est ça ?
1: Le dispositif, il va descendre, il va recouvrir le poisson. Donc ce dispositif va avoir trois types de protection. Il va y avoir une protection physique déjà, ça va former une espèce de barrière entre
0: le mammifère.
1: Il va y avoir une espèce de barrière physique entre le mammifère marin et le poisson. Il y a une protection visuelle aussi, parce que on espère que le prédateur marin il ne va pas voir le poisson qui est caché dessous. Et on essaie de mettre en place une protection acoustique, passive. C'est-à-dire qu'on va utiliser des matériaux qui vont brouiller le système d'écolocation du prédateur.
0: D'accord.
1: C'est-à-dire que quand il va faire de l'écolocation, il ne va pas voir un poisson, mais il va voir une autre forme.
0: Et donc, l'objectif, c'est de se dire, il ne se dira pas c'est un poisson, il se dira c'est une forme dans l'eau qui ne m'intéresse pas.
1: Voilà, en tout cas, il se dira ce n'est pas un poisson.
0: Ouais, très bien. Et ça, vous le développez, ça c'est très intéressant, avec les pêcheurs. C'est vraiment, en fait, c'est en concertation avec les pêcheurs.
1: C'est un partenariat avec les pêcheurs, oui, parce que sans eux, on ne pourrait pas le faire, en fait. Donc, les dispositifs, on les donne aux pêcheurs pour test. Ils vont les tester en mer pendant leur campagne de pêche. Et quand ils reviennent, ils nous font un retour sur l'efficacité des dispositifs, sur la facilité d'utilisation, sur l'efficacité, etc.
0: D'accord,
1: et donc, c'est vraiment un échange.
0: Et donc, ça veut dire que les dispositifs évoluent en fonction des retours
1: des
0: pêcheurs. J'imagine que c'est des retours sur la faisabilité, sur est-ce que c'est facile à mettre en place, est-ce que ça marche bien sur le terrain.
1: Exactement. Ouais. Non, parce que c'est important quand même que le dispositif, en plus d'être efficace, qu'il puisse être accepté par les pêcheurs. Parce qu'il faut savoir que sur un bateau de pêche, et sur une campagne de pêche, il y a quand même beaucoup de contraintes. Il faut que le dispositif il soit facile à utiliser, facile à déployer.
0: Ça ne prenne pas trop de temps à l'installer.
1: Voilà, c'est ça, exactement. Il ne faut pas qu'il soit trop dur à installer, trop dur à récupérer, trop dur à ranger, que ça ne prenne pas trop de place aussi, parce que la place est quand même limitée à bord des bateaux de pêche, que ça ne pèse pas lourd, que ça résiste au soleil, que ça résiste à l'environnement marin en général.
0: Oui.
1: Donc il y a beaucoup de contraintes à respecter.
0: Et on est d'accord que pour le moment les dispositifs sont que en phase test. C'est pas mis en vente.
1: Non, pas du tout. Pour l'instant c'est vraiment en phase test. Il y a plusieurs générations de dispositifs qui ont été développés et au fur et à mesure on les améliore.
0: Et j'aurais une question sur l'objectif finalement avec donc puisque là il y a un conflit entre les humains, donc les pêcheurs et les mammifères marins. L'objectif c'est la cohabitation, c'est de faire que justement sans blesser

0: c'est les animaux sans avoir les fameux répulsifs actifs là, sonores, on puisse avoir une cohabitation qui est pacifiste. Donc quel est le principal défi aujourd'hui? Est-ce que c'est l'efficacité de ces dispositifs ou est-ce que c'est l'acceptation par les pêcheurs?
1: Eh bien, c'est les deux.
0: D'accord.
1: Bien sûr, c'est les deux. Il faut que le dispositif soit efficace, bien sûr, pour réduire la déprédation, mais il faut que le dispositif soit aussi facile à utiliser et à déployer par les pêcheurs. Parce que s'il est efficace, mais que ça leur prend du temps à être déployé, à ranger, il sera pas accepté.
0: Ouais, donc il y a vraiment
1: l'idée, c'est de trouver vraiment un compromis entre efficacité et acceptabilité.
0: Acceptation du dispositif
1: voilà.
0: Et acceptation des mammifères marins
1: voilà,
0: qui évoluent à côté des bateaux de pêche.
1: C'est ça, respect des mammifères marins sans les blesser.
0: Est-ce qu'à l'heure actuelle, alors sans dévoiler tout, mais est-ce qu'il y a certains dispositifs qui ont mieux fonctionné que prévu? Est-ce que vous avez vu dans ces phases thèse en cours, des éléments qui fonctionnent mieux que d'autres?
1: Mais les derniers dispositifs ont été plus efficaces que les précédents qu'on a développés. Mais bon, il y a toujours des problèmes à résoudre, évidemment.
0: Mais plus la protection physique, c'est ça. Hein.
1: Oui, c'est ça.
0: Parce qu'on parle de protection acoustique, mais pour le moment, la protection acoustique, ça reste quand même...
1: La protection acoustique...
0: Ouais, c'est l'état embryonnaire, là. Hein.
1: Voilà, c'est ça. C'est toujours l'état embryonnaire, oui.
0: Est-ce que vous avez eu des surprises pendant les essais sous-marins? Est-ce qu'il y a eu justement parce que vu qu'on met les dispositifs dans l'eau, en contact avec différentes espèces, est-ce que vous avez eu des surprises sur les essais?
1: Alors, il y a quelques années, on a testé les dispositifs sur les dauphins en baie de Saint-Paul à La Réunion.
0: D'accord.
1: Donc là, c'était plus facile d'étudier les mammifères marins dans ce cadre-là, on va dire, parce qu'ils étaient accessibles, ils étaient au bord de l'eau, enfin c'était beaucoup plus facile qu'à bord d'un bateau de pêche avec des globicéphales qu'on ne rencontre pas tout le temps. Donc là, on a vraiment travaillé avec des populations qu'on a l'habitude de voir.
0: D'accord.
1: Et là, on a testé les dispositifs en interaction avec ces dauphins-là.
0: D'accord.
1: En mettant des petits poissons protégés par nos propres dispositifs.
0: Okay.
1: Donc l'idée, c'était de voir est-ce qu'ils allaient manger les poissons ou pas. Donc, ce qu'on a vu, c'est qu'au cours des premiers tests, ils n'y touchaient pas. Mais au final, au bout de 7-8 tests, on avait vu quand même qu'il y avait une habituation.
0: Ah.
1: Et que les mammifères marins, enfin que les dauphins, ils venaient sous le dispositif pour manger le poisson.
0: Ah, donc ils repéraient quand même que sous le dispositif, il y avait du poisson.
1: Donc, il y a vraiment un comportement d'apprentissage, on a vu. Juste sur un très court laps de temps. Donc, c'est pour ça que c'est compliqué de lutter contre la déprédation, parce qu'il y a ce comportement d'habituation et d'appréhentissage avec lequel il faut composer.
0: Et donc, vous n'avez pas peur pour le dispositif que ça fasse un peu la même chose, finalement que c'est... Ouais, voilà,
1: On espère. On espère. En fait pour estimer si le dispositif est efficace ou pas, il faut le tester vraiment dans le temps.
0: Et sur et dans des situations réelles.
1: Voilà, en situation réelle, sur les bateaux de pêche, sur un long laps de temps, sur beaucoup de campagnes de pêche, et de voir au bout d'une certaine période, évaluer s'il y a une baisse ou pas de la déprédation qui est observée.
0: On va continuer à parler de ce sujet, mais juste avant, je voulais faire une dernière pause musicale. Alors, je vais parler un peu des marins, parce que c'est vrai que l'émission est quand même autour de la mer, des océans. Les marins, ils ont beau quitter la mer, ils semblent souvent la prolonger à terre. On les retrouve, et ça c'est un peu dans l'imaginaire également, dans les tavernes, comme si leur vie continuait de se dérouler dans les cales d'un navire. Entre eux, deux verres, ils traînent les mêmes questions que tout le monde, finalement. Les amours compliqués, les remords, les doutes, les tempêtes qui soufflent parfois davantage dans nos têtes et dans nos corps que sur l'océan. Et le groupe québécois WD40 s'empare de cette image dans une chanson où la mer devient le reflet de nos propres dérives. Alors, je vous conseille d'aller voir leur clip, une bande de pirates en marinière filmée dans le mythique Le Quai des Brumes. Franchement, ça s'invente pas. La mer des tourments par WD40.

0: Et bah, tout est dit maintenant, hein. La mer des tourments par WD40. Nous sommes de retour dans les studios de Radio Campus Montpellier. Donc nous sommes avec Enjara Rabehari-Sou, qui est ingénieur de recherche au sein de l'UMR Marbec. Et on parle donc de ces fameux dispositifs qui servent de protection contre la déprédation. Donc, contre le fait que les mammifères marins, certains mammifères marins vont venir pour manger, se nourrir de la pêche de nos amis pêcheurs. Et donc effectivement, on évoquait ces différents types de protection. Peut-être pour revenir sur un point, c'est les interactions donc entre les mammifères marins et les poissons, donc ce qui se passe sous l'eau hein, finalement. Je crois que vous filmez pour essayer justement d'étudier les interactions qui se passent, alors notamment la nuit, dans des conditions qui sont compliquées.
1: Oui, de nuit c'est un peu compliqué d'avoir des images. Donc l'idée c'est de poser des hydrophones pour enregistrer un peu ce qui se passe autour de la ligne de pêche, voir s'il y a des mammifères marins qui interagissent avec les poissons, s'ils émettent des clics, est-ce qu'ils changent leur comportement quand ils viennent près des poissons. Donc, voilà, donc l'idée c'est d'essayer d'identifier et d'étudier un petit peu le comportement acoustique des mammifères marins auprès des poissons.
0: Et donc ça, on peut arriver juste avec le son à savoir les changements et qu'est-ce qu'ils font, c'est ça
1: hein,
0: les comportements, rien qu'avec l'aspect sonore.
1: C'est ça. Donc c'est vraiment une étude novatrice. Hein, ça n'a pas encore été fait pour l'instant à La Réunion.
0: D'accord.
1: Voilà, l'idée c'est d'essayer de poser un petit peu le jalon d'une étude acoustique sur les mammifères marins qui interagissent avec les palangriers.
0: Et plus largement, donc pour terminer cette émission plus largement, quelles sont les conséquences globales finalement de la déprédation des mammifères marins ?
1: Alors, la déprédation, elle a des conséquences sur tous les maillons qui sont impliqués dans la déprédation.
0: Oui.
1: Elle a des conséquences déjà sur les mammifères marins, parce qu'elle va modifier leur comportement de chasse.
0: Oui.
1: C'est-à-dire qu'au lieu d'aller chasser naturellement...
0: C'est ce qu'on entend avec donc Sigmund Blackfish.
1: C'est ça, exactement.
0: C'est vraiment ça.
1: Exactement.
0: C'est
1: au lieu de chasser les poissons comme ils ont l'habitude de le faire, d'aller profond et d'aller chercher les poissons. Ça leur coûte moins cher de prendre les poissons directement sur les lignes de pêche.
0: Ouais.
1: Donc là, ils vont changer leur comportement. Au lieu d'aller chercher les poissons sous l'eau, ils vont aller chercher les bateaux pour se nourrir dessus. Et puis, ça peut entraîner des conséquences aussi dans la mesure où ils vont suivre les bateaux, donc ils vont changer leur habitat.
0: D'accord.
1: Ils vont changer leur alimentation aussi. Parce que d'habitude, ce sont des espèces qui se nourrissent de calmars et de petits poissons.
0: D'accord.
1: Et là, ils vont se nourrir de thon et d'espadons, enfin de gros poissons. Donc ça va être un shift dans leur régime alimentaire.
0: Mais ça, on l'observe physiologiquement. Enfin, je veux dire, sur leur. Est-ce que l'alimentation qui change, est-ce que ça fait une physiologie différente par rapport à une population, par exemple, qui fait ça, et une population des individus qui font ça, et des individus qui ne font pas ça, qui n'ont pas ce comportement ?
1: Non. Il n'y a pas d'observation physiologique,
0: ouais.
1: Mais c'est juste qu'on sait que normalement, leur alimentation normale, c'est calmar et petits poissons.
0: Ouais.
1: Et donc là, on leur donne accès à une source de nourriture qui n'est pas forcément leur nourriture habituelle.
0: Ouais, d'accord.
1: Et puis, un dernier aspect, c'est qu'en interagissant avec la ligne comme ça, ils risquent aussi de se faire prendre accidentellement sur les hameçons. Quoi.
0: Ah oui.
1: Donc après, ça c'est rare, mais ça arrive.
0: Ouais.
1: Des dauphins ou des globicéphales ou des faux orques qui viennent se prendre accidentellement sur les lignes.
0: D'accord.
1: Voilà. Donc ça c'est les conséquences sur les mammifères marins, mais il y a des conséquences sur les poissons, enfin sur les stocks de poissons aussi. Parce que c'est-à-dire que les poissons qui sont déprédatés, eux, ils comptent pas, ils vont pas compter dans l'estimation des stocks de poissons.
0: Ouais.
1: Donc quand les chercheurs ils font leurs estimations de stocks chaque année, les poissons qui sont déprédatés, ils sont pas comptés dans ces stocks-là alors qu'ils sont perdus.
0: Okay,
1: donc il y a une sous-estimation des stocks de poissons. Et enfin, il y a une conséquence évidemment sur les pêcheurs parce que ça entraîne des pertes pécuniaires, ça rallonge leur temps de travail et ça abîme leur matériel de pêche. Des fois, ils se déplacent et ça leur coûte un peu plus cher en gasoil. Enfin, c'est des pertes pécuniaires aussi.
0: Ouais, donc il y a des conséquences économiques qui sont quand même loin d'être négligeables.
1: C'est ça, des conséquences économiques, des conséquences de conservation sur les mammifères marins et des conséquences halieutiques sur les stocks de poissons.
0: D'où le fait de développer donc ces fameux dispositifs de protection. Pour revenir sur le projet Paradep, quelles sont donc les prochaines grandes étapes, je dirais, du projet?
1: Donc là, on est en train de continuer à développer le dispositif. Et l'idée, c'est d'essayer de développer un dispositif un peu plus petit, enfin miniature, qui soit plus facile à utiliser à bord des bateaux.
0: D'accord.
1: Mais qui en plus est durable, c'est-à-dire que ces dispositifs-là, ils peuvent se perdre en mer, évidemment. Donc l'idée, c'est d'essayer d'utiliser des matériaux qui se dégradent rapidement et pas qui restent pendant des années.
0: Ah, donc vous étudiez aussi des types de matériaux,
1: oui,
0: qui sont biodégradables.
1: Voilà, c'est ça.
0: D'accord. On
1: essaie de pousser sur, ouais, la biodégradabilité du dispositif,
0: ouais,
1: pour qu'il soit le moins nocif en cas de perte en mer.
0: Et oui, parce que ça pourrait aussi entraîner des impacts des poissons ou des mammifères marins qui se prennent dans ces types de dispositifs.
1: Exactement. Ouais. Donc l'idée, c'est vraiment d'essayer de limiter notre impact à nous, humains, sur l'univers marin.
0: Très bien, merci beaucoup Enjara pour avoir fait partie de cette émission.
1: Merci
0: avec
1: pour votre accueil.
0: Le Let's Show, donc Enjara Reabea-Rissou, ingénieure de recherche au sein de l'UMR Marbec. Vous pouvez retrouver de plus amples informations sur le site internet du projet, donc le projet Paradep. C'est la fin de cette émission. Le Let's Show de Ninette, c'est un podcast de fiction scientifique pour le jeune public où des personnages marins, je crois que vous en êtes rendu compte, rencontre de vrais chercheurs et chercheuses. Vous retrouvez l'ensemble des épisodes sur la chaîne YouTube de Ninette Ladorade. Sinon, c'est ninette.show. Cette émission est réalisée dans le cadre de la Journée mondiale des océans et c'est en partenariat avec l'UMR Marbec. Merci beaucoup pour la préparation de cette émission à Luc Marquive, réalisateur audiovisuel au sein de l'IRD, l'UMR Marbec. Et c'est sur l'idée originale de Luc que le Let's Show de Ninette a pu voir le jour. Et bien sûr, un grand remerciement à mes collègues Lily, Tom, Yanis de Radio Campus Montpellier. On se quitte toujours en musique. Portez-vous bien et à bientôt.

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2: Bonjour à toutes et à tous, bienvenue sur Radio Campus Montpellier pour cette émission spéciale à l'occasion donc de la Journée mondiale des océans, en partenariat avec l'unité de recherche Marbec. Laissez-vous porter par ces vagues radiophoniques, nous embarquons pour un voyage au cœur de la recherche scientifique. D'escale en escale, de découverte en découverte, nous explorerons les multiples facettes de l'océan, cet univers à part entière qui couvre la majeure partie de notre planète. Notre embarcation, cher Moussaillon, sera The Late Show de Ninette. Car Ninette, c'est une dorade, mais elle veut en savoir plus sur le monde qui l'entoure, et je vous propose de l'écouter tout de suite.
3: Mes chers poissons, méduses, crustacés et autres habitants des grands fonds, soyez les bienvenus dans mon Late Show. Toute l'équipe du Late Show est là, Christine la langoustine pour ses fiches infos croustillantes. Kiss kiss. Sans oublier notre ingé son invirable et neveu du directeur de la station, Krabby le crabe.
4: Bonjour tout le monde. Coucou tonton.
3: Ce soir, nous accueillons une invitée d'exception, une chasseuse redoutable, une nageuse élégante et une habituée des eaux troubles des estuaires. J'ai l'immense plaisir de vous présenter mon amie de toujours, Barbara Labarre. Barbara va partir dans l'espace prochainement. Elle va tout nous raconter de cette aventure.
5: C'est par là, chef.
3: C'est pas Barbara qui vient, là.
6: Waouh, c'est Elton Muscle, le king du port de Marseille. Oh, suis fan. Je collectionne ses posters, j'ai même sa figurine avec le trident. Si, c'est vrai.
3: C'est surtout le plus gros mafieux de Méditerranée, de son vrai nom Christian Payasse. Qu'est-ce qu'il vient faire là? C'est quoi ce plan?
6: Appelez-moi encore une fois Christian Payasse et je me ferai un plaisir de vous dévorer toute crue. Je plaisante, bien sûr.
3: Bien sûr, Monsieur Payasse. J'ai l'impression que vous êtes trompé d'émission, Monsieur Elton Muscle. Ici, c'est pas le plateau de l'émission Mal Alpha Aquatique, hein.
6: Hey, c'est mon émission préférée. Non, je me suis pas trompé d'émission. Je suis encore en pleine possession de mes moyens. Et j'ai encore les moyens pour mettre les choses à ma possession.
3: Non, alors, ce plateau n'est pas un bar clandestin. J'ai pas prévu de vous inviter et j'attends Barbara Labarre.
6: Malheureusement, Ninette, Barbara ne viendra pas. Elle m'a demandé de la remplacer.
3: La remplacer? Mais c'est curieux parce que je viens de lui parler il y a quelques minutes et elle n'avait aucune intention de partir. Et encore moins de se faire remplacer.
6: Si, moi je l'ai vue. Oui, elle est partie. En vacances, dans une réserve naturelle, enfin bref, loin, très loin. Et elle m'a dit que Elton Muscle va la remplacer, qu'elle m'a dit.
7: Bon, eh bien voilà, les choses sont claires maintenant, nous allons pouvoir recommencer le Late Show. Eh oui, Ninette, qui mieux que moi pour parler d'aventure spatiale? Après tout, je suis le roi des mers et bientôt des étoiles. Je suis venu vous parler de mon prochain voyage dans l'espace.
3: Krabby, c'est vrai ce que tu dis?
6: Je vais aller allumer le fifophone, moi.
3: Tu sais ce que ça coûte, un faux témoignage?
6: Je sais pas qui c'est, mais il y a quelqu'un qui boude et dérègle le fifophone depuis un moment.
3: Un mensonge qui peut t'amener en prison, au milieu des requins qui vont t'arracher les pinces pour faire de toi un ballon de basket.
6: En fait, c'est Elton qui m'a demandé de dire ça, enfin... J'ai rien compris, mais bon...
7: Il déraille complètement.
6: Pardon, Elton. Mais c'est pas ma faute, t'as vu? Elle m'a forcé.
7: Je ne parle pas au futur ballon de basket.
3: Je pars à la recherche de Barbara. Je prends un micro sans fil avec moi pour rester en contact avec vous. À tout de suite. Ok, Ninette, vas-y, je gère. Elton, enfin Christian, prépare-toi, tu vas devoir parler sciences spatiales avec moi. Je sens que ça va être une belle tranche de rigolade.
7: Oui, mais rira bien qui rira le premier.
8: Le dernier, chef. Le dernier.
7: Quoi, le dernier ?
3: Allez, on se calme et on enchaîne avec le fiche info, jingle. Krabi. Krabi, le jingle.
6: Oh, pardon, Christine.
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3: En 1959, Frida Taub, la jeune étudiante américaine en thèse chez Boeing, lance la toute première idée d'alimentation de poissons d'aquaculture sur la Lune. Comment transformer les déchets des astronautes, y compris le caca, en nourriture de poissons? L'idée est de faire des chips flottantes à partir des déjections d'astronautes.
6: Du caca?
3: L'expérimentation est testée sur les tilapias, poissons robustes et faciles à élever en eau douce. Ah, de l'eau douce, bah, dégueulasse. Mais en 1961, la course à la Lune absorbe tous les financements et met fin à l'expérience de Frida Taub. Ah, on me souffle dans l'oreillette que Frida travaille encore aujourd'hui pour l'Université de l'État de Washington, à Seattle, et espère encore voir un jour une station lunaire peuplée de poissons. Eh bien, moi, je dis, le premier aquarium lunaire devrait porter son nom, hein, la station lunaire Frida Taub. Ben voilà.
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3: Je suis dans la loge de Barbara et tout est renversé. Tout est sans dessus-dessous.
7: C'est rien. Je cherchais quelque chose et j'ai tout dérangé. Je suis désolé. Je ferai remettre tout ça en ordre par mes poissons-gardes.
3: Tiens, je viens de trouver un écailleur à poissons.
8: Ah, ben, je le cherchais justement. Tu pourras me le ramener?
7: Ferme-la, imbécile!
3: Un écailleur à poissons? Tiens-nous au courant, Ninette, si quelque chose se passe. Oui, je continue de chercher. T'assures grave, Christine. Merci.
6: Et moi? Zafure pas grave?
7: Allez donc chercher Barbara du côté de l'air marine des pirates. Et prenez donc quelques jours de détente. À mes frais, bien sûr.
6: Je peux y aller aussi, Elton?
7: Toi? Oh, tu ne perds rien pour attendre. Je te réserve quelque chose de bien mieux. Oh, merci, Elton.
3: Elton Muscle, qu'est-ce que la ceinture de Van Allen?
7: Eh bien, comme son nom l'indique, c'est une ceinture qui appartient à un certain chanteur humain nommé Eddie Van Halen.
6: Oui, je connais ça, ça fait comme ça. Attendez, je vais mettre de la réverbe.
3: Alors, désolé d'interrompre ta performance artistique, Krabi, mais pour moi, la ceinture de Van Halen, c'est une ceinture qui entoure la Terre et qui...
7: Une ceinture qui entoure la Terre? Et elle tient comment ta ceinture? Et si elle est pas serrée et que la terre rentre son ventre, son froc tombe, c'est ça?
6: Elle rentre son ventre.
7: Franchement, oula, te chaud! Vous croyez vraiment captiver le public avec vos histoires scientifiques? Des trucs qui n'intéressent personne? Le public, il veut qu'on lui raconte des histoires qui le touchent, qui le font rêver. Des histoires comme la mienne, par exemple. Je suis parti de rien, et maintenant j'ai tout. Et je vais même aller dans l'espace.
9: Ouais,
7: c'est ça qu'il faut raconter.
9: Oh,
7: c'est vrai, quoi, il en a marre.
3: Vous m'entendez? Il y a un truc qui bouge là-bas. C'est des algues. Je regarde dessous. Ah, par le trident de Poséidon. Barbara, appelez les secours, vite! Elle est vivante!
7: Comment ça, vivante?
8: Comment c'est possible? Je l'ai caillée pourtant.
3: J'ai l'intuition que vous n'êtes vraiment pas très net dans cette histoire, monsieur Payasse.
7: Moi, c'est Elton Muscle. Ok?
6: Allô, les secours? Ici, Krabi du Light Show de Ninette. Venez vite!
3: Je crois que Barbara veut me dire quelque chose.
10: Ninette. C'est. Elton Muscle.
8: Qu'elle te dit si fils, ça, les gars?
10: Il a voulu me tuer pour... prendre ma place... dans l'espace. Et en plus, tu sais quoi?
3: Non.
10: J'ai utilisé le fichophone en... cachette. Et j'ai dit à un humain que... que j'étais... un... désolée.
3: Non. Barbara. Elle est morte. Non. Non. Elton Muscle, vous allez payer pour ce crime ignoble.
7: Allez, on se barre. Mais où êtes-vous, les poissons garde? Oh! Hé, les gars! Me laissez pas tout seul!
3: La police arrive!
6: Christian Paillasson, attrapez-le, il est là! Cassez sous le bureau du late!
7: Mais laissez-moi! Oh, vous savez que je suis, oh! Non, pas le filet, oh!
6: It's too late! Le late a eu ta peau, Elton Muscle! Ou plutôt, Christian Paillasson, qui vaut pas un crypto!
7: Laissez-moi! Je reviendrai! Et je me vengerai!
6: Oh, quelle arrestation musclée!
3: Eh ben oui, bien musclée! Elle est bonne, celle-là!
6: Hein? Pas compris?
7: C'est un appel d'un humain? Bon, c'est la première fois que je vois ça. Qu'est-ce qu'on fait?
9: J'arrive! The show must go on!
6: Allô? Ne quittez pas. Allez, allez, on enchaîne. Réveille-toi, Christine. So must go on. C'est le moment de Christine pour son fils info. Allez, dingle.
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3: Histoire des poissons dans l'espace. Deuxième partie. Merci le pari. Le pari. Le pari entre les scientifiques. Vous connaissez pas? Ils ne connaissent pas. Skylab, c'était la première station spatiale américaine, un long tube en orbite autour de la Terre. Un jour, un des ingénieurs de la NASA lance un pari, idiot mais irrésistible, et si on envoyait des poissons en apesanteur? Avec un pari, voir s'ils meurent ou pas. Ni une ni deux, un ingénieur part avec une épuisette et se rend dans le marais de Cap Carnaval. Canaveral, pardon, au pied de la fusée, je me trompe à chaque fois. Il attrape quelques poissons choque-morts embarqués à la va-vite dans un sachet plastique de fortune et hop, dans la fusée, direction l'espace. Les poissons arrivent à bord de Skylab à plus de 400 km de la Terre, en microgravité. Ils paraissent un peu déboussolés au début, mais finissent par s'adapter grâce à la lumière artificielle qui leur donne un repère. Pari perdu pour notre ingénieur, tournée générale, et victoire pour les choque-morts. Drôle de nom donné à des poissons, quand même, hein.
5: De Christine.
6: Ah, voilà Ninette.
3: Ils ont fait taire Barbara. Mais ils ont réveillé quelque chose de plus grand. Ce micro, ce plateau, ce n'est pas du spectacle, c'est un phare. Et ce soir, devant vous, mes amis, toutes et tous ici présents, je fais la promesse de servir la vérité et la science. Une science universelle est vérifiée par une communauté sans dogme, sans certitude absolue. Loin des égos démesurés, loin du raout médiatique où l'on sert du mensonge en blouse blanche. Parce que sans vérité, il ne reste que la

0: et on le prouve à chaque late show, l'humour peut être l'allié de la rigueur. Parce que dans l'obscurité, ce ne sont pas les cris qui nous sauvent, mais la lumière qu'on allume, celle du savoir.
1: Allô ? Allô ?
2: Ah oui, c'est un humain qui a appelé sur le fissophone. Je comprends pas comment c'est possible d'ailleurs. Je l'ai mis en attente.
1: Bonjour, je suis bien au Late Show des Poissons ?
0: Bonjour, oui, précisément.
1: Et Barbara est-elle là ?
0: Barbara vient d'être lâchement assassinée.
1: Oh, peu cher, quoi ? Mais comment cela est-il possible ?
0: Un poisson voulait prendre sa place pour aller dans l'espace. Un sale poisson, un mauvais poisson. Oh là là.
1: Pourtant, je comprends pas. Il n'a jamais été question que Barbara parte dans l'espace. C'est uniquement ses œufs.
2: Ses œufs ? Mais c'est nul !
0: Ses œufs, pourquoi ses œufs et pas Barbara ?
1: Parce que envoyer un poisson adulte comme Barbara dans l'espace poserait énormément de challenges. Elle aurait besoin d'un grand volume d'eau, d'un système très lourd pour maintenir l'oxygène, pour maintenir la température, contrôler la qualité d'eau.
2: Oh ! C'est tout compris, c'est fou. C'est pour être scientifique, ça se trouve.
1: Et à l'inverse, les œufs de poisson sont résistants et faciles à transporter. Par exemple, dans un verre d'eau, on peut mettre environ 200 embryons jusqu'à l'éclosion. Et surtout, ils permettent de tester tout un cycle de vie dans un environnement extrême, comme l'espace. C'est beaucoup plus pertinent scientifiquement pour valider un système d'aquaculture autonome.
0: Mais docteur Prisbilla, pourquoi voulez-vous aller sur la Lune, franchement ?
1: Oui, je sais, je comprends. Ça paraît un peu fou. C'est pas intuitif. On pourrait se dire qu'avec tout ce qu'il y a à faire sur Terre, comme les océans à préserver, les espèces menacées, la Terre qui se réchauffe, et puis aussi les populations humaines qui ont du mal à manger ou se loger. Investir du temps dans des moyens pour envoyer des œufs à bord de la Station Spatiale Internationale, c'est vrai, ça semble un peu déplacé.
2: Ouais, surtout que des œufs, c'est pas ce qui manque ici, hein.
1: Mais les humains sont comme ça, Krabi. C'est toute notre nature. On est fait pour explorer, pour aller plus loin, pour découvrir. Qu'est-ce qui a poussé les humains à déloger les ours des grottes pour s'installer à leur place, hein ? Qu'est-ce qui les a poussés aussi à franchir le détroit de Bering sans possibilité de retour ? Qu'est-ce qui pousse aussi les humains à essayer d'explorer le fond des océans ?
2: Qui a envoyé une voiture dans l'espace ? Une décapotable rose ? Avec un mannequin habillé en cosmonaute assis dedans pour écouter une chanson en boucle ?
1: Là, Krabi, un point pour toi. Mais regarde un peu toutes ces choses qu'on utilise. Les ordinateurs, Internet, le GPS. Toutes ces innovations sont nées de cette envie humaine d'aller plus loin dans l'espace. Quand on veut faire vivre un humain dans une boîte de conserve aseptisée à 400 km d'altitude, on est obligé d'inventer des solutions qui seront utiles aussi sur Terre.
0: Ok, mais faire de l'aquaculture sur la Lune, c'est pas un peu fou ?
1: Peut-être. Le but, c'est de nourrir des humains sur des bases lunaires avec des poissons issus d'un système d'aquaculture complètement recyclé, en complément des végétaux comme la salade ou les tomates déjà étudiées.
2: Mmh. Oh, mais fin tout à coup !
1: Si on arrive à faire naître et grandir des poissons sur la Lune, là où il y a peu d'eau, pas d'air, des températures qui vont de moins 180 la nuit à plus 120 le jour, le tout dans un système en boucle fermée entièrement recyclé, c'est-à-dire qui va gérer tous les déchets produits par les aquariums en aliments pour poissons, alors ce système-là, on pourra aussi le faire fonctionner sur Terre.
2: Tu veux dire dans les déserts ? Les îles perdues au milieu des océans ? Les pays n'ayant pas accès à la mer ?
1: Oui, exactement. Des zones arides, des régions glacées, des endroits oubliés, sinistrés, ou même des grandes villes. Là où aujourd'hui, il est difficile de faire de l'élevage.
0: C'est vraiment prometteur.
1: Avec ce système, on pourra produire de la nourriture localement, de façon circulaire et autonome, répondre à des besoins urgents de conservation des océans, peut-être même à aider à résoudre certains problèmes de sécurité alimentaire sur la Terre.
0: Alors là, moi je dis bravo.
1: On ne va pas sur la Lune pour fuir la Terre. On y va avec l'idée de développer des systèmes d'aquaculture recyclés qui seront aussi utilisables sur la Terre.
0: C'est une preuve de plus que le vivant n'a jamais cessé de tendre vers plus de complexité. Depuis le Big Bang, du premier atome jusqu'aux milliards de galaxies, tout pousse vers plus de complexité. C'est vertigineux.
3: Les humains ne sont peut-être qu'un simple maillon de quelque chose qui nous dépasse.
2: Moi, j'avance surtout vers une bonne sieste. Toute cette philosophie... ça m'a épuisé.
1: Ninette, puisque Barbara n'est plus, je suis un peu gêné de vous demander cela, mais auriez-vous la volonté de me confier vos propres œufs pour les envoyer à bord de l'ISS ? J'en serais très honoré, Ninette, de faire de votre progéniture des fiches aux notes.
4: Mais je ne sais pas, je m'attendais pas à ça.
1: Je suis sûr que Barbara serait d'accord avec ce choix.
4: Barbara était mon amie et elle tenait tellement à participer à ce projet spatial.
1: Et une lignée de petites ninettes dans l'espace. Si tu es d'accord, je te donne rendez-vous en septembre à l'Ifremer de Palavas pour me confier tes œufs.
4: Eh bien, je dis...
3: oui. Une suite, peut-être, pour ce late show.
2: Et avec moi, car sans moi, vous êtes complètement perdus.
3: Et la fin de cette saison où nous avons reçu Sigmund Blackfish, l'Orque Metal, Gigi l'Huître et Feu, Barbara Labarre. Merci à tous les scientifiques de l'équipe Marbeck qui ont participé à cette aventure docu-fictionnelle. Merci à Pascal Bach, Marion Richard et Cyril Prisbilla.
2: Merci à Luc Marquive qui a imaginé, écrit et réalisé ces trois late shows aquatiques.
3: Merci au comédien Frédéric Perchet dans le rôle de Sigmund. David Tartar dans le rôle de Krabby et Elton Muscle. Adélita Renaudin dans le rôle de Gigi. Et dans le rôle de Ninette, Anne-Gaëlle Jourdain. Ah non, c'est dans le rôle de Christine, Anne-Gaëlle Jourdain. Oh bah comment ça? Jourdain, elle fait ta voix. Ah non, ça m'étonnerait. Franchement, ça m'étonnerait. Christine... Non, Anne-Gaëlle Jourdain fait pas Ninette. Ah bah si, Jourdain fait Ninette. Ah bah ça, on me l'a toujours dit, hein. Bah ça s'entend, excuse-moi. Franchement, pardon, mais...
5: Et puis, surtout, on n'oublie pas de remercier les enfants, Zenia et Chloé. Merci ben, merci.
3: À Agathe Shoemaker, directrice artistique. À Florian Thiébault, ingé son et directeur du studio Sarabande Productions à Montpellier. Merci à Esteban Fouillant, au montage et au mixage. Merci à Yann Tremblay et à Marc Soria. Merci à Sébastien Giraud de SRG Film qui a tout de suite cru au projet. Oui, merci.
2: Merci à l'UMR Marbeck.
1: Remerciements également à Jordi Cardonnet et Stéphane Campo.
3: Et surtout merci à vous, cher public, on vous aime. À la saison prochaine.
2: Quelle soirée! Trop d'émotions, trop de drames, trop de science. Et pas assez de chips, hein. Quand même. Barbara, partie comme ça. Et Ninette, qui vont envoyer ses œufs dans l'espace. C'est fou ce qu'on vit ici. Bon! Allez, maintenant. Une petite sieste, les bien méritée.
6: Ça y est, je suis rentré dans le fichophone. Je vais pouvoir en prendre le contrôle.
7: Et après ce rire plus que diabolique, bah vous êtes de retour dans la vraie vie sur les ondes de Radio Campus Montpellier. 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Nous sommes donc de retour dans les studios avec un des protagonistes du Late Show de cet épisode, Cyril Prisbilla, donc biologiste marin à l'Ifremer, au laboratoire adaptation et adaptabilité des animaux et des systèmes d'élevage à Palavas-les-Flots et rattaché à l'UMR Marbeck. Bonjour Cyril.
8: Bonjour.
7: Alors peut-être avant de commencer à rentrer un peu plus dans les détails de l'aquaculture durable multitrophique intégrée, hein, je vous laisse avec ça chers auditeurs, chères auditrices, peut-être pourquoi avoir participé au Let's Show de Ninette ?
8: Eh bien, quand Luc Marquis est venu me voir en me disant « j'ai une idée pour montrer un petit peu les débouchés en fait, de nos recherches actuelles », j'ai tout de suite été séduit par la façon de traiter en fait l'information scientifique. Nous, scientifiques, on est plutôt portés vers la publication. Hein. C'est un morceau de papier que certains initiés lisent ou ne lisent pas. Mais ce côté radiophonique était intéressant, car assez disruptif. Et surtout, l'idée de faire passer des messages à travers des personnages fictifs, j'ai trouvé ça très intéressant. Et moi, je suis de la génération du Muppet Show.
7: Ah oui.
8: Et
7: oui.
8: Donc,
7: c'est
8: donc,
7: tout à fait ça. Hein,
8: c'est tout à fait ça. Notamment, Krabby me fait penser à Scooter, par exemple, avec son défaut de langue. voilà. Donc, j'ai trouvé ça plutôt, enfin, très pertinent. Et donc voilà, donc on s'est mis au travail tous les deux et le résultat est sympa, quoi.
7: Et très sympa et avec beaucoup d'humour. Donc je le disais, vous êtes un spécialiste de l'aquaculture durable multitrophique intégrée. C'est pas simple à dire comme terme. De quoi parle-t-on exactement quand je dis ce grand mot aquaculture durable multitrophique intégrée?
8: Alors une aquaculture durable, pour faire assez simple, c'est une aquaculture qui est suffisamment propre, on va dire, pour qu'elle puisse être prévue dans le futur, qu'on imagine une aquaculture en recyclage, mais c'est aussi durable pour l'activité, il ne s'agit pas non plus que de contraindre les aquaculteurs. C'est un système qui va permettre de donner des fonctions gagnant-gagnant sur à la fois la production et à la fois la productivité. Donc, une fois que j'ai dit ça, qu'est-ce que c'est exactement en fait hein? L'idée, c'est de valoriser, c'est bien le mot, valoriser les rejets de production de poissons. De les valoriser comment? Ben, en s'affranchissant de la chimie, hein, c'est-à-dire en n'utilisant que des systèmes de conversion biologique.
7: D'accord.
8: C'est-à-dire, pour faire simple, en prendre un exemple,
7: ouais.
8: Si les poissons produisent des molécules avec les branchies, ces molécules peuvent de l'azote et du phosphore, par exemple, peuvent être captées par des microalgues. Ces microalgues peuvent être mangées par des mollusques, et ces mollusques, à leur tour, peuvent être distribués soit aux poissons, soit être mangés par l'humain. Donc on appelle ça une cascade trophique, c'est un mot un peu compliqué, mais en fait qui veut dire qu'on a plusieurs organismes qui vont s'occuper de valoriser les déchets de l'un.
7: Mais c'est comme dans un écosystème, finalement. C'est chaîne trophique, prédateur, proie, herbivore, carnivore.
8: C'est entièrement ça. Pour mener nos recherches, on a quand même un œil sur ce qui se fait naturellement dans les océans. On a besoin de comprendre les grands principes de recyclage qui est basé sur des organismes. Donc ce système-là, on peut le mentaliser et avoir une image en tête qui arrive, on imagine un bassin de poissons qui produit des déjections, qui produit aussi, qui respire, avec une eau qui est chargée en CO2. On peut imaginer que cette eau va vers des algues, comme je disais tout à l'heure, des microalgues. Ces microalgues peuvent servir d'aliment à la fois pour le poisson, mais elles servent aussi d'épuration d'eau, de l'eau. Pour les éjections, on peut imaginer qu'elles soient mangées par des petits vers marins. Ces vers-là sont à leur tour distribués aux poissons. Voilà. Donc c'est une boucle vertueuse. C'est un peu nos potagers, en fait. Hein. C'est le compost qu'on a dans le jardin, mais version marine.
7: Oui, c'est une phrase que vous reprenez dans des interviews, hein, comme un potager en permaculture. C'est vrai qu'on retrouve un peu cette idée, en permaculture, en agroécologie, hein, de se dire, on va retomber sur quelque chose, d'un système écologique à part entière.
8: C'est ça, en s'affranchissant de la chimie, c'est-à-dire en considérant que ce qui est un rejet peut être un fertilisant ou une source d'alimentation pour l'organisme suivant dans la chaîne.
7: Alors, on l'a compris avec The Let Show, hein, vous travaillez plus particulièrement sur l'élevage d'organismes aquatiques dans l'espace. On peut se demander d'où est venue cette idée un peu surprenante d'élever des organismes aquatiques dans l'espace.
8: Mais c'est venu de... En fait, il y a un double chemin. Le premier, c'est que je suis un passionné de spatial. Quand j'ai commencé ma carrière en biologie marine, je me suis dit, c'est fini, tu n'auras plus jamais accès à ce domaine. Donc ce côté spatial était toujours un petit peu en moi, et en 2016, il y a eu un appel de l'ESA, hein, de l'European Space Agency, l'Agence Spatiale Européenne, en disant, voilà, si vous avez une bonne idée dans un laboratoire pour fournir de l'alimentation en circuit clos sur la Lune ou sur Mars, faites-nous le savoir. Donc j'ai pris ma plume, j'ai dit, moi je pense que j'ai une idée. Je pense que ce qu'on étudie en ce moment sur Terre, ça peut être aussi considéré dans un milieu ultra clos, c'est-à-dire extrême, comme la Lune. Et donc cette idée-là, elle a été accueillie déjà avec surprise, parce que je pensais sincèrement que quelqu'un l'avait fait avant moi. Et donc ça a été bien accueilli, ce qui m'a donné suffisamment d'optimisme pour aller sur la suite, écrire un programme qui est destiné à étudier la faisabilité d'une aquaculture spatiale.
7: Et donc ça, c'est le projet Lunar Hatch. Peut-être on peut revenir dessus et le détailler un tout petit peu. Qu'est-ce que c'est exactement et quels sont les objectifs de ce projet ?
8: Alors, on parle de faisabilité aujourd'hui. Donc il y a plein de questions, on le verra peut-être tout à l'heure, mais il y a plein de questions qui vont se poser. L'objectif de Lunar Hatch, c'est bien la Lune. Parce qu'on a le même sujet sur Mars.
7: Sur Mars, oui.
8: Mais bon, sur la Lune, c'est assez proche, hein, c'est 4 à 5 jours de voyage. Ça peut être plus court si on a un moteur plus puissant, mais disons que c'est relativement proche. C'est la base qui va être produite très prochainement. Les Américains ont dit qu'ils mettraient la première pierre, si je peux dire, lunaire, pour la base avant les années 2030. Il en va de même pour les Chinois. Donc voilà, donc ça c'est plutôt du concret à moyen terme. Et aujourd'hui, l'ensemble des recherches sur la nutrition spatiale se porte sur les végétaux. C'est-à-dire qu'aujourd'hui, si on doit produire aujourd'hui avec ce qu'on sait de la science, une serre sur la Lune, une annexe de la base par exemple, eh bien, il faudra qu'on sélectionne des astronautes véganes, essentiellement. Oui. Et pourquoi pas ? Pourquoi pas ? Parce que c'est une solution sur Terre, d'être végane.
7: Mais ça veut dire qu'il faut complémenter en protéines.
8: Voilà.

0: le même mot que tout à l'heure. On peut un système clos, on peut l'imaginer juste à côté. Et puis, c'est un organisme, le poisson, qui n'utilise pas beaucoup d'oxygène, en fait. C'est, voilà, qui ne consomme pas trop d'oxygène. Et en contrepartie, ben, une mole d'oxygène inhalée, c'est une mole d'oxygène, de CO2 expiré. Il ne produit pas trop de CO2 non plus. Ouais. Or, dans une base fermée, c'est la gestion des gaz qui va être probablement la clé. Donc, en fait, l'organisme aquatique et le poisson, c'est vraiment d'excellents candidats pour l'aventure spatiale.
1: Et Ninette l'a bien indiqué hein, dans le Let's Show, hein, il n'y a pas de poissons dans l'espace à l'heure actuelle. Il y a des effectivement ce qui a été testé, c'est vraiment les embryons et les œufs en fait hein, de poissons. Concrètement, comment vous étudiez l'effet de l'environnement spatial sur le développement de ces embryons de poissons?
0: Alors. Pour être ce que disait Ninette, c'était qu'en 74, il y a eu des poissons dans l'espace.
1: En 74, oui.
0: Il y a eu des poissons dans l'espace, il y en a eu tout le temps. Hein. Il y a eu des zébrafiches et des médacas. Donc ces zébrafiches et médacas, ils étaient envoyés dans l'espace, non pas pour être étudiés sur le plan de l'élevage, et puis personne d'entre nous n'a mangé de zébrafiches ou de médacas. Hein. Donc c'est des tout petits poissons adultes hein, qui sont plus petits que la taille d'un doigt. Là, l'UNARACH, c'est vraiment pour la première fois d'étudier les poissons d'aquaculture. C'est un poisson qu'on va retrouver dans notre assiette.
1: Oui, en fait, c'était plutôt comme, par exemple, on a envoyé des chiens ou des chimpanzés. C'était vraiment des tests d'organismes vivants qu'on envoyait dans l'espace.
0: Voilà, et puis le médaca, donc il y a eu des poissons dans l'espace. Hein. C'est pas la première manip, mais il n'y a jamais eu de poissons d'aquaculture. En fait, d'études sur les poissons d'aquaculture.
1: Avec cette perspective de nutrition.
0: Voilà, avec la perspective de nutrition et d'apport d'acides aminés. Alors, au-delà d'élever des poissons dans l'espace, qui est déjà un objectif alimentaire, il y a aussi le côté psychologique. Je travaille actuellement avec les sciences sociales, puisque en fait, lorsque vous avez un système d'élevage dans un endroit hostile, comme la Lune par exemple, loin de la Terre, avec des équipages qui vont rester peut-être un an ou deux sur la Lune, l'idée de devenir à nouveau un agriculteur, de faire des plantes, de s'occuper des poissons, peut psychologiquement aider les équipages à tenir.
1: Et
0: moi, à titre personnel, hein, ça n'engage que moi, mais je pense que l'exploration spatiale va pousser l'humain à redevenir un agriculteur. Aujourd'hui, tout ce que nous mangeons, nous l'achetons. Hein, dans un restaurant ou chez nous, on cultiverait, on fait deux tomates sur le balcon, mais c'est tout, quoi. Alors que là, il va falloir trouver des solutions sans chimie, hein, sans engrais, des solutions locales. Et cette boucle vertueuse qui est proposée dans le cas du projet LunarArch fait partie d'une des solutions, mais il y aura probablement aussi d'autres solutions. Quoi.
1: Et alors, je reviens sur la question, là, comment étudiez-vous justement les effets de l'environnement spatial sur le développement des embryons de poissons? Parce que ça veut dire qu'il faut forcément envoyer les embryons de poissons dans l'espace?
0: Alors, l'idée de LunarArch, hein, c'est un scénario que nous proposons, que je propose, c'est de féconder les œufs de poisson à terre et de les envoyer sur la Lune. Donc, nous, au départ, nous ne sommes pas l'équipe, on est plutôt des biologistes que des ingénieurs du spatial. Donc, on a listé toutes les contraintes qu'on pouvait avoir lors d'une mission. La première contrainte, c'est les vibrations. Imaginez un œuf de poule, hein, vous le secouez fortement pendant qu'il y a l'embryon, pendant un certain temps, est-ce que ça va jusqu'au bout? Là, c'est pareil pour les poissons. Donc, on a simulé à l'Université Montpellier, au Centre Spatial Universitaire de Montpellier, on a simulé un décollage de fusée Soyouz. D'accord. Dans cette simulation, on a déposé 200 œufs de poisson, donc avec assez d'échantillons pour pouvoir avoir un résultat statistique. On a exposé donc 200 œufs. On a regardé si ça allait au bout de l'embryogenèse et si il y avait un bon taux d'éclosion et si ça pouvait survivre. Ensuite, il y a l'histoire de l'hypergravité, c'est-à-dire l'accélération de la fusée. Il n'y a pas que les vibrations quand ça décolle. Ça passe de 1 à 5G. On a testé ça dans une base de l'Agence spatiale européenne.
1: D'accord,
0: on a testé la microgravité. Ils sont restés 40 heures en microgravité jusqu'à l'éclosion. Alors, c'est une microgravité simulée sur Terre. C'est pas exactement la microgravité. Hein. La vraie microgravité, on la trouve dans l'espace. C'est pour ça que la prochaine étape, c'est une mission. Et là, on a observé qu'on a regardé les gènes activés qui sont en lien avec le stress et la consommation d'oxygène. Et on s'est rendu compte qu'en fait, la conclusion, c'est qu'ils n'étaient pas stressés en microgravité. Donc ça, c'est une super nouvelle en termes de...
1: En termes de faisabilité,
0: de faisabilité et de l'organisme. Parce qu'un organisme qui n'est pas stressé, a priori, il se donne toutes les chances de grandir. Quoi,
1: de se développer normalement. Voilà. Ouais. Ok, très bien. On va faire, Cyril, juste une courte pause musicale. Alors, on va faire cette pause musicale avant de poursuivre donc, notre échange toujours sur l'aquaculture spatiale avec Cyril. Mais je vous propose une parenthèse avec Richard Desjardins, immense auteur-compositeur québécois.

0: que Radio Campus Montpellier connaît bien, puisqu'il a déjà été reçu dans les studios. Et Cyril me dit aussi.
1: Ouais,
0: d'accord, très bien. Il faut dire donc que Richard Desjardins a un lien assez particulier avec Montpellier, où il passe une partie de l'hiver. Et on va pas faire n'importe quelle chanson de Richard Desjardins, puisque ça sera le saumon. Il ne signe donc pas seulement une chanson sur un poisson migrateur, il transforme la remontée du saumon vers sa rivière d'origine en une grande métaphore du voyage, de l'effort, du retour aux sources et d'une forme de destinée presque poétique. Je vous en dis pas plus, on écoute tout de suite Richard Desjardins, le saumon. À tout de suite.

0: vous êtes de retour sur Radio Campus Montpellier. Donc nous allons parler, nous continuons à parler d'organismes aquatiques dans l'espace, les poissons. C'était Richard Desjardins, le saumon, c'est dans le thème de l'émission d'aujourd'hui. Et je suis avec Cyril Prisbilla, biologiste marin à l'IFREMER, au laboratoire Adaptation et Adaptabilité des Animaux et des Systèmes d'Élevage à Palavas-les-Flots et rattaché à l'UMR Marbec. Alors Cyril, on parlait juste avant donc de ces poissons et des rôles qu'ils pouvaient jouer, justement de cet élevage de poissons dans de futures missions spatiales, notamment de longue durée. On parlait de la Lune, mais on peut parler effectivement aussi de Mars, qui est dans l'actualité. Quels sont les principaux défis à relever avant de pouvoir envisager justement ce véritable élevage aquatique dans l'espace ?
1: Alors il y a plusieurs défis. Plusieurs questionnements en fait. C'est surtout sur l'organisme en lui-même, sur le poisson, puisque son environnement, c'est pas son environnement naturel, oui. Et qu'il y a des forces environnementales différentes. Donc bien sûr, l'une des premières questions, c'est est-ce que le développement embryonnaire s'effectue bien ? Est-ce que l'éclosion s'effectue bien ? Est-ce que la larve va jusqu'à l'ouverture de la bouche, par exemple ? Donc tout ça, c'est ce qu'on appelle un peu de la zootechnie, de la compréhension en fait du cycle dans l'espace. Mais surtout, pour la première fois, nous aurons des poissons d'aquaculture en dehors de la Terre, et on souhaite savoir quel est l'impact de la gravité terrestre.
0: Parce sur, que, leur développement, sur la croissance finale.
1: Sur la croissance, tout, ouais. À fait, ouais. Tout à fait. Est-ce que ça joue un rôle ou pas ? Aujourd'hui, je n'ai pas trop d'hypothèses. L'hypothèse, elle est plutôt dans le fait que ça va bien se passer, puisque dans nos océans, nous-mêmes, nos auditeurs et nous-mêmes, nous sommes à 1G de force gravitationnelle. On a 1G, alors que les poissons, eux, subissent moins. Parce qu'ils ont ce qu'on appelle, les Américains appellent ça l'effet de bouée, nous on appelle ça la poussée d'Archimède.
0: Ah oui.
1: Bah donc
0: oui.
1: Eux, ils ressentent moins, donc a priori de tous les organismes de notre planète, ce serait peut-être les organismes aquatiques qui seraient le plus proches de la microgravité. Donc ce qu'on veut savoir, si l'absence de gravité a un impact sur le développement. Ensuite, on a une deuxième question qui est primordiale, et je pense que ça, tout le monde l'a en tête. C'est comment nage un poisson dans l'espace ?
0: Oui, c'est vrai que... poser comme ça la question hors contexte est assez étrange, mais oui, effectivement, par rapport à tout ce que vous nous dites, c'est vrai qu'on peut se poser la question, comment il va s'orienter dans le système d'élevage ?
1: Voilà, donc en fait, encore une fois, ils sont plus proches de l'espace que nous, parce qu'eux, ils se déplacent déjà en trois dimensions.
0: Oui.
1: Nous non,
0: mais
1: alors,
0: oui,
1: on est perturbé par ça.
0: Oui.
1: On est un peu perturbé par cette troisième dimension. Mais les poissons, ils le sont déjà, donc... Dans les hypothèses, on peut imaginer que c'est un argument de plus pour qu'ils puissent s'adapter mieux qu'un humain, par exemple, à l'espace. Mais surtout, on va regarder un organe de motricité qui s'appelle otolithe. Alors, c'est un mot un peu compliqué. On va appeler... En fait, c'est comme l'oreille interne du poisson. Interne, c'est ce qui nous rend malade lorsqu'on est sur un bateau ou lorsqu'on est sur un trajet...
0: Le mal des transports.
1: Le mal des transports, voilà. C'est un héritage du poisson, d'ailleurs, dans notre évolution.
0: Ouais, ouais.
1: On l'a gardé alors qu'il n'y a plus de nécessité, quasiment. Enfin, il y a un conflit entre les yeux et ce que ressent le cerveau. Donc on va regarder cet organe, ces paires d'otolithes là, on va regarder si le milieu spatial, lorsque le poisson se développe, est-ce que cet organe là se développe de la même manière en termes de forme, en termes de volume et en termes de chimie. C'est-à-dire qu'il est possible que l'environnement spatial, avec son bombardement cosmique et avec sa microgravité, modifie la chimie la chimie de l'otolithe. Donc on va regarder tout ça pour émettre des hypothèses sur la viabilité de la nage du poisson. Parce que si la nage est altérée dans l'espace, il aura de la difficulté à prendre son aliment aussi. Et pour un poisson qu'on veut faire grossir, c'est un problème.
0: Voilà. Ah oui, bien sûr, voilà. Bien sûr.
1: Et ensuite, en dernier lieu, on va s'intéresser à l'expression de gènes. On va se focaliser principalement sur des gènes qu'on connaît bien chez ce poisson-là. C'est les gènes de croissance et les gènes de stress. Ce qu'on veut savoir, c'est est-ce qu'il a tout le potentiel quand il est dans l'espace ? Est-ce qu'il a tout le potentiel pour bien grossir ? Et savoir s'il est stressé. On l'avait déjà fait, je l'ai dit tout à l'heure, sur des expérimentations au sol. Là, on va le refaire dans l'espace. Et on va faire une étude sur l'ensemble du génome pour voir quel gène, en fait, s'exprime un peu plus ou un peu moins dans l'espace.
0: Et est-ce qu'il n'y a pas un effet aussi, je dirais, parce que là c'est le poisson individuel, mais le poisson en groupe dans des systèmes d'élevage, est-ce qu'il ne peut pas avoir des effets justement dans l'espace qui sont différents par rapport à la Terre ?
1: Alors là, c'est une bonne idée, Guillaume. Mmh. C'est peut-être une future expérimentation. Mais après ça, une fois qu'on a verrouillé sur l'individu, on ira travailler sur
0: chaque chose en son temps.
1: Mais ouais. C'est noté.
0: Ouais. C'est noté, merci. On réinvitera donc Cyril pour parler de l'effet groupe. Concrètement et plus largement, hein, donc ça a été évoqué un peu dans The Late Show, mais qu'est-ce que ces recherches spatiales peuvent nous apprendre pour mieux gérer sur Terre nos ressources et notamment les ressources aquacoles ?
1: Alors on revient sur le milieu multitrophique en milieu clos. Là l'idée c'est une belle étude de cas à la Lune, où il y aura probablement 7-8 personnes à faire vivre de façon autonome, surtout dans un système aquacole où tout sera recyclé sans utiliser la chimie. Et donc on va utiliser le génie biologique en fait, hein, le génie de notre nature dans un milieu clos, contraint dans lequel on n'a pas de plan B, c'est-à-dire qu'on n'a pas d'autre solution que de réussir. Ce système-là, c'est celui qu'il faudrait qu'on développe. Alors on y travaille, parce que mon travail à moi, c'est vraiment travailler sur la Terre. Hein. Oui. 80% de mon temps, c'est plutôt sur trouver des solutions et avancer dans la science terrestre sur ces systèmes recyclés. Hein. Alors, ils ne sont pas clos sur Terre, puisque le bassin, par exemple, de poissons est en contact avec l'atmosphère, les algues aussi, voilà. Donc là, sur Terre, c'est un milieu moins contraint, mais toute la science, tout le savoir qu'on va avoir sur cette étude de cas lunaire va revenir sur nos systèmes terrestres.
0: Mais donc ça veut dire que ça sera de l'optimisation de systèmes aquacoles pour le système terrestre dans des conditions un peu extrêmes, c'est ça ou...
1: Voilà, alors ça peut être dans des conditions extrêmes, mais il y a du savoir aussi générique qui peut être revenu sur Terre. Alors ce qui est intéressant, c'est que les deux études, la Lune et la Terre, avancent en même temps. D'accord. C'est-à-dire que l'une nourrit l'autre et réciproquement. D'accord. Sachant que le cas lunaire d'un système complètement clos, fermé, il est quand même atypique, et quand on y réfléchit, en fait, on réfléchit plus profondément, en fait, parce qu'il faut que ça fonctionne, et on se pose des questions qu'on ne se pose pas lorsqu'on travaille sur un système terrestre. Mais grosso modo, ce sont deux systèmes qui vont se nourrir réciproquement, sachant que je crois que je l'ai dit dans l'épisode de Ninette, en fait, c'est vraiment sur Terre qu'il faut agir. Mais en fait, cette étude de cas lunaire va nous servir. C'est pas quelque chose qui est déconnecté du système terrestre.
0: Mais c'est comme vous disiez dans l'épisode de Ninette, on l'entendait très bien, c'est que toute innovation que l'on a, hein, les smartphones, l'ordinateur, viennent GPS. Aussi de le GPS viennent de découvertes spatiales. D'où le fait de ces contraintes peuvent être des super opportunités derrière pour développer d'autres innovations qui ne sont pas forcément attendues sur le terrestre.
1: C'est ça, la montre connectée, tout ce qu'on peut avoir par rapport à ça, ça vient du spatial, effectivement.
0: Quelles prochaines étapes alors, Cyril, pour le projet ?
1: Alors, prochaines étapes, la Lune, c'est du moyen terme. Mmh. Pour l'instant, il faut qu'on vérifie sur l'organisme en lui-même, le poisson, toutes les hypothèses que nous avons, nous devons les vérifier en orbite basse terrestre. Donc, l'orbite basse terrestre, c'est 400 km au-dessus de nos têtes. D'accord, c'est l'ISS. Ouais. Ouais. Donc, la prochaine étape, nous sommes en train d'y travailler avec l'Agence spatiale française, c'est une expérimentation sur l'ISS où on emmènerait environ 200 embryons de poissons. D'accord. Tous naîtraient dans l'espace avec des conditions diverses. Hein. En science, on travaille en ce qu'on appelle un triplica, c'est-à-dire qu'on a trois petits aquariums pour une condition d'étude et puis trois petits aquariums pour autre, mais on a suffisamment 200 poissons, c'est suffisant pour tirer des conclusions statistiques robustes. Parce que jusqu'à maintenant, il y a eu même des zébrafiches dans l'espace, mais il y en avait 10, 20.
0: Oui, il n'y avait jamais autant, en fait.
1: Jamais autant. Ouais, ouais. Donc, en fait, nous, ce qu'on veut, c'est aller rapidement sur des conclusions argumentées par de la statistique de résultats. Et donc, cette expérimentation serait prévue avec un astronaute français, très probablement. Alors, actuellement, il y a Sophie Adenau, mais il y en a d'autres qui sont prévus, notamment d'accord. Thomas Pesquet doit repartir. Ouais. Il y a Arnaud Prost aussi, qui est la doublure de Sophie Adenau. Donc, voilà. Ce qui est mis en place, déjà, c'est une vérification scientifique en orbite basse et à moyen terme, c'est-à-dire à l'horizon 2035, une expérimentation de l'Agence spatiale européenne, donc là on n'est plus dans un cadre français, on est dans un cadre européen, avec un atterrisseur sur la Lune, avec la même expérimentation que nous avons fait en orbite terrestre, mais on va la faire sur la Lune, parce que les conditions sont complètement différentes sur la Lune qu'en orbite terrestre.
0: Ah oui, là c'est... Alors juste pour nos auditeurs et auditrices, quelles sont les principales différences en fait
1: c'est... Ben, Là, dans,
0: Parce que c'est vrai qu'on a l'impression que l'espace, c'est un
1: peu pareil.
0: C'est...
1: À 400 km, on est encore protégé par cette fameuse ceinture de Van Allen qui n'est pas...
0: Voilà, de Eddie Van Allen, ce n'est pas pareil.
1: Qui n'est pas Eddie Van Allen, voilà, ouais, qui est une ceinture magnétique, en fait, qui protège des radiations cosmiques.
0: Okay.
1: Or, ces radiations cosmiques, elles sont sur la Lune. Mmh. On a en effet aussi des protons solaires. Nous, on a une atmosphère et le champ magnétique nous protège des photons, des protons, et pas des photons, mais des protons solaires. Voilà, il y a une irradiation sur la Lune qui est complètement différente. Il y a une gravité supérieure sur la Lune.
0: Et oui, parce que quand même, il y a un effet gravitaire de la Lune.
1: Il y a, il y a un sixième, donc il faut tout refaire, en fait. Il faut tout refaire.
0: Ouais, d'accord,
1: mais si ça passe, par exemple, par microgravité en orbite basse, on peut imaginer qu'à un sixième de la gravité terrestre sur la Lune, ça fonctionne. Mm-hmm. Donc tout ça, il faut le refaire pour le vérifier, mais le protocole sera à peu près identique. Entre-temps, je pense qu'on aura du savoir acquis. La science, c'est ça. Hein, on avance toujours, on jette toujours la pierre un peu plus loin, on la ramasse et on la rejette un peu plus loin. Je pense que voilà, c'est en 2035 qu'on aura encore des éléments à contrôler selon les résultats de l'expérimentation que nous avons fait en orbite basse terrestre.
0: Et alors Cyril, peut-être que j'anticipe encore trop, hein, mais je vais parler de Mars. Parce que c'est vrai que c'est quand même quelque chose qui fait rêver hein, d'aller explorer Mars.
1: Peut-être pas tous. Hein.
0: Peut-être pas tous, c'est vrai.
1: Moi, ça me fait pas rêver.
0: Mais alors, d'accord, ça vous fait pas rêver, Mars?
1: Ah non, Mars, pour l'instant, on a un problème de transport, très clairement. Enfin, je veux dire, 8 mois pour atteindre Mars.
0: Ah oui, ça vous fait pas rêver d'y aller, vous?
1: Ah, d'y aller, oui.
0: Oui, oui, d'accord.
1: Ah oui,
0: d'accord.
1: Non, après, le challenge est bon. Oui, le challenge est bon, scientifiquement, ça a du sens. Mais autant, bon, sur la Lune, 4-5 jours, je pense que si on prend notre voiture, on est à Moscou en 4 jours, un truc comme ça. Voilà. Donc,
0: c'est 8 mois. Donc,
1: là, c'est 8 mois. Quand on arrive, on peut pas repartir. Il faut attendre qu'à la limite, Mars fasse le tour complet du système solaire pour se retrouver à 8 mois, parce que plus le temps avance, plus ça va se retrouver à 10, 11, 12 mois de retour. Et bon, par contre, sur Mars, l'avantage, c'est qu'il y a des ressources. Il y a de l'eau aussi, parce qu'on n'a pas parlé, mais il y a de l'eau sur la Lune. Il y a de l'eau probablement aussi hyper salée. Il y a beaucoup de CO2. L'atmosphère est à 95% composée de CO2. Donc, qui dit CO2, on pense photosynthétique, photosynthèse. Donc, il y a plus de possibilités sur Mars, mais c'est loin, quoi.
0: Oui. Mais ça veut dire que par rapport à votre sujet, il va falloir revoir la copie encore une fois, non? C'est encore d'autres expériences.
1: C'est un autre scénario, parce que je rappelle que Lunarach s'est fécondé des œufs à Terre, les envoyer sur la Lune avec un cargo.
0: Oui.
1: Là, en 8 mois, les poissons, ils auront grossi, quoi.
0: Oui,
1: donc, c'est plus du tout le même conteneur de transport, aquarium spatial, c'est plus du tout pareil. Donc là, il faudra réfléchir à la reproduction sur Mars. Mais reproduction sur Mars dans un contexte d'atmosphère qui est beaucoup plus ionisée que la nôtre, donc avec des réflexions sur, comme pour l'humain d'ailleurs, sur la spermatogénèse, l'ovogénèse, sur tout ce qui est reproduction. Est-ce qu'on peut se reproduire? Est-ce qu'un animal peut se reproduire sur Mars? Il y a toutes ces questions qui sont en place. Donc il y a beaucoup de points d'interrogation, et à titre personnel, pour l'instant, moi, je suis focalisé sur la Lune.
0: Oui, non, mais bien sûr. Et comme on disait, chaque chose en son temps, et comme ça, ben, effectivement, il y aura peut-être d'autres perspectives par la suite avec l'acquisition de nouveaux savoirs. Je voudrais juste terminer quand même par un petit point, Cyril, c'est que toutes ces recherches, elles sont faites en totale interdisciplinarité, j'imagine, parce que quand on passe justement au spatial, et vous êtes un bon exemple quand même, hein, de cette interdisciplinarité, parce que vous-même, vous êtes à la fois spécialiste des systèmes aquacoles, mais vous avez fait aussi une formation sur l'aspect spatial et mécanique. Céleste, on en parlait en off. Concrètement, voilà, c'est des projets où forcément il faut croiser les savoirs.
1: Voilà, moi je me suis souvent posé la question, pourquoi ça n'a pas déjà été fait? L'exploration spatiale, c'est, on va dire, le début, c'est les années 50. Comment on arrive en 2030 presque, et personne n'avait posé vraiment ce sujet-là. Alors, il y a eu des idées. Hein, Frida Tubb, dont on parlait en 58, elle dit oui, peut-être qu'il y aura des poissons. Elle a travaillé, elle a fait sa thèse, et puis après, il n'y a plus rien eu. Il n'y a pas eu de manip. En fait, je pense que moi, ma passion, dont on parlait au début de cette séquence, ma passion est toujours restée. Et donc, le fait de me former à l'Université Spatiale Internationale ou à l'Observatoire de Paris en mécanique céleste, c'était un plus et c'était un plaisir. Donc, en fait, ce sujet-là, c'est vraiment lié à une passion personnelle qui est devenue professionnelle, du coup, hein, parce que je suis en contact avec les ingénieurs du CNES.
0: Oui.
1: J'ai été invité à la NASA à passer du temps au laboratoire, invité au laboratoire de microgravité à Brême en Allemagne. Donc, c'est devenu, c'est rentré dans, dans mon objectif professionnel. Mais il fallait jumeler les deux et je crois que c'est indispensable. Si on ne comprend pas l'environnement spatial, on ne peut pas définir une feuille de route scientifique sur un organisme terrestre, quoi.
0: Merci beaucoup, en tout cas Cyril, pour avoir fait partie de cette émission spéciale dans le cadre de la Journée mondiale des océans. Vous retrouverez plus d'informations sur le site internet du projet, hein, Lunar Hatch.
1: Lunar Hatch.
0: C'est la fin de cette émission spéciale. Le Late Show de Ninette, je le rappelle, c'est un podcast de fiction scientifique pour le jeune public, où des personnages marins rencontrent de vrais chercheurs, et je vous invite vraiment à aller retrouver l'ensemble des épisodes sur la chaîne YouTube de Ninette la Dorade ou ninette.show. L'émission est réalisée donc dans le cadre, comme je le disais, de la Journée mondiale des océans, avec, en partenariat avec l'UMR de recherche donc Marbec. Merci pour la préparation de l'émission à Luc Marquive, et il faut rappeler aussi que c'est sur une idée originale de Luc Marquive donc que The Late Show est né, que cette émission est née. Donc Luc Marquive qui est réalisateur audiovisuel au sein de l'UMR Marbec et de l'IRD. Merci beaucoup à Lily Tom donc de Radio Campus Montpellier pour la réalisation et la préparation de cette émission. Merci pour la diffusion à l'ensemble des Radio Campus, Bordeaux, Paris, Corté en Corse, Tours, Grenoble, Caen et Clermont-Ferrand. Merci aux auditeurs, auditrices qui ont suivi cette émission. On se quitte toujours en musique. Portez-vous bien et à bientôt.

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2: Bonjour à toutes et à tous, bienvenue sur Radio Campus Montpellier pour cette émission spéciale, comme indiqué à l'occasion de la Journée mondiale des océans, partenariat avec l'UMR Marbec. Laissez-vous porter par ces vagues radiophoniques, nous embarquons pour un voyage au cœur de la recherche scientifique. D'escale en escale, de découverte en découverte, nous explorerons les multiples facettes de l'océan, cet univers à part entière qui couvre la majeure partie de notre planète. Notre embarcation, cher Moussaillon, sera The Late Show de Ninette. Car Ninette, c'est une dorade, mais elle veut en savoir plus sur le monde qui l'entoure, et je vous propose de l'écouter tout de suite.
3: Poiscaille, crustacé, méduse, requin complètement marteau, poisson lapin, poisson chat, loup, requin tigré, habitant des grands fonds. 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
3: Après le succès complètement fou de nos 3 premiers Late Shows, on continue. Merci d'être toujours plus nombreux, franchement, ça fait quelque chose. Comme toujours, toute l'équipe est là ce soir. Christine la langoustine pour ses fiches infos croustillants. Bonsoir à toutes et à tous. Kiss kiss. Notre pianiste Richard Lefoc.
5: Hello, hello, on va avoir du fun à soir.
3: Et bien sûr, notre ingé son invirable, le neveu du directeur, Krabby le crabe.
6: Bonsoir.
3: Krabby.
6: Ah, flûte. Pardon, mais qu'est-ce qui se passe? Bougez pas, je reviens.
3: Bon, ça y est, on peut commencer. Ce soir...
6: Il est où ce micro, bon sang?
3: On reçoit un jeune ton, un ado, un artiste...
5: Test 1, 1, 2...
3: Bon, Krabby, t'as fini? Tu vois pas que tu nous déranges, là? Qu'on est en pleine émission?
6: Oh, pardon d'être professionnel, hein, de réparer les problèmes techniques pour le late.
3: Je sais plus quoi faire. J'en étais où? Tu demandais à Krabby s'il avait fini.
6: Ben oui, il est fini.
3: Bon, c'est pas gagné. Ah, oui. Il a gagné la Starfish Academy. Il a écrit un rap spécialement pour le Late Show. Faites un tonnerre d'applaudissements pour Tony Le Thon. Tony?
6: Ben, c'est bizarre, je l'ai vu derrière le rideau en allant chercher mon micro.
3: Krabby, va voir s'il te plaît.
6: Ok, Ninette, vivez.
3: Christine, un petit fiche info pendant ce temps-là? Bien sûr!
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3: Info rapide. Chez beaucoup de poissons, les jeunes vivent en groupe. Seuls, ils paniquent. En groupe, ils font les malins. Voilà, c'était le fiche info. Ah oui, c'est condensé. Oui, on m'a dit d'aller plus vite, alors voilà. Bon, ben, enchaînons. Krabby, des nouvelles de Tony?
6: Tony? Hé, hey, c'est à toi. Respire, mon gars.
8: Frère, il y a trop de monde, là. Ça me fait flipper de ouf. Mais en même temps, je veux y aller, tu vois, je veux pas rater. Juste, pas comme ça, pas tout seul, wesh.
6: Oh, je crois qu'il est temps de faire usage d'un peu de psychologie.
3: Je crains le pire, moi aussi.
6: Tony, pince-mi et pince-moi sont sur un rossé. Pince-mi ton ballot, qu'est-ce qui reste?
8: Bah, pince-moi.
3: Krabby, non.
8: Aïe. Oh, mais ça va pas ou quoi? T'as craqué, toi.
6: Allez, sur scène maintenant. Allez, oust.
8: Ouais, bah, c'est bon. C'est quoi ces méthodes de gangster, là? C'est mon corps, ok? Un. Yeah, wesh. Wesh. Un. Brrr. Ouais, ouais, ok, c'est Tony. On est sous le truc qui flotte, entre potes, toujours là, le même spot. On attend, on fait les durs, on fait genre qu'on gère le décor. On tourne en rond, on fait les malins, on se regarde pour voir c'est qui le plus fort. Mais ça continue encore et encore, c'est que le début, d'accord, d'accord. Stop, stop, stop, stop, vas-y, stop la musique là. Stop. Vas-y, coupe, coupe, coupe, je te dis.
9: Ok.
8: Richard, tu peux me faire un truc profond avec ton piano, s'il te plaît ?
3: Richard, notre pianiste du Late Show. Il dort ?
6: Je vais le pincer ?
3: Richard !
10: Hein ? Quoi ?
8: Tu peux me faire un truc au piano pour que je puisse exprimer mes sentiments les plus sincères, s'il te plaît ?
10: Ok, ok, quelque chose de même.
8: Dans le vide du grand large, quand on sait plus où aller, on se retrouve sous les trucs qui flottent comme ça a toujours été. Ça tourne comme une transe, jusqu'à plus de force. Les nageoires lourdes, la tête qui décroche. On s'éclate trop tous ensemble. Un regard suffit, on se casse au large pour bouffer. Et puis on revient plus tard, ailleurs, ensemble, sous un autre truc qui flotte. Toi-même, tu sais. Voilà. Voilà. Voilà, voilà, voilà. Mais vous êtes sérieux, là ? Mais comme je vous kiffe, mais genre vraiment, pas je t'aime, je vous aime, je vous kiffe les gros. Truc de ouf. Merci Richard. Je la garde celle-là pour mon prochain album.
10: Ok, mais il va falloir qu'on parle des droits d'auteur quand même.
3: Tony.
8: Ok.
3: Respire, viens t'asseoir. Très heureuse de te recevoir sur le plateau du Late Show.
8: Wesh. Salut les darons, salut les daronnes.
3: Tu as gagné la Starfish Academy. Ça devait être une sacrée expérience.
8: Ouais, carrément, mais le plus ouf, c'était les 8 jours avec les refs et les poteaux autour du truc qui flotte, là. Ça, c'était délire.
3: On se souvient de la finale avec Ricky, le requin soyeux.
8: Ricky ? Ouais, super poteau, il aurait dû gagner. Les requins traînent souvent avec nous sous les trucs qui flottent. Il y a aussi les balistes, les coryphènes. En vrai, il y a plein de monde là-dessous, wesh, hein. Des fois, on se fait des bœufs tous ensemble. Ça dure des jours, c'est de ouf.
6: Des bœufs dans la mer ?
3: Mais pourquoi vous allez toujours sous des trucs qui flottent, franchement ?
8: Bah, je sais pas, moi. Pour être avec les poteaux, c'est tout. C'est relou, toujours la même question.
3: Mais vous faites quoi dessous ? Vous tournez en rond ?
8: Ah ouais, on s'éclate tous ensemble. Y a plein de monde, on en oublie même de graille. Et d'un coup, t'es en mode « Ah bah ouais, j'ai les crocs, là !» Alors on part bouffer, vite fait. Puis après, bam, bim, un autre truc qui flotte. On se fout dessous avec les poteaux et c'est reparti pour des tours.
3: Tu trouves pas qu'il y a de plus en plus de trucs qui flottent ?
8: Ouais, carrément. Il y a certains cons, il y en a partout. On sait même plus où aller. Tu veux retrouver les copains, mais du coup, tu sais même plus sous quel truc ils sont pour les retrouver. Je sais pas pourquoi, en vrai. Les vieux nous disent qu'avant, ils en avaient moins. Ils disent que c'était mieux, qu'au moins, ils passaient plus de temps à chasser pour manger. Ils disent qu'on passe notre vie à s'amuser sous ces objets. Et qu'un jour, on va le regretter.
3: Ouais, et justement, pour essayer de comprendre ça, on va utiliser le fichophone. Petit rappel, surtout pour toi, Tony, le fichophone permet de parler à un humain. L'humain qu'on va appeler chercheur, il étudie l'impact des trucs qui flottent, justement.
8: Ah ouais, lourd.
3: Notre humain croit qu'il est en direct sur une radio locale pour une émission tournée sur la mer.
6: Radio ta mère.
3: Règle numéro 1, on ne doit jamais dire ni laisser entendre qu'on est des poissons.
6: Sinon, grésillement. Et ça coupe automatiquement le fichophone.
3: On a déjà vécu ça, n'est-ce pas, Krabi ?
6: Hein ?
3: Tony ? Ça va, ça ? Ok pour toi, les consignes ?
8: Ouais, ouais, ouais, vas-y, tranquille.
3: C'est ok, Krabi ?
6: Oui, oui.
3: Bonjour, monsieur Laurent Dagorne. Alors, vous êtes en direct à la radio ?
11: Oui, bonjour à tout le monde. Merci pour l'invitation.
3: Laurent, question importante. Quand il y a de plus en plus d'objets flottants, est-ce que ça peut devenir un problème pour les thons ?
11: C'est une vraie question. On ne sait pas encore si mettre beaucoup de DCP dans la mer, c'est bon ou c'est mauvais pour les thons.
3: Mais ça veut dire quoi, DCP ?
11: DCP, ça veut dire dispositif de concentration de poissons. C'est un objet que les humains mettent à l'eau pour trouver et pêcher plus facilement les thons tropicaux.
6: Oh, mais vous croyez que ça voulait dire Dancing Club Party ?
11: Les DCP ont donc beaucoup augmenté les captures de thons et sont devenus un véritable enjeu pour la pêche.
8: Quoi ? C'est quoi ce délire?
3: Quoi?
10: Ça a pas de sti de bon sens, tabarnak!
3: Ah, faut s'attendre à tout avec les humains.
8: Chut! Écoutons ce que cet humain a à nous dire.
3: Pourquoi les thons se regroupent sous ces objets? C'est tellement bizarre.
11: Les poissons aiment bien se retrouver là. On ne sait pas trop pourquoi. On sait juste qu'ils ne mangent pas les autres poissons qui sont sous le même objet avec eux.
8: Ben non, ça c'est normal. On est là pour tourner en rond, pas pour se goinfrer.
3: Tony, attention à la consigne. On ne doit jamais te dire, tu sais quoi.
8: Wesh.
11: Excusez-moi, j'ai pas bien compris ce que vous avez dit là.
9: Oh, mais il comprend vraiment rien celui-là, bon sang. On veut savoir pourquoi les thons vont sous les DPC, les PCD, les trucs là.
3: DCP.
11: On dirait qu'ils utilisent un objet flottant juste pour se retrouver, pour former des gros bancs, mais qu'est-ce qu'ils y font? On pense
8: ça,
11: que...
8: Ça, c'est notre secret, ça, Patouche.
11: Pardon?
9: Oh, à moi, tu peux me dire ton petit secret, peut-être?
3: Docteur Dagorn, ils font peut-être la fête?
11: On peut dire ça, oui. Ils se retrouvent sous un DCP, ils repartent manger, puis ils recommencent ailleurs.
3: Et ça, c'est pas bien?
11: Les scientifiques ont eu peur.
9: Vous avez peur? Pourquoi vous avez peur?
11: Quoi? Si j'ai peur? Non, j'ai juste dit que s'il y avait trop de DCP, les thons n'ont plus assez de temps pour manger et s'affaiblissent. Et dans ce cas, eh bien, on pourrait avoir ce qu'on appelle un piège écologique.
3: Un piège?
9: Un piège?
10: Ah ah, je peux faire une musique qui fait peur, quelque chose de même.
8: Mais grave, je suis cramé, moi. Je passe mon temps à faire la fête avec les poteaux sous ces trucs flottants. On prend même plus le temps d'aller bouffer au large. Mais j'ai la dalle non-stop, j'ai les crocs.
9: Ça grésille quand même beaucoup, là.
3: Très vite, pourquoi il y a plus de DCP?
11: Tout simplement parce que ce sont les pêcheurs qui les mettent à l'eau. L'océan est immense et les DCP les aident beaucoup à trouver les poissons.
8: Ça perd l'hypopète. Je suis choqué, quoi.
11: Mais je vous rassure, les choses évoluent. Pendant longtemps, les pêcheurs utilisaient autant de DCP qu'ils voulaient. Mais grâce aux recherches, des limites ont été mises en place et aujourd'hui, ils en utilisent moins.
3: Et comment faites-vous vos recherches en plein océan?
9: C'est vrai, ça. Vous n'êtes pas des poissons.
11: Tout simplement, on prend un bateau, on va sur les DCP, puis on observe ce qu'il se passe sous ces DCP.
9: Sous les DCP? Vous savez nager?
11: Oui.
9: Ah bon?
3: T'as fini, Krabi, avec tes questions... comment dire... bêtes.
9: Elles sont bêtes, mes questions?
11: Alors, il n'y a jamais de questions bêtes. Hein.
9: Ah, vous entendez?
3: Moi, j'aimerais bien entendre la réponse. Comment vous faites, docteur Dagorn?
11: En fait, on pose des petits appareils sur certains poissons, sans leur faire mal, pour suivre quand ils vont et quand ils quittent un DCP.
8: Ah ouais, mais c'est pour ça que mon tonton Jack avait un truc bizarre sur lui. Il frimait avec le coquin, là, et après il est reparti direct faire la teuf.
9: Attention à la consigne!
3: Oh là, oui, rapidement pour finir, qu'est-ce que vous apprenez avec tout ça?
11: On a pu mesurer combien de temps les thons passent sous les DCP et on a pu voir s'ils en visitent plusieurs.
3: Et vous avez constaté des changements depuis qu'il y a plus de DCP? Alors ça, c'est une très bonne question. J'allais la poser, justement.
11: Oui, on a constaté des changements et on a pu comprendre en fait que quand il n'y avait surtout que des morceaux de bois naturels qui flottaient, eh bien, les thons passaient environ 6 jours par mois. Mais aujourd'hui, avec tous les DCP qui sont mis à l'eau, ils vont passer environ 20 jours par mois dessous. Et c'est un véritable changement.
8: Ah bah voilà, c'est pour ça que moi et mes potes, on a toujours la dalle.
11: Quoi? Comment ça, mes potes et thons? Je comprends pas bien. C'est quoi votre radio exactement?
9: Oh, je crois que ça va couper.
11: Allons.
3: Bon, voilà. Encore une fois, personne n'a respecté la règle du fichophone. Au moins, on a compris un truc important ce soir.
8: Ouais. Que se retrouver, c'est cool. Mais il faut pas oublier de bien se nourrir entre deux objets flottants.
9: Ouais. Moi, j'ai faim. Hein.
10: Parce que quand on écoute mieux, on joue mieux aussi.
3: La mer, quand on la comprend, elle nous apprend à faire autrement.
9: Oh, c'est beau ce que tu dis, Christine.
8: Ouais, je garde ça pour un slam, les coquins.
3: Eh bien, c'est l'heure de nous dire au revoir, du coup. Krabi, lance le générique.
9: Oh, eh bien ça va, pas besoin de me crier dessus non plus.
3: Tony, une dernière chose, tu as une tournée océanique en préparation.
8: Ouais gros, je vais faire des flopées de concerts dans les abysses.
9: Tu veux que ce soit ton invitant pour tes concerts?
3: Oui, bonne idée Krabi. Bon débarras.
8: Ouais, merci, mais je crois que ta place, elle est ici au Late Show, Krabby, avec Christine et Ninette.
9: Ah, ok. Tu crois ?
3: Ah, dommage. On se retrouve très vite pour un prochain Late Show de Ninette. Encore plus fou, encore plus fort. Portez-vous bien. Allez, kiss kiss.
9: Bye bye.
10: À prochaine, bye.
3: Bisous, bisous, bisous.
8: À bientôt à mes concerts, les potos.

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3: Alors, sur ce, difficile de reprendre l'antenne, vous êtes de retour donc sur les ondes, les vagues radiophoniques, devrais-je dire, de Radio Campus Montpellier. On n'arrête pas les radios locales, non, non, non, puisque on retrouve en studio un des protagonistes de l'émission de Ninette, la Dorade. 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Je suis avec Laurent Dagor, qui est directeur de recherche à l'IRD et directeur de l'UMR Marbec. Bonjour Laurent.
4: Bonjour.
3: La pêche autour des dispositifs de concentration de poissons, les fameux DCP dont il était question dans The Late Show, on va en parler, hein. À l'heure actuelle, les thoniers, ça a pris une réelle ampleur, hein, ces DCP, puisqu'on a près de 3 millions de tonnes de thon qui sont pêchées chaque année par cette technique. Est-ce que ce comportement d'association des poissons aux objets flottants est apparu avec justement la mise en place des DCP modernes, ou est-ce qu'il était connu auparavant par les scientifiques?
4: Alors, il était connu par les scientifiques déjà avant, parce que déjà dans les années, on va dire avant les années 80-90, où les pêcheurs ont commencé à mettre ces DCP, il y rencontrait de temps en temps des billes de bois, des branches qui flottaient, et il savait qu'il y avait du thon qui était au-dessus. Donc déjà, c'était connu depuis très longtemps, mais surtout quand on a fait des recherches dans la littérature, on est tombé en fait sur un poète grec du 2e siècle après Jésus-Christ, qui, dans un recueil de poèmes qui s'appelle Aliotica, il décrivait des poissons, il décrivait des méthodes de pêche en Méditerranée, et il a décrit justement le fait que les pêcheurs cherchaient ces objets naturels flottants, ces billes de bois, parce qu'ils trouvaient plus facilement des poissons, et en l'occurrence, à l'époque, c'était des dorades coryphènes en Méditerranée. Donc on sait que déjà, au 2e siècle après Jésus-Christ, les pêcheurs recherchaient ces objets pour pêcher plus facilement du poisson. Donc on voit bien que c'est quelque chose qui existe depuis des siècles et des siècles.
3: C'est juste l'amélioration de ces techniques à travers donc les dispositifs de concentration de poissons modernes. D'ailleurs, peut-être on peut représenter exactement qu'est-ce que c'est un dispositif de concentration de poissons sur les thoniers sonneurs. Et d'ailleurs, on peut présenter aussi ce que c'est les thoniers sonneurs.
4: Tout à fait. Alors, en fait, les thoniers sonneurs, c'est donc des bateaux qui, en général, sont plutôt gros. En tout cas, là, dans le cadre des eaux tropicales, ce sont des bateaux qui vont faire entre 60 et 100 mètres de long. Mmh. Pourquoi ? Parce que c'est des bateaux qui vont rester plusieurs semaines en mer avant de revenir au port. En l'occurrence, ce sont donc des bateaux qui vont pêcher uniquement autour de l'équateur ou dans les zones tropicales. Donc, même si ce sont des bateaux européens, français ou espagnols ou d'autres nationalités, ils ne viennent jamais en Europe, en fait, parce qu'ils vont débarquer leur capture autour de leur lieu de pêche. Donc, par exemple, dans l'océan Indien, ils vont débarquer souvent leur capture aux Seychelles, ou dans l'océan Atlantique, ils vont débarquer leur capture en Côte d'Ivoire. Mmh. Et donc, ce sont des gros bateaux qui permettent justement d'aller au large, parce que donc, c'est une pêche hauturière. On n'est pas du tout dans une petite pêche côtière. Mmh. Donc, ça veut dire qu'il faut naturellement des bateaux qui peuvent permettre aux équipages de rester des semaines en mer en toute sécurité, bien entendu. Donc, d'où la longueur, bien entendu, de ces bateaux-là. Et puis, bien entendu, ben, ça leur permet aussi de capturer beaucoup de poissons avant de revenir aussi au port pour débarquer, parce que bien entendu, si vous êtes à une semaine de jours de mer pour revenir au port, et ben vous n'allez pas le faire tous les deux jours de pêche, parce que c'est pas rentable. Donc voilà, donc la longueur, elle est aussi en lien avec l'efficacité.
3: Et les DCP, donc
4: Alors, les DCP,
3: à quoi ça ressemble exactement? Parce que c'est vrai que c'est difficile de se représenter un DCP. Oui. On voit la bille de bois qui flotte, mais j'imagine que c'est plus compliqué que ça, là, maintenant.
4: Oui. Ouais. Alors, déjà, au tout début, quand les pêcheurs se sont rendus compte qu'effectivement, quand ils trouvaient une bille de bois, ils trouvaient du thon et d'autres poissons, et donc ils pêchaient dessus. Et donc, naturellement, ils ont eu l'idée, pourquoi est-ce que nous, on ne mettrait pas nos propres billes de bois? Donc, ils n'ont pas mis des billes de bois. Au tout début, c'était des radeaux de bambou. En fait, ils ont trouvé des bambous dans leur port de pêche. Et donc, ils ont fait des petits radeaux qui faisaient allez, 2 mètres par 2 mètres. C'était des espèces de gros carrés.
3: D'accord.
4: Par contre, pour que ça se comporte comme une bille de bois à la surface de l'eau, une bille de bois, c'est lourd. C'est quelque chose qui va dériver avec les courants, mais pas avec le vent. Si vous mettez un radeau de bambou à la surface des océans, ça va d'abord dériver avec le vent. Et donc, ça ne va pas avoir le même comportement de dérive que la bille de bois. Donc, en fait, ils ont décidé de faire une sorte d'encre flottante, c'est-à-dire de donner une structure sous l'eau. C'est-à-dire que sous ce radeau de bambou, en fait, ils ont accroché des choses et ils ont... Au début, en tout cas, ils ont accroché des vieux filets troués, etc. C'est-à-dire...
3: Pour que ça dérive avec le courant, c'est
4: exactement.
3: Ça
4: exactement. Ouais. Donc, okay. C'était ancré dans la masse d'eau, de manière à ce que ça se comporte vraiment dans l'eau comme une grosse bille de bois, et de manière à ce que ça suive les courants de la même manière.
3: Et maintenant, dans la pêche industrielle, justement, il y a même des capteurs qui sont mis sur les DCP pour voir la quantité de poissons qu'il y a dessous.
4: Tout à fait. Alors, il y a deux choses qui ont changé au fur et à mesure. Premièrement, c'est que si vous... mettez ces radeaux à l'eau, mais que vous ne savez pas où ils sont, ça ne va pas vous servir.
3: Eh oui, oui, oui.
4: Et donc, il faut savoir où ils sont. Donc, au début, ça a été des sortes de petits pingers radio qui leur permettaient de voir où est-ce qu'ils étaient. Et puis, bien sûr, avec les satellites, c'est devenu des petites bouées satellites. Mmh. Et maintenant, c'est carrément des bouées satellites qui, en plus, ont des sondeurs, des sonars, qui les renseigne pour leur dire s'il y a du poisson ou pas.
3: Comme ça,
4: sous la bouée.
3: Pas besoin de se déplacer si jamais il n'y a pas de poisson.
4: Exactement. Mmh. Donc ça veut dire qu'effectivement, ils ne se déplacent que s'ils ont un signal qui leur dit s'il y a du poisson ou pas. Et il y a eu une autre transformation. C'est qu'au début, donc, c'était ces espèces de radeaux de bambou avec donc, ces vieux filets, parce que ça leur permettait d'être ancrés dans la masse d'eau. On s'est rendu compte, peut-être qu'on aura l'occasion d'en parler, c'est que en fait, ces vieux filets pouvaient causer certains soucis. On en parlera un peu plus tard. Et donc, du coup, maintenant, le design même a changé. C'est-à-dire qu'on est vraiment vers des structures qui sont beaucoup plus légères. Ce n'est pas forcément des radeaux de bambou, où ça peut être très peu de flotteurs. Et puis, justement, une structure qui est beaucoup plus légère sous l'eau, qui est juste un bout, enfin, quand on dit un bout, une corde. Quelque chose de beaucoup plus léger, qui permet quand même d'être ancré dans la masse d'eau, mais qui est beaucoup moins volumineux et qui a d'autres avantages.
3: Je reviens sur une question qui a été traitée dans The Late Show, notamment, c'était tout l'enjeu, on va dire, du malentendu entre vous, Laurent, et Tony. C'est pourquoi les poissons s'associent-ils naturellement, c'est vrai, à ces objets flottants? On peut se poser la question de quel intérêt pour eux de se mettre dessous?
4: Alors, cette question, ça a été la question qui, en fait, m'a quasiment amené dans le monde de la recherche il y a 35 ans. On est encore au stade des hypothèses.
3: Ah oui, d'accord.
4: 35 ans plus tard.
3: Okay.
4: Et j'adore ce genre de questions parce que c'est ce genre de mystère, en fait, dans la nature qui nous guide et qui nous attire aussi vers ce monde de la recherche qui est de trouver et de comprendre. En fait, ce qui s'est passé, c'est que autour d'une simple bille de bois, d'une noix de coco qui flotte, vous allez pouvoir trouver 20, 30 tonnes de thon, 100 tonnes, 200 tonnes de thon.
3: Ah oui. Ok, d'accord. Oui, c'est énorme, c'est pas 4 tons qui se baladent.
4: Exactement.
3: Quoi.
4: Ouais. Alors vous pouvez avoir d'autres espèces, mais pas dans la même quantité. Et donc déjà, vous pouvez voir que la quantité qu'il y a de thon ne correspond pas, même si vous avez d'autres espèces qui peuvent être des proies, des genres de sardines par exemple, il y en a très très peu. Donc ça ne peut pas suffire par exemple à la quantité de thon qui se trouve autour de l'objet flottant.
3: Oui.
4: Et puis en plus, nous, on a échantillonné ces thons et on s'est rendu compte, enfin nous, toute la communauté scientifique dans le monde entier, on s'est rendu compte qu'ils avaient l'estomac vide. Quand ils étaient majoritairement sous ces objets flottants, l'estomac est vide. Donc ils ne se nourrissent pas de toute façon. Donc ça veut dire qu'on a compris, ok, au tout début on pensait que c'était une sorte de mini chaîne alimentaire.
3: Oui,
4: qui
3: ça veut dire
4: recréée.
3: Que quand il y a un objet, c'est colonisé dans l'océan ou la mer, il y a tout un écosystème qui se développe. Et donc là, ça pourrait que les thons viennent pour se nourrir. C'était ça, en fait, l'hypothèse.
4: Exactement. La première idée, c'est parce qu'en fait, vous mettez un nouvel objet à l'eau, vous arrivez une heure plus tard, vous avez plein de petits poissons qui sont autour. Et puis vous attendez un peu, on a étudié ce genre de choses. Vous avez des poissons un peu plus gros, etc. Donc on voit effectivement quelque chose se former, une communauté se former.
3: Oui.
4: Mais les thons, en fait, ne viennent pas manger sur cette communauté.
3: Oui.
4: Donc, c'était notre première hypothèse. Enfin, la première hypothèse, c'était une hypothèse qui existe depuis 50 ans, 60 ans au tout début. Et puis, rapidement, on s'est rendu compte, ils ne viennent pas pour manger. Alors, pourquoi est-ce qu'ils viennent? Et en fait, il y a eu plein d'hypothèses. Et maintenant, on sait qu'il n'y en a plus que deux qui existent. Et ces deux, d'ailleurs, ne sont pas antagonistes. Elles peuvent exister les deux en même temps. La première hypothèse, c'est qu'à l'origine, ces billes de bois, Elles viennent des continents. Elles sont charriées par les fleuves tropicaux lorsqu'il y a des tempêtes. Et donc, elles arrivent près des côtes. Et lorsqu'elles arrivent près des côtes, ce sont justement des eaux qui sont chargées en nutriments. C'est des eaux très riches, sur lesquelles il peut y avoir justement beaucoup de développement de nourriture.
3: D'accord.
4: Du phytoplancton,
3: oui.
4: Du zooplancton, et puis donc les autres proies qui peuvent arriver. Donc, ces zones riches, elles arrivent donc avec ces billes de bois sur les côtes, dans le milieu marin. Et puis, petit à petit, elles vont dériver avec les masses d'eau et elles vont arriver beaucoup plus au large. Et dans ce cadre-là, les billes de bois pourraient être des indicateurs que la zone est riche. Donc ça voudrait dire que le thon, lorsqu'il détecte une bille de bois, il peut se dire « Ah, je suis dans une zone qui est riche ». Il sait qu'il ne va pas manger dessous, mais il va trouver. Je vais vous faire un parallèle. Si vous marchez dans le désert,
3: oui.
4: Vous ne voyez rien, vous ne voyez que du sable, il n'y a rien à l'horizon. Puis tout d'un coup, vous voyez quelque chose qui sort de l'horizon, qui monte tout d'un coup, et vous vous rendez compte « Ah, il y a une tour, il y a des habitations ». Il y a un village.
3: Et oui, on se dit sans doute de l'eau, de la nourriture.
4: Voilà. Et ça ne va pas être pile sous la tour que vous avez vue au loin. Ça va être dans des maisons qui sont autour. Mais vous savez que cette zone, vous allez pouvoir trouver de l'eau où vous allez monter. Donc la première hypothèse, c'était que ces objets flottants allaient être des indicateurs de richesse d'une zone.
3: D'accord.
4: Parce ouais. que ça venait justement d'eau très riche.
3: Oui.
4: Et après, il y a eu une deuxième hypothèse. Qui a été avancé, c'est que les thons sont des animaux sociaux. Ils forment des grands bancs. On a parlé de 100 tonnes, 200 tonnes. Il pouvait y avoir vraiment des bancs de thons qui sont extrêmement gros. Et ce caractère de socialité, il est très important pour leur survie.
3: D'accord.
4: Mais il y a plein de mécanismes qui font qu'à un moment donné, un banc, eh ben, il va se scinder en deux ou en plusieurs petits bancs. Ça peut être parce qu'à un moment donné, ils chassent. Et donc, en chassant, à un moment donné, hop, ils vont se séparer. Ça peut être aussi sous l'effet de certaines tempêtes, sur... plein d'autres, ou des prédateurs, si ce sont des petits thons, par exemple, ils peuvent aussi avoir des prédateurs, des marlins, des gros requins qui viennent, et donc tout ça peut faire que les bancs se séparent.
3: Oui.
4: Et donc il vous faut des mécanismes pour vous retrouver. Dans l'océan, il n'y a pas forcément de point de rencontre. En
3: oui.
4: fait, quand vous êtes
3: oui.
4: en dehors de la côte, quand vous êtes près de la côte, nous on est des humains, on a des repères, on est des animaux terrestres. On n'imagine pas qu'il n'y ait pas de repères. Mais mettez-vous dans un grand aquarium qui a 3000 mètres de fond, et vous ne voyez rien, il ouais, n'y ben, ben, a pas de repère.
3: Dès qu'on fait de la plongée, on le voit bien.
4: Exactement.
3: On n'a aucun point de repère tout autour.
4: C'est
3: la même chose partout. Donc c'est
4: exactement.
3: Vrai que là, ça fait une hétérogénéité d'un coup sur le milieu, c'est ça c'est,
4: exactement. Ouais. Ça fait une hétérogénéité, donc ça peut faire un point de rencontre.
3: Ouais.
4: Comme si vous avez des amis, vous êtes donné un rendez-vous.
3: On se donne rendez-vous autour de la bille de bois.
4: Voilà.
3: Okay.
4: C'est ça. Et là, on peut
3: ouais.
4: se retrouver.
3: Ouais.
4: Donc voilà les deux hypothèses. C'est une ouais. hypothèse pour mieux trouver des zones riches ou l'hypothèse de reformer des bancs plus gros pour un caractère social.
3: Et je reviens sur aussi quelque chose qui a été évoqué par Ninette, enfin par vous et avec une discussion avec Ninette, c'est le terme de piège écologique. Est-ce qu'on peut revenir dessus ? Qu'est-ce que c'est déjà un piège écologique ? Et est-ce que ces fameux DCP sont réellement des pièges écologiques ?
4: Alors, le piège écologique, c'est une théorie en écologie qui est arrivée il y a une cinquantaine d'années. C'est une théorie qui dit que lorsque vous avez donc des animaux qui sont dans un habitat, ces animaux, en général... Ils vont rechercher des ressources. Alors, la ressource, ça peut être des proies ou des partenaires sexuels pour la reproduction,
3: oui,
4: par exemple.
3: Oui.
4: Si on reste dans le système des proies, par exemple, eh bien, pour trouver ces zones riches, justement, beaucoup d'animaux vont rechercher des indicateurs parce qu'ils ont appris qu'il y avait une corrélation spatiale entre un indicateur qu'ils voient de loin et puis la présence de proies. Mais si à un moment donné, vous arrivez, enfin, l'homme arrive et modifie ce paysage, il peut très bien mettre d'autres objets dans cet environnement qui vont tromper les animaux. Je vais prendre un exemple. Si vous êtes un oiseau, vous êtes dans une forêt, et puis cet oiseau dépend d'arbres très grands d'une espèce où il y a certains arbres qui sont très très grands et ça leur permet de trouver plus facilement des proies. Si l'homme arrive et rajoute des poteaux télégraphiques
3: oui.
4: qui ressemblent à ces grands arbres, eh bien, les oiseaux vont pouvoir se tromper et les prendre pour ces grands arbres.
3: Et donc, ils ne retrouveront pas la nourriture sur
4: voilà.
3: les poteaux télégraphiques.
4: Ouais, et là, ouais. il peut y avoir piège écologique parce ouais. qu'ils vont aller autour des poteaux, ils vont chercher des proies, ils ne vont pas se nourrir. Donc, leur physiologie va diminuer et donc, ils vont être atteints. Donc là, c'est typiquement un exemple théorique hein, d'un piège écologique. La question s'est posée pour les thons
3: ouais.
4: il y a une vingtaine d'années où justement, quand... les scientifiques se sont rendus compte que les pêcheurs déployaient ces nouveaux objets en plus, ils se sont dit, qu'est-ce qui va se passer ? Est-ce que ces nouveaux objets ne vont pas amener les thons dans des zones pauvres, par exemple.
3: Oui, oui.
4: Est-ce qu'ils ne vont pas se tromper avec ce genre de nouveaux messages ? Parce qu'on vient finalement modifier l'environnement en rajoutant des nouveaux objets flottants. Donc, on s'est posé la question, est-ce que finalement, sans parler de la pêche, le fait de rajouter ces objets, c'est mauvais ou c'est bon ? Parce qu'il y a des situations où finalement, de rajouter des indicateurs, ça peut parfois être bon.
3: Et c'est ce que vous observez, non ? Parce que si vous observez que deux...

0: c'est quelque chose qui est normal. Ce n'est pas quelque chose qui est arrivé avec l'ajout de ces DCP. Alors, on pourrait se poser la question, si c'est arrivé dans l'évolution, on voit que 2 siècles après Jésus-Christ, déjà, il y avait des poissons qui étaient sous ces objets flottants, mais que finalement, ils n'y mangent pas et qu'ils ont même l'estomac vide, on peut avoir l'impression que ce n'est pas bon à court terme.
1: Oui.
0: Mais ça veut dire qu'ils doivent avoir un avantage évolutif à y aller. Et cet avantage, ça peut être justement parce qu'à terme, ça va leur permettre de retrouver des zones riches ou de former des bancs plus gros. Et donc, il y a un impact peut-être immédiat, tiens, mon estomac est vide, mais peut-être que dans quelques jours, grâce à ça, je vais le remplir.
1: Très bien, merci. Merci Laurent. On va continuer, hein, mais je voudrais faire une courte pause musicale. On parlera juste après d'autres impacts négatifs des DCP. Mais avant de reprendre notre discussion, petite escale québécoise avec mon oncle Serge, chanteur, on peut le dire, hein, iconoclaste, figure incontournable du rock alternatif québécois, connu pour ses chansons à l'humour, comment dire, noir, satirique et volontiers provocateur. Cette chanson avait d'ailleurs été interprétée ici même, dans les studios de Radio Campus Montpellier, il y a quelques années lors de son passage à la radio. Et ce n'est pas un hasard, si on l'entend aujourd'hui, hein, mon oncle Serge a également participé au Let's Show que nous avons écouté un peu plus tôt en prêtant sa voix et son univers totalement décalé à cette aventure entre fiction, humour et science marine. Tout de suite, mon oncle Serge, Charlie Hebdo.
2: Alors, je vais vous faire ça au Charlie Hebdo. Si j'en juge d'après le peu que je connais, les gens de Charlie Hebdo, si la chose se peut, ils ont tous dû se retourner dans leur tombeau. Quand les chefs d'État et les potentats, rois de la mascarade, sont venus parader pour la liberté suite à la fusillade. Parmi ces mangeux de marde, ils sont nombreux, ceux qui auraient mis en tôle les dessinateurs sur lesquels ils pleurent et qu'ils trouvaient même pas drôle. À tout le moins, souhaitons que ces oeuvres seront juste assez conséquents pour bientôt redescendre dans rue pour pourfendre leurs propres agissements. C'est à ce point grotesque qu'on tomberait presque pas en bas de sa chaise si apparaissait le fantôme de Pinochet chantant la Marseillaise, répété en chœur par Adolf Hitler, Staline, Mussolini et Pétain scandant son nouveau slogan « Travail, famille, Charlie ». Je pense que j'ai jamais autant parlé de Pétain dans ma vie. En voyant tout ça, je me dis tout bas, j'espère que si un jour un hostie de malade au nom du djihad me zigouille à mon tour, on va s'abstenir de me faire subir, en plus d'une mort si dole, le deuxième outrage d'hypocrites hommages de tous les hosties de guignols. Comme si c'était pas assez d'être assassiné par de pauvres cocombes, je ne veux pas entendre le cœur des matantes chanter « Je suis mon oncle » et que les critiques qui me trouvaient pourri trouvent soudain des mérites.

0: Mais les terroristes, j'en suis presque triste, ont d'autres chats à fouetter. Qu'un d'autres chats à fouetter. 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
1: Eh bien, c'est ce qu'on te souhaite. Merci d'être passé pour la 200e de l'émission Arrête ton char sur Radio Campus.
2: Merci de me souhaiter une couche pleine.
3: Et oui, c'était sur Radio Campus Montpellier, il y a quelques années. Mon oncle Serge Charlie Hebdo, vous êtes donc dans les studios de Radio Campus Montpellier. Nous sommes avec Laurent Dagorn, directeur de recherche à l'IRD et directeur de l'UMR Marbec. Et nous parlions, puisque c'était le sujet du Late Show, de ton et de DCP. Donc DCP, si vous n'étiez pas là au début, c'est dispositif de concentration de poissons. Et on va parler de leur impact, notamment négatif. Donc on parlait effectivement de ces aspects potentiellement

0: problématique sur les populations de thon. Mais il y a aussi d'autres impacts négatifs, Laurent. On va les évoquer et bah, la question que j'aurais forcément, c'est est-ce qu'on peut derrière les supprimer, les réduire, sachant que c'est très utilisé par les thoniers sonneurs.
1: Alors oui, tout à fait. Il y a une histoire, je vous parlais tout à l'heure de cette belle histoire naturelle, d'essayer de comprendre pourquoi ils vont sous les DCP, c'est le genre de question que les chercheurs vont adorer. Et ce qui est très intéressant en recherche aussi, c'est lorsque vous essayez de répondre à une question, et tout d'un coup, vous vous rendez compte que vous allez répondre à une autre question que vous n'aviez pas imaginée. C'était notre cas, il y a une quinzaine d'années, on faisait beaucoup de campagnes en mer dans l'océan Indien, on était au large des Seychelles. Et justement, on n'étudiait pas que les thons, parce qu'il y a des requins qui sont aussi autour. On a vu dans le Let's Show, hein, il y avait, je crois que c'est Ricky.
0: Requin soyeux, c'est ça.
1: Requin soyeux. Donc c'est un requin qu'on va retrouver très souvent autour de ces DCP avec les thons. Et donc on étudiait ces requins. Et donc, on les équipait, comme on l'a vu là, avec des balises pour savoir où est-ce qu'ils vont.
2: Oui.
1: Et puis d'autre part, on plongeait pour les compter, voir combien il y en a, etc. Quelle est la communauté de poissons. Et en fait, on s'est rendu compte, tout d'un coup, que ce soit en plongée ou avec nos observations, avec ces balises où on peut suivre les thons pendant des semaines et des mois, eh bien qu'on observait des mortalités de requins qui étaient complètement inattendues. Et en fait, on s'est rendu compte que ces requins se maillaient dans ces filets que l'on trouvait sous les radeaux de bambou, qui sont des vieux filets, c'est ce que je disais, il y avait des trous, etc.
2: Ouais, ouais.
1: C'est des filets qu'ils auraient jetés au port, puis finalement, ils s'en servaient pour servir d'encre flottante. Et en fait, on s'est rendu compte que les requins se maillaient dedans et mouraient. C'est quelque chose qui n'était connu de personne, parce que c'était sous l'eau. Nous, on a pu mesurer combien de temps, d'ailleurs, un requin qui se maille, se décompose et coule. Ça dure un jour et demi. Ça veut dire que c'est très rapide.
0: Ah oui, donc en fait, pour le suivi de mortalité, typiquement, pour savoir s'il y a beaucoup de mortalité ou pas, c'est compliqué.
1: Donc, on ne le savait pas. Et c'est-à-dire que les pêcheurs ne pouvaient pas le savoir.
0: Oui.
1: Les scientifiques ne le savaient pas, et bien entendu, les politiques, les gestionnaires ne pouvaient pas le savoir. Donc on est tombé sur quelque chose qu'on ne cherchait pas à étudier et qui était devenu un impact extrêmement grand. On a mesuré cet impact et on s'est rendu compte que, par exemple, dans juste l'océan Indien, qui est le plus petit océan des trois, cela causait la mort d'environ 500 000 à 1 million de requins par an.
0: Ah oui, donc c'est loin d'être négligeable. Ouais, ouais, ouais.
1: Et nous, on essayait de trouver des solutions pour sauver 80 000 requins qui étaient pêchés accidentellement autour de ces DCP lorsque les pêcheurs mettaient leur filet autour pour les thons. Donc on dépensait beaucoup d'énergie pour essayer de sauver 80 000 requins et on découvre que finalement, leur DCP, par leur design, pouvait causer 500 000 à 1 million de mortalité. Donc, typiquement, c'est une surprise scientifique, on ne s'y attendait pas, on le découvre, du coup tout le monde le découvre. La chance, c'est qu'on était sur une solution qui était très facile à trouver, c'est qu'il fallait supprimer ces filets, qu'il fallait les remplacer par des bouts ou des cordes qui faisaient que les requins ne pouvaient pas se mailler à l'intérieur. Et c'est ce qui a été fait, notamment avec les partenaires, les pêcheurs français avec lesquels on travaillait, qui ont réfléchi à des nouveaux designs, également avec une ONG internationale qui s'appelle l'ISSF, qui nous a permis de faire ça dans le monde entier, ce qui fait qu'aujourd'hui, dans tous les océans, il y a des réglementations qui font que ces DCP ne peuvent pas avoir des filets dessous. Et donc, c'est une belle histoire que j'aime à raconter parce que c'était un impact qui n'était pas connu, qui était très, très grand. Et on a pu trouver une solution. Derrière, il a fallu que les politiques y suivent. Les politiques ont suivi, les pêcheurs ont suivi. Et ce qui fait qu'on se retrouve maintenant avec un des impacts qui était les plus importants et bien finalement, qui est complètement éliminé ou en tout cas réduit à un très gros pourcentage.
0: Et c'est vrai que ça montre tout l'intérêt aussi de la recherche sur le terrain, d'aller chercher au plus près, en fait, bah, typiquement de ces dispositifs, pour observer ce qui se passe réellement, finalement. Je reviens sur justement la quantité de DCP, parce qu'on l'a évoqué un peu tout à l'heure, mais il y a une réelle augmentation, finalement, du nombre de DCP déployés par bateau de pêche. Est-ce que ce n'est pas problématique, cette augmentation qui a l'air exponentielle ?
1: Alors, il y a eu une augmentation qui a été complètement exponentielle et non régulée.
0: Oui.
1: C'est-à-dire que c'est assez intéressant. C'est une des pêcheries qui est les plus suivies au monde. Parce que c'est des gros bateaux, ils ne vont pas passer inaperçus. Et puis, de toute façon, ce sont des pays qui respectent les réglementations. Et donc, en fait, en général, ça veut dire qu'on va limiter le nombre de bateaux pour limiter la quantité, en fait, qu'on va pêcher. Par contre, ces outils de pêche, ces DCP, n'étaient pas du tout limités. Mmh. Et en fait, ils sont devenus une réglementation il y a environ une dizaine d'années, simplement. Donc ça veut dire que jusque environ le milieu des années 2010, les pêcheurs pouvaient en utiliser autant qu'ils voulaient. Ça veut dire que chaque bateau pouvait en utiliser plusieurs centaines chaque année. Et donc, il y a eu une prise de conscience qu'à un moment donné, il fallait peut-être limiter ce nombre de DCP.
0: Ouais,
1: et donc,
0: d'accord.
1: Il y a eu des premières réglementations qui sont arrivées. Alors d'abord dans l'océan Indien, puis dans l'océan Atlantique, et ensuite après dans l'océan Pacifique. Et au fur et à mesure, d'ailleurs, chaque année, il y a des discussions qui sont faites au niveau des commissions internationales qui gèrent ces pêcheries de manière à respecter, à être sûr qu'il y a un respect de l'environnement océanique, de manière à ne pas pêcher trop de thon, parce que si vous pêchez trop de thon, de toute façon, il n'y a plus de pêcherie.
0: Eh oui, mais oui, ça menace directement la filière.
1: Exactement,
0: finalement.
1: Ça menace directement. Et donc, effectivement, il y a eu maintenant, il y a des régulations, et donc il y a un nombre limité de DCP que chaque bateau peut utiliser. Donc la recherche, elle sert justement à ça, c'est-à-dire qu'en fait, en regardant un peu les impacts du nombre de DCP, etc., ça nous permet, nous aussi, de conseiller les politiques, les gestionnaires de pêche, pour leur dire, mais écoutez, là, il faut réduire le nombre de DCP.
0: Et on parle beaucoup donc des DCP utilisés par les thoniers-senneurs, mais il y a aussi donc ces dispositifs de concentration de poissons qui sont utilisés par, alors je ne sais pas si j'utilise le bon terme, mais une pêcherie plus traditionnelle, ou en tout cas pour des plus petits bateaux, qui sont le long des côtes. C'est ça, hein, dans plusieurs pays, c'est réalisé régulièrement.
1: Tout à fait. Là, on parle effectivement de cette pêcherie, on va dire, très hauturière, avec des bateaux qui sont gros et qui pêchent sur ce qu'on va appeler, nous, des DCP dérivants. C'est-à-dire qu'ils dérivent, c'est pour ça qu'ils ont ces bouées satellites, ouais, pour les localiser.
0: Ouais, ouais.
1: Mais en fait, il y a beaucoup de pays tropicaux, et notamment des petits pays insulaires, qui en fait ont développé ces pêcheries. Alors surtout dans les années 80, il y a eu quelques pays en Asie du Sud-Est qui avaient développé ce genre de pêcherie depuis les années 50, voire un peu avant. Mais c'est surtout dans les années 80-90 où ils ont décidé, en fait, de créer des grosses bouées qu'ils ont ancrées près de leur côte. Alors c'est quand même des endroits où les fonds vont à 1000 mètres ou 2000 mètres, parce que ça descend très très vite. Et donc ça leur a permis, en fait, ces bouées fixes attirent du thon, de la même manière que ce qu'on disait lorsqu'on est au large. Et donc ça permet à ces populations d'aller pêcher, finalement, ces thons qui sont difficilement accessibles, parce que quand vous avez des petits bateaux, vous ne pouvez pas aller passer 4 semaines en mer.
0: Et oui, bien sûr, aller très au large, en fait.
1: Exactement.
0: Ouais.
1: Donc là, ils vont finalement juste à 2 heures, 5 heures de route, de navigation, et puis ils peuvent pêcher. Donc c'est souvent des petits bateaux. Après, il y a certains pays qui ont des bateaux un peu plus gros, mais c'est jamais des bateaux qui ont la taille des thoniers-senneurs, puisqu'il n'y a pas besoin de rester des semaines et des semaines en mer. Et ça, c'est des choses qui sont très importantes pour beaucoup de pays insulaires. Vous allez l'avoir dans tous les océans. Dans le Pacifique, vous allez avoir, par exemple, la Polynésie française, Fidji, Hawaï. Et puis, dans l'océan Indien, par exemple, il y a un pays qui est emblématique. C'est les Maldives. Les Maldives,
0: ah oui,
1: c'est un tout petit pays, on,
0: ouais,
1: est d'accord. C'est un long archipel qui fait 800 km de long. C'est une population d'environ 400 000 habitants, je crois. Eh bien, en fait, c'est une population qui dépend entièrement de la mer pour se nourrir. Et c'est une population qui, ancestralement, a toujours pêché le thon, ce qui est assez étonnant parce qu'ils ont des récifs coralliens. Mais ils ont traditionnellement, il y a même des écrits qui remontent à 700 ans en arrière, où on voit qu'il y avait des pêches sur, justement, des billes de bois qui passaient à proximité des Maldives. Et donc, ce pays-là a mis en place, dès les années 80-90, tout un réseau de DCP ancrés, mais,
0: d'accord,
1: avec très peu de DCP ancrés. Ils ont décidé d'en mettre une cinquantaine. Ils ont décidé de faire en sorte que chaque petit village de pêcheurs ne se retrouvait pas à plus de 2 heures de navigation d'un DCP, de manière à pouvoir y aller et puis pêcher. Alors, c'est une vraie pêcherie importante, hein. C'est une pêcherie qui pêche beaucoup de thon, c'est-à-dire que c'est un des premiers pays pêcheurs, du coup, grâce à ça,
0: d'accord,
1: dans l'océan,
0: ouais,
1: Indien. Mais c'est une ressource essentielle, non seulement, on va dire, pour leur alimentation, hein, pour leur souveraineté alimentaire, mais également pour leurs exportations.
0: Et finalement, là, les DCP sont totalement des biens communs, partagés par l'ensemble des pêcheurs, et pas des, je dirais, des propriétés privées de certaines pêcheries.
1: Exactement. Et c'est effectivement, il y a deux types de modèles dans le monde.
0: Mm-hmm.
1: C'est un bien commun partagé, ou c'est au contraire quelque chose qui est privé.
0: On va faire encore une très courte pause musicale, alors cette fois-ci avec Kets Kuna. Comment le présenter ? C'est un chanteur, c'est un poète punk, c'est une figure incontournable de la scène alternative québécoise, notamment avec le groupe Les Goules. Kets Kuna est déjà passé à Montpellier et on m'a soufflé que la ferme marine des Arresqués s'en souvient, car le concert était extrêmement agité, on va dire ça. La chanson s'appelle Crabe. On écoute tout de suite. Cette chanson a l'humour absurde, tendue, quasiment surréaliste, donc de Ketz Kuna. À tout de suite.

0: Et nous sommes de retour sur Radio Campus Montpellier. C'était Kets Kuna. Nous allons terminer cette émission spéciale donc avec le Let's Show de Ninette Ladorade. Alors, nous, on ne parle pas de Dorade depuis tout à l'heure. On parle bien sûr de Ton avec Laurent Dagorne, qui est directeur de recherche au sein de l'IRD et à l'UMR Marbec. On va terminer cette émission par parler du projet, en fait, finalement, hein, qui est un peu... le projet qui nous permet de parler de DCP et de Thon, où il y a énormément de recherches sur ces dispositifs de concentration de poissons. Je veux bien sûr parler du projet MANFAD. Laurent, quels sont un peu les grands objectifs de ce projet et donc les différents aspects de recherche qui sont à l'heure actuelle très attendus, je dirais, par justement les Tony Sonneurs?
1: Alors ce projet MANFAD a été financé par France Filière Pêche, qui œuvre justement pour développer des recherches afin d'améliorer la durabilité des pêcheries françaises. Et donc nous, on a monté ce projet avec Hortongel, hein, qui est l'association des armateurs de thoniers tropicaux, donc qui pêche justement les thons et notamment autour des DCP. Mais on a aussi développé dans ce projet un partenariat avec des collègues indonésiens et un partenariat avec notamment l'ISSF, l'ONG dont je parlais. Et l'idée derrière tout ça, c'était qu'il y a 4-5 ans, quand on a démarré, tout le monde parlait effectivement de cette limite du nombre de DCP dont je parlais tout à l'heure. Et en fait, il n'y avait aucune base scientifique. C'est-à-dire que vous pouviez avoir les pays qui débattaient chaque année des heures et des heures, des jours, pour dire... Est-ce qu'il faut limiter à 350? Est-ce qu'il faut les supprimer complètement? Est-ce qu'il faut
0: sans
1: en mettre
0: chiffre, sans chiffres scientifiques,
1: sans aucune base scientifique.
0: D'accord.
1: Et donc, quand vous êtes dans une incertitude scientifique, c'est très compliqué pour les gestionnaires de prendre des décisions, mais également pour les pêcheurs, parce que c'est important, c'est un outil très important. Et donc, le but de ce projet, c'était ça. C'était d'essayer de fournir des informations, des nouvelles connaissances. La recherche, c'est de fournir des nouvelles connaissances aux gestionnaires et aux pêcheurs, afin d'essayer de voir quels seraient les bons chiffres, les bons nombres. Et pour ça, le projet, en fait, a bien sûr étudié le comportement des poissons. Est-ce quand il y a beaucoup de DCP ou moins de DCP, est-ce qu'il y a beaucoup plus de thons? Est-ce qu'il y a moins de thons qui s'y mettent? Donc, on a regardé tout cet aspect d'écologie, de comportement, mais on a regardé également des aspects économiques, parce qu'une pêcherie, effectivement, il y a un aspect économique. Mmh. On a regardé l'aspect social, l'impact sur les marins qui sont à bord de ces bateaux, parce que ça peut modifier leur métier également. Donc, on a regardé plusieurs aspects différents pour finalement essayer d'apporter différents types de scénarios, différentes options, de manière à ce que ces débats internationaux sur le nombre de DCP par bateau puissent reposer sur des connaissances scientifiques.
0: Et c'est vrai que c'est important aussi de rappeler que de ce que vous me dites, Laurent, c'est une recherche interdisciplinaire, parce que finalement, il n'y a pas que des biologistes derrière.
1: Exactement. Et là, aujourd'hui, on a beaucoup parlé comportement, biologie, etc. Mais effectivement, il y a des personnes qui sont spécialisées dans d'autres domaines, notamment donc la sociologie, l'anthropologie, l'économie, de manière à apporter justement des informations. Et c'est qu'une recherche interdisciplinaire, parce qu'une pêcherie, ça part effectivement du bon état des océans, mais ça va aussi vers les hommes, parce qu'on pêche pour nourrir des hommes et on pêche aussi pour faire vivre des communautés.
0: Merci beaucoup Laurent Dagorne, donc pour cette émission autour du Let's Show de Ninette. Vous pouvez retrouver plus d'informations sur le site internet du projet MANFAD si vous voulez en savoir plus. Hein. Donc c'est la fin de cette émission, vous l'aurez compris. Le Let's Show de Ninette, c'est un podcast de fiction scientifique pour le jeune public où des personnages marins rencontrent de vrais chercheurs. Vous retrouvez l'ensemble des épisodes sur la chaîne YouTube de Ninette Ladorade ou alors ninette.show. Cette émission est réalisé dans le cadre de la Journée mondiale des océans en partenariat avec l'UMR Marbec. Merci beaucoup pour la préparation de l'émission et pour le Let's Show, puisque c'est une idée originale de Luc Marquive, réalisateur audiovisuel au sein de l'IRD et l'UMR Marbec. Et merci beaucoup à Lily, à Yanis, à Tom de Radio Campus Montpellier pour la préparation et la réalisation de cette émission. Merci à tous ceux et celles qui nous diffusent. On est diffusé à Bordeaux, Paris, Corté, Tours, Grenoble, Caen et Clermont-Ferrand, et bien sûr Montpellier. On se quitte en musique. Portez-vous bien et à bientôt.

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10: Midi sonne, le soleil tape et votre post-déj vient officiellement de passer en mode été. Le moment parfait pour faire semblant de travailler tout en montant discrètement le son de la radio. Bienvenue dans la Méridionale, votre rendez-vous bonne humeur en direct de lundi au vendredi, de midi à 13h sur Radio Campus Montpellier. Moi c'est Élise et pendant une heure on oublie les mails, les cours, les réunions qui auraient pu être de simples messages et on passe le déjeuner ensemble. Au programme, des infos, des sons, des invités, de la bonne humeur, des découvertes et suffisamment d'énergie pour survivre au coup de barre de midi 47. Alors installez-vous, ouvrez votre sandwich, votre salade ou votre troisième café. La Méridionale, ça commence maintenant. Et aujourd'hui, à ma table, je suis accompagnée de Yasmine, Benjamin, Nathan et Julien. Coucou !
11: Hola !
12: Salut !
10: Vous êtes d'attaque pour cette petite Méridionale première de la semaine ?
11: Ouais, carrément, ouais.
10: C'est vous qui ouvrez le bal, hein. Ça a intérêt d'être de la
11: Mais
10: qualité.
11: C'est toujours nous qui ouvrons le bal, d'ailleurs.
10: Oui, oui, bah écoute, je viens de me faire la réflexion. Et on remercie aussi Tom qui nous accompagne et qui gère la technique ce matin, ce midi.
13: Yeah, coucou. Ça va bien.
10: Ouais, ça va bien. Et aujourd'hui, dans la Méridionale, on reçoit Hugo et Lucie qui viennent nous présenter un appel à candidature pour une résidence artistique à l'Université de Montpellier. Et tout de suite, notre émission commence avec l'écho du mythe.
14: Prochaine étape, l'Olympe.
15: Oh non, Dieu, le cul d'Aphrodite.
16: L'histoire devint une légende. La légende devint un mythe.
10: J'espère que vous allez tous bien. Aujourd'hui, on se retrouve pour le deuxième épisode de notre nouvelle série. J'ai intitulé L'Odyssée d'Ulysse, ou plutôt comment un mec a réussi à mettre tous les dieux à dos, alors qu'à la base, il voulait juste épouser la femme qu'il aime. Tout ça pour se retrouver dans un remake de Pirates des Caraïbes et de se confronter à des épreuves dignes de Koh-Lanta. Franchement, Johnny Depp aurait été parfait pour incarner son rôle au cinéma. Bon, petit résumé de l'épisode précédent pour ceux qui auraient raté le début de cette catastrophe maritime. Après la chute de Troie, Ulysse et ses compagnons ont enfin quitté la guerre avec un seul objectif, rentrer chez eux. Facile sur le papier, sauf qu'après avoir pillé la cité des Cicones, ces hommes ont décidé d'écouter les ordres de leur capitaine, étaient totalement facultatifs. Résultat, des renforts ennemis sont arrivés, une bataille a éclaté, Ulysse a perdu plusieurs dizaines de soldats et d'hommes dès le premier jour de voyage. Franchement, quand ton trajet retour commence comme ça, tu sais déjà que Waze va te proposer un détour infernal. Après cette première mésaventure, les navires reprennent donc la mer. Ulysse espère retrouver un peu de calme. Peut-être quelques jours sans catastrophe, peut-être une semaine sans qu'un dieu décide de ruiner toute sa vie, peut-être même un voyage normal. Mais si l'Odyssée nous apprend quelque chose, c'est que les vacances tranquilles n'existent pas dans la mythologie grecque. Très vite, une tempête éclate. Et là, même si Homère ne précise pas toujours quel dieu est directement responsable, on sait très bien qui adore transformer les traversées en attractions aquatiques géantes. Poséidon. À ce stade, il n'y a pas encore déclaré une guerre personnelle à Ulysse, mais il faut croire qu'il s'entraîne déjà. Les vents se déchaînent, les vagues frappent les navires, et pendant plusieurs jours, les Grecs sont baladés comme dans des bouchons, dans une machine à laver géante. Bref, finalement, ils aperçoivent une terre inconnue. Et pour une fois, pas de soldats hostiles. Pas de monstres, pas de géants, pas de dragons, pas de créatures avec 50 bras et 12 têtes. Franchement, ça semble presque suspect. Cette terre est celle des lotophages. Alors les lotophages, leur nom leur vient du mot lotus, une plante mystérieuse dont ils se nourrissent presque exclusivement. Et attention, on n'en parle pas ici de la petite fleur mignonne qu'on met sur une carte postale zen avec écrit « respire profondément ». Dans la mythologie, ce lotus possède une propriété extrêmement particulière. Quand on en mange, on oublie tout. absolument tout. Votre maison, votre famille, vos avis, vos projets, vos responsabilités. En gros, c'est le niveau maximum de « je verrai ça demain ». Ulysse accoste donc prudemment et décide d'envoyer quelques hommes en reconnaissance. Jusque-là, rien d'anormal. C'est même plutôt une bonne idée. Après tout, envoyer les autres vérifier si un endroit est dangereux avant d'y aller soi-même est une technique qui a fait preuve depuis l'invention des chefs d'équipe. Les éclaireurs s'enfoncent donc dans le territoire des lotophages. Et la surprise, les habitants sont adorables. Personne ne les attaque, personne ne les menace, personne ne cherche à les sacrifier à une divinité obscure. Pour une fois dans la mythologie, les locaux sont accueillants. Franchement, c'est presque inquiétant. Les lotophages offrent alors à manger aux compagnons d'Ulysse. Et évidemment, ils acceptent. Parce que les héros grecs sont beaucoup de qualité, le courage, la force, l'honneur parfois. Mais dire non à de la nourriture gratuite ne fait clairement pas partie de leurs compétences. Alors, après quelques bouchées plus tard, tout bascule. Les marins oublient immédiatement qui ils sont. Ils oublient Troie, ils oublient Ithaque, ils oublient même Ulysse. Tout ce qui compte désormais, c'est rester ici à manger du lotus pour le reste de leur jour. Honnêtement, quand on regarde certaines personnes devant TikTok à 3h du matin, on se dit que le lotus a peut-être survécu jusqu'à notre époque. Les compagnons refusent de partir. Ils veulent rester, dormir, manger, profiter, ne plus penser à rien. Une vie sans responsabilité, sans travail, sans problème, sans facture EDF, sur le papier, on comprend presque la tentation. Mais Ulysse comprend immédiatement le danger, parce que ce n'est pas seulement une plante. C'est l'abandon de soi, l'oubli de tout ce qui nous définit, l'oubli de ceux qu'on aime, l'oubli de sa propre histoire. Et pour quelqu'un qui se bat depuis plus de 10 ans pour retrouver sa famille, c'est probablement la pire menace possible. Alors notre roi d'Ithaque entre dans une colère noire. Pour une fois, il ne cherche pas à négocier, il ne fait pas un discours inspirant, il ne tente pas de convaincre ses hommes, il les attrape de force, il les traîne jusqu'au navire pendant qu'ils protestent et supplient de rester, puis il les attache au banc des rameurs. Oui, attachés, comme des enfants qu'on empêche de retourner manger des bonbons avant de dîner. C'est probablement la première fois de l'Odyssée où Ulysse comprend qu'il ne devra pas seulement affronter des monstres ou des dieux. Il devra aussi lutter contre les faiblesses humaines, la lassitude, la facilité, l'envie d'abandonner. Parce que parfois, le plus difficile n'est pas de vaincre un ennemi, c'est de continuer à avancer quand il serait tellement plus simple d'arrêter. Les navires quittent alors le pays des lotophages, les côtes disparaissent lentement à l'horizon, les compagnons retrouvent peu à peu leurs esprits et Ulysse regarde la mer devant lui. Sans le savoir, il vient de survivre à l'une des rares épreuves où personne n'essaye de le tuer. Et pourtant, elle était déjà terriblement dangereuse. Mais rassurez-vous, hein, à partir de maintenant, les choses vont devenir beaucoup plus simples. Enfin, si par « simple » vous entendez rencontrer un géant mangeur d'hommes qui possède un seul œil et un père extrêmement rancunier... Enfin voilà. C'était l'épisode 2 de l'Odyssée d'Ulysse, ou plutôt comment un mec a réussi à se mettre tous les dieux à dos alors qu'à la base il voulait juste épouser la femme qu'il aime, tout ça pour se retrouver dans un remake de Pirates des Caraïbes et se confronter à des épreuves dignes de Koh-Lanta. Franchement, Johnny Depp aurait été parfait pour incarner son rôle. Merci de m'avoir écouté, c'était Ellie sur l'écho du mythe, avec une touche de mythologie.
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10: Vous avez bien aimé mon petit épisode sur Ulysse.
12: C'était marrant, ouais.
11: Ouais.
10: Est-ce que Ulysse, c'est un personnage qui vous inspire dans le quotidien?
13: Bon, je vais pas dire que j'y pense toutes les minutes de ma vie, hein, mais...
10: C'est pas un héros inspirant dans la mythologie grecque,
11: bah,
10: vous trouvez?
11: Pas de ouf, c'est quand même quelqu'un qui galère juste à rentrer chez lui, quoi.
10: Mais il est un peu smart, non?
13: Je n'ai rien à foutre.
10: Vous ne trouvez pas? Moi, je le trouve très attachant, Ulysse.
11: Ouais. T'as déjà passé les sirènes?
10: Non, bah non, ah bah je voilà. Suis qu'à l'épisode 2. Bah,
11: tu vois, typiquement, je trouve que c'est pas un move super smart, tu vois, par exemple. Non, mais je sais pas, hein, je sais pas.
10: Mais si, moi je le trouve très très smart. Moi je le trouve très visionnaire sur sa vie, sur le futur en fait. Genre, moi je trouve qu'il y a beaucoup de gens maintenant qui ressemblent un peu à Ulysse.
11: Ah ouais?
10: Ah ouais?
13: Qui?
10: Je sais pas. D'un côté intelligent, genre stratège et tout. Genre,
13: non, bah après, l'histoire de l'Odyssée elle est intéressante.
11: Ouais,
13: mais...
11: incroyable.
13: Je sais pas, genre moi je pense
12: pas.
13: Pas
12: moi j'ai pas encore vu le film de Christopher Nolan.
10: Moi non plus. Faudra que j'aille le voir. Et tout de suite, je vous propose d'enchaîner avec le Flash Info.
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22: Info locale. Après une tentative de meurtre à Montpellier,
17: Le verdict des assises est annulé.
10: Près de 7 ans après l'agression au couteau qui a failli coûter la vie à un employé de la boîte de nuit L'Entrepôt à Montpellier le 30 août 2019, et après déjà 2 procès aux assises, une première instance et en appel, la séquence judiciaire de cette tentative de meurtre n'est toujours pas close à cause d'un couac de procédure soulevé par la défense. Toute l'affaire va devoir être rejugée dans les prochains mois à Carcassonne, ce qui aggrave l'engorgement qui frappe déjà la justice criminelle dans notre région.
17: Une réunion à l'hôtel de ville pour lutter contre l'inceste.
10: 3 enfants par classe et 1 Français sur 10 sont victimes de violences incestueuses. Sous ces chiffres choquants, l'association Face à l'inceste a réuni près de 400 professionnels à l'hôtel de ville de Montpellier pour un colloque sous la protection des mineurs. L'organisation, qui dispose de son unique antenne régionale dans la ville, a rappelé que chacun a son rôle de repérage. L'association Face à l'inceste n'est pas qu'une association, elle est aussi une structure référente qui permet de mettre en contact les professionnels et les familles concernées.
17: Info nationale. Un jeune homme de 19 ans s'est fait tuer dans les rues de Metz pour son homosexualité.
10: Noam, un jeune homme homosexuel de 19 ans, est mort après avoir été violemment persécuté sous une pluie d'insultes homophobes à Metz. 3 individus seraient venus l'accuser d'avoir volé une casquette avant de le projeter au sol et de le frapper tout en l'insultant de, je cite, « sale pédale, sale pédé ». Noam est décédé des coups et de ses blessures après un lynchage au sol de plusieurs minutes. 2 hommes âgés de 20 à 27 ans ont été mis en examen pour violence et tentative d'homicide par personne agissant en état d'ivresse manifeste, mesure bientôt requalifiée dans homicide volontaire. Le caractère homophobe n'a pas encore été retenu, une enquête est en cours. Suite à cet événement, la France Insoumise a demandé 1 minute de silence à l'Assemblée nationale pour Noam.
17: Patrick Bruel a été placé en garde à vue ce matin à Paris dans le cadre d'une enquête liée à des accusations de viol et d'agression sexuelle.
10: Le chanteur de 67 ans est visé par au moins 12 plaintes déposées par plusieurs femmes. Il est entendu par la police judiciaire sous l'autorité du parquet de Nanterre. Les enquêteurs doivent notamment l'interroger sur plusieurs faits signalés datant de différentes périodes, 1997, 2000, 2002, 2003, 2008 et 2012. Certaines plaintes concernent des accusations et tentatives de viol, d'agression sexuelle ou de viol. A noter que toutes les affaires ne seront pas abordées pendant cette garde à vue. Certaines procédures avaient déjà été classées sans suite, mais au moins un dossier a été réouvert. Une affaire classée sans suite, ça veut dire que la justice décide de ne pas poursuivre l'enquête ou de les poursuivre souvent faute de preuves suffisantes, sans que cela signifie forcément que les faits sont faux. La garde à vue peut durer jusqu'à 48 heures. À son issue, Patrick Bruel peut être remis en liberté ou présenté à un magistrat.
17: Info internationale. Roland Garros, l'Allemand Alexander Zverev et la Russe Mira Andreeva remportent leur premier Roland Garros.
10: Alexander Zverev, classé 3e mondial, a décroché son premier tournoi de Grand Chelem ce dimanche lors de l'édition 2026 de Roland Garros. Le joueur de 29 ans a dominé en 5-7 l'Italien Flavio Cobolli, qui disputait sa première finale en majeur après 3 finales de Grand Chelem perdues, dont une à Roland Garros en 2024. Alexander Zverev succède à Carlos Alcaraz, forfait cette année, et décroche le plus beau titre de sa carrière, tandis que Mira Andreeva, une joueuse russe de 19 ans, remporte elle aussi son premier Roland-Garros. Elle est 8e mondiale et a battu en finale la Polonaise Maja Szwalińska, 114e mondiale à l'issue de ses qualifications, et son tout premier titre de Grand Chelem, dont l'un des 4 plus grands tournois de tennis.
17: Élections législatives en Arménie, un vrai tournant pour le pays.
10: En Arménie, le premier ministre arménien, Nikol Pachinian, a salué ce matin, lundi 8 juin, une victoire historique aux élections législatives tenues la veille. Après le décompte de plus de 94% des bulletins, son parti Contrat Civil avait remporté plus de 50% des suffrages, loin devant le parti pro-russe arménien, forte du milliardaire russo-arménien Smavel Karapetyan, qui obtenait 23% des votes selon le décompte publié par la Commission électorale centrale.
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10: Je tiens à m'excuser pour tous les noms que j'ai écorchés lors de ce flash info.
11: Ça va les noms de l'Est, tu gères un peu?
10: Pas du tout. Pas du tout. Mais en plus, je me suis entraînée, mais voilà, je suis désolée. C'est pas sorti correctement de ma bouche, mais vous avez compris.
20: J'ai l'impression qu'il y a de plus en plus de violence là ce mois-ci, avec le mois des fiertés.
12: mais c'est LGBTphobe.
10: Mais je comprends pas, surtout qu'en plus comme tu dis, enfin c'est un mois, enfin là on va approcher de la Pride et tout, c'est, et j'ai l'impression que on n'entend parler que de ça, genre comme si ils essayaient d'éradiquer la cause LGBTQIA+, enfin c'est un peu terrifiant
12: et
10: quand
12: le,
10: même
12: le fait que la circonstance aggravante soit prise que très tardivement aussi dans les poursuites, ça c'est
10: ouais c'est ça, genre c'est pas la première cause qu'on met, enfin ouais. Bah là pour le coup, enfin ça a été homicide qui a été le plus important, ce qui en soi je peux comprendre, mais
12: non mais ça fait partie du coup des circonstances,
10: ça fait quand même partie des circonstances, et c'est vrai que on en parle pas spécialement assez et c'est pas assez bien traité je trouve dans la justice de nos jours, quoi.
11: Mais de toute façon ils font ça tout le temps, hein. Vous vous souvenez il y a 3 semaines là, l'affaire du vieux qui est sorti avec un fusil pour tirer sur des enfants,
10: oui.
11: Là, dans un village.
10: Oui.
11: Et ben là aussi la circonstance raciste n'a pas été prise en compte dans le premier.
10: Ouais, c'est ça. C'est genre tout le côté de discrimination en fait, on le prend pas du tout en compte, ce côté de c'est parce que c'est des minorités que c'est discriminant et tout ça.
11: En gros, en général, c'est à l'avocat de la défense de prouver qu'il y a aussi circonstances aggravantes, tu vois.
10: Mm.
11: Enfin non, pas de la défense, du coup,
10: de,
11: procureur,
10: ouais, de
11: procureur
10: ouais.
11: Pardon, ouais. Donc ouais. Bon écoute, hein,
10: c'est comme ça. Et tout de suite, on passe à une première pause musicale, on écoute Somme de Stevie Lacey.

0: Et c'était Stevie Lacey sur Radio Campus Montpellier 102.2 FM. Et tout de suite, je vous propose d'écouter Julien avec Déjà Vu.
1: J'ai déjà vu ça.
2: Mais moi aussi, Léo. Moi aussi, si, si, si.
3: Et bonjour à toutes et à tous. Eh bien, quel plaisir de vous retrouver en Big Juin 2026, en fait. Alors, à votre avis, de quoi on va parler cette semaine, hein, dans les médias, tout ça?
4: Canicule.
3: Canicule, ça dit?
0: Ah ouais?
3: Moi, j'ai pas retenu ça.
4: Non, c'est passé.
3: Moi, j'ai pas retenu ça, j'ai pas retenu ça.
0: Patrick Bruel?
3: Non, non, non, ça c'était la semaine dernière, la semaine d'avant, d'accord?
0: D'accord.
3: Non, non, non, bon alors, attention, est-ce que vous êtes prêts? C'est parti!
5: Aucun des voyous interpellés samedi n'est ce matin en prison. Vous ne m'empêcherez pas d'y voir une façon de narguer le pouvoir politique, une manière de dire nous sommes indépendants, nous faisons ce que nous voulons.
3: Quoi? Aucun des jeunes est en prison après 5 jours. Non, en vrai, je trouve ça absolument inacceptable. Écoutez ce témoignage qui glace le sang.
6: Ils sont montés dans les étages, Jules Torres. Mmh. Vous êtes une maman, vous êtes avec vos enfants, et vous entendez tambouriner devant votre porte, et il y a plusieurs émeutiers qui sont de l'autre côté de la porte, bah vous avez le droit d'avoir peur. Parce que la dernière protection, en fait, c'est la porte. Et un jour, ils vont défoncer la porte. Et un jour, ils seront dans votre salon. Ah. Et un jour, ils seront dans votre chambre à coucher.
3: Après, ils baiseront votre femme devant vos yeux. Et vous serez assis là en train de regarder avec un petit peu de popcorn. Presque vous allez kiffer. Non mais à vrai, c'est quoi ce délire? C'est quoi ce cerveau malade en fait pour inventer ce genre de délire comme ça? Et c'est pas fini.
7: Vous savez à quoi ça me fait penser? En moins grave, Dieu merci, ça me fait penser au 7 octobre.
3: Mais oui, mais oui, on n'en est pas du tout sur de la surenchère. Moi, ça me fait penser à Hiroshima, voilà. Ce genre de choses, je sais pas où, ou carrément l'étoile noire qui détruit Alderaan, comme ça dans l'épisode 4, vous voyez, de Star Wars. Ouais, moi ça me fait penser à ça, et ça me fait peur. Non, parce que, vraiment, cette chaîne est faite pour rassurer les gens, c'est même son essence.
5: Le 14 juillet, le Paris Saint-Germain attire un certain type de sociologie, on peut le dire comme ça.
8: Oui.
5: Or, la finale de la Coupe de France contre Lens, c'est une autre sociologie. Manifestement, il n'y a
8: c'est
5: pas
8: C'est Laurent
5: d'incident.
8: Nunez qui le dit d'ailleurs. Il va dans
5: Il dit, c'est pas le même public.
8: Exactement.
5: Il l'a dit.
8: Ouais.
5: Il a pas, c'est ce qu'il dit lui, c'est pas le même public, c'est pas moi qui l'ai dit.
9: Mais vous dites que c'est l'immigration, moi je pourrais dire que c'était des personnes d'un milieu plutôt défavorisé. Ah, oui. Ça dépend le prisme qu'on adopte.
3: Sarah. Ah. Surprise. Non, c'était
5: le
3: début là.
5: Monsieur le Président, ce n'est que le début.
9: Ouais.
5: La guérilla arrive. Ce n'est que le début, parce que l'échelon supérieur, c'est ce qu'avait dit Thibault de Montbrial, c'est dans les villes, au pied de vos immeubles, et après le pillage. Pillage partout.
3: Pillage partout. Et on peut pas dire qu'ils essaient pas de nous rassurer, en soi. Et alors attention, au milieu de toutes ces paroles d'espoir, je dirais, eh bien, il y a peut-être une séquence que je qualifierais de la séquence de l'année pour moi. Vous savez de quoi je parle? Enfin, je parle souvent de nectar sur CNews, mais là, je crois qu'on a goûté vraiment l'élixir, le jus.
5: Le 14 juillet, le Paris Saint-Germain attire un certain type de sociologie. On peut le dire comme ça.
8: Oui.
5: Or, la finale de la Coupe de France contre Lens, c'est une autre sociologie. Et manifestement, il n'y a
8: c'est
5: pas
8: d'incident. C'est Laurent Nunez qui le dit d'ailleurs.
5: C'est pas le même public.
8: Exactement.
5: Il l'a dit.
8: Oui.
5: Il a pas, c'est ce qu'il dit lui, c'est pas le même public, c'est pas moi qui l'ai
9: dit. Mais vous dites que c'est l'immigration, moi je pourrais vous dire que c'était des personnes d'un milieu plutôt défavorisé. Ah, oui. Ça dépend le prisme qu'on adopte.
3: Oh mon Dieu, Sarah Salman, la néo-bolchevique, qui n'est pas du tout d'accord avec la méta-immigration du plateau, ça sent l'émeute.
8: Sarah, mais quand on dit pas beaucoup de défavorisés, on dit pas
9: les pauvres, on dit
5: pas les mais pardonnez-moi, pourquoi les Lensois qui sont beaucoup plus défavorisés, pourquoi il n'y a pas de souci?
9: Oui, mais il y a aussi des personnes issues de l'immigration qui ne cassent pas.
5: Non,
9: cet argument rhétorique ne tient pas.
8: Non, mais c'est pas ce qu'on dit.
10: Mais personne ne dit, enfin voyons.
9: Non, mais là, vous êtes du mauvais
5: sens. Non, mais personne. Écoutez, ça sert à rien parce que vous défendez une posture pour les raisons
6: que.
3: En vrai, j'ai rarement entendu autant de gens bafouiller en même temps, sincèrement. Hein. On est sur un début d'AVC collectif, mais attention, c'est mal les connaître. Allez les gars, vous êtes 6 contre 1, je pense que ça va le faire.
9: Franchement, mais c'est pas vrai.
5: J'ai rien
9: c'est
5: contre
9: juste...
5: personne, c'est juste une posture.
9: C'est pas
5: vous
9: vrai.
5: Venez ici pour faire un numéro,
9: c'est
5: et
9: pas
5: c'est
9: vrai.
5: Pas agréable.
10: Non, mais si, je peux me permettre.
9: C'est pas parce que je ressors pas la propagande de Frontières que je peux pas avoir un point de vue qui est le mien.
5: Ça fait 5 fois que vous citez Frontières, qui travaille sur notre chaîne. Ça fait 5 fois.
10: Si je peux me permettre.
5: Vous pouvez le faire une 6e fois. Ça fait 5 fois.
3: Mais qu'est-ce que c'est que ce délire? Genre, c'est quoi cette menace? Charles-Henri, ça fait 5 fois que tu craches sur papa. Tu peux le faire une 6e fois, mais ça fait 5 fois. Ok, très bien, soit, j'accepte. Non, non, là, Pascal, il est vraiment très, très, très en colère.
10: Personne ne dit que c'est...
5: Et puis, je vais vous dire quelque chose, parce que ça suffit d'attaquer Frontières. Frontières, ils font de le job.
9: Mais eux, attendez, c'est de la propagande extrême droite. Vous savez ce que je pense de frontières.
4: Non. Je récuse ce que vous dites, parce que d'abord, c'est très grave ce que vous dites. Puisque si vous nous accusez, nous, de faire de la propagande d'extrême droite.
9: On n'est pas en plateau avec frontières, là.
3: Oh, mais qu'est-ce qui se passe? Ils sont à deux doigts de se rendre compte qu'ils sont d'extrême droite. Non. Vite, défendez frontières, mais de manière subtile et naturelle.
11: Moi, je travaille avec eux, je peux vous le dire.
4: Attendez. Ah bon. Attendez, je termine.
11: Frontières. J'en suis fier.
4: Frontières, et il faut vraiment défendre ce média.
9: Non, je ne veux pas défendre ce média. Non.
4: Non, mais
9: je ne peux pas, j'en suis pas capable.
4: Attendez, c'est moi. Je vous donne. Moi, je travaille avec eux.
9: On ne les reçoit jamais en plateau.
4: Je travaille avec eux. Ils sont sur le terrain. Ils témoignent de la réalité avec un garçon qui s'appelle Jordan Florentin. Ils sont sur le terrain. Le travail qu'ils font est un travail journalistique de témoignage.
9: C'est pas vrai. Vous ne pouvez pas dire des choses comme ça.
4: Je le dis parce que c'est vrai.
9: Mais c'est pas vrai.
4: Et on les écoute régulièrement.
11: C'est un travail formidable.
4: Et heureusement,
9: Et
4: heureusement qu'ils sont là pour montrer une réalité que personne ne veut montrer.
9: Mais parce que c'est pas la réalité.
4: Ah bon?
3: Attention, Sarah. Il y a deux doigts de se lever, là. Hein, à deux doigts. Et vous le voyez pas, mais les gens, ils sont tendus sur le plateau, hein.
4: Et vraiment, moi, je défends Éric Tegner et ses équipes.
12: Accessoirement, ils ont fait des études sur le milieu antisémite islamiste
9: non, mais
12: que
9: en plus,
12: personne
9: vous allez...
12: n'a fait.
9: Non, mais...
12: Et ah oui, à part bien sûr.
4: Et c'est une des raisons d'ailleurs pour lesquelles c'est.
9: Mais vous savez très bien comment ils sont en vrai. Vous le savez très bien.
4: Non, arrêtez avec les. Vous le savez très bien. Moi, je pense pas du tout comme vous.
9: Vous êtes dans la posture. Vous savez très bien. Vous savez très bien qu'ils sont.
13: Je participe de temps en temps à 100% frontières. Je peux vous assurer qu'ils sortent des images qui sont des vraies images qu'on ne voit pas ailleurs. Vous n'allez pas me traiter de quelqu'un d'extrême droite.
9: Mais parce que c'est un prisme.
13: Mais c'est un prisme.
4: Il n'y a rien de prisme. Mais sur le terrain, ils témoignent.
13: Il y a des images qu'on ne voit nulle part ailleurs, je vous assure. Voilà.
9: Et vous ne vous demandez pas pourquoi.
3: Oh là là là là là là là là. Et vous ne vous demandez pas pourquoi, mais quelle prise de soumission. Et le pire, c'est qu'elle fait en vrai rien d'exceptionnel, hein, mais ça paraît surhumain. Alors, une fois n'est pas coutume, bravo Sarah. Pardon. Je n'ai pas d'autres termes, parce que du coup, ils font comme s'ils n'étaient pas au courant, mais souvenez-vous de ma chronique de la semaine dernière, justement, lors de la finale de Lens-Nice, des supporters niçois avaient tout pété à Paris, hein, on est bien d'accord là-dessus, mais ça s'oublie.
14: Il y a 10 jours, à Paris, des centaines de supporters de l'OGC Nice, proches des mouvements d'ultra-droite, qui cassent. Qui insulte.
15: Alors là, excusez-moi, je n'ai pas vu cette image.
14: Vous n'avez pas vu ces images?
15: Non. Je vous assure,
14: il y a 10 jours, il y a eu 65 arrestations.
15: Je ne l'ai pas vu.
14: Il y a eu 7 blessés.
15: Je n'ai rien vu.
14: La veille de la finale de la Coupe de France.
3: Je ne l'ai pas vu. Je n'ai rien vu de tel. J'ai des œillères de combat. Non, mais concrètement, c'est quand même con, hein, je veux dire, de toujours voir ce qu'on veut voir. Hein, c'est exceptionnel. Genre, vous aviez vu ça, par exemple?
16: Et on apprend également qu'un policier hors service a été condamné à 2 ans de prison, dont 14 mois ferme, pour avoir sorti son arme de service et l'avoir braqué sur le conducteur et le passager d'un véhicule. « J'étais ivre », a dit le policier, « je ne sais pas pourquoi j'ai fait ça ».
9: Ah bah oui, l'alcool.
3: J'étais ivre. Non, en vrai, c'est trop drôle. Putain, pitié, faites une série sur ce mec, je vous en supplie. Non mais il n'y a pas à dire, en vrai, la police est vraiment à l'honneur en ce moment. Tiens, vous avez forcément vu passer le drame de Liana, hein, bien sûr, ces derniers jours. Et ben, qu'est-ce qu'on apprend sur BFM TV?
17: En août 2025, l'adolescente et sa mère portent plainte. Rosa est entendue par les gendarmes, examinée par des médecins. Mais 9 mois plus tard, silence radio. Le suspect n'a jamais été inquiété.
18: On n'a pas de nouvelles. Je appelais les policiers, je pris plusieurs fois de contact et ils m'ont dit clairement que je le saoule avec mes appels. Et si je n'arrête pas d'appeler, ils m'ont fait une main courante contre harcèlement.
3: Voilà, une main courante contre la plaignante. On est bien, non? Ben écoutez, la pédocriminalité, ça les saoule les flics. En même temps, je comprends, c'est chiant. Et à côté de ça, t'as des gens comme Julien Oudoul.
19: Il y a un phénomène qui est totalement occulté par nos gouvernants, qui est le phénomène de l'immigration anarchique, qui vient peser davantage sur ces violences.
3: Voilà, donc je pense qu'on va tranquillement changer de sujet avant que mes mots ne me fassent bannir de la radio de façon inadvertante. Alors, vous savez quoi, vous, personnellement, sur l'Australie?
9: Il y a des animaux mortels.
3: Waouh.
11: Et des kangourous.
3: Et des kangourous.
9: Et des kangourous. Margot Robbie vient de là-bas.
3: Des quoi? Margot Robbie, ah oui, c'est vrai. Bon, on est vraiment sur de la connaissance.
20: C'était une ancienne prison de une île de prisonniers.
3: Non, tu spoil. Allez, c'est parti pour l'histoire de l'Australie, les amis. 65 000 ans. C'est l'âge estimé de la présence humaine sur le continent australien, selon les fouilles réalisées par Madjé Bébé. Dans le territoire du Nord, les aborigènes australiens et les peuples du détroit de Torres constituent ainsi l'une des plus anciennes civilisations connues de l'histoire humaine. Ils développent des langages, on en dénombre plus de 250 au moment du contact européen, des lois, des sociétés, bref, une civilisation. Les Européens, eux, mettent un peu plus de temps à arriver. Hein. En 1606, le néerlandais Willem Janszoon est le premier à poser le pied sur le continent, sur la péninsule du Cap York. La même année, l'espagnol Luis Vaez de Torres longe les côte du Nord sans vraiment s'y attarder. Pendant tout le XVIIe siècle, la Compagnie néerlandaise des Indes orientales cartographie méthodiquement la côte ouest, rebaptisée le continent Nouvelle-Hollande, et décide, avec un pragmatisme tout colonial en fait, que ça ne vaut pas le détour, pas d'épices, pas d'or visible, circuler, rien à voir. Il faut attendre 1770 pour que James Cook débarque sur la côte et, à bord de l'Endeavour, plante le drapeau britannique à Botany Bay et prend possession du territoire au nom de Sa Majesté George III. Lequel territoire, précisons-le, est déjà bien évidemment habité et occupé, hein, mais bon. Mais le droit international, à l'époque, avance la doctrine de la terra nullius, littéralement terre de personne, une fiction juridique commode qui ne sera officiellement invalidée par la haute cour australienne qu'en 1992, avec l'arrêt Mabo. En janvier 1788, 11 navires connus sous le nom de The First Fleet mouillent dans la baie de Sydney. À bord, environ 750 000 déportés, des soldats et Arthur Philippe, premier gouverneur de la Nouvelle-Galles du Sud. L'Angleterre, dont les prisons sont surpeuplées depuis la perte de ses colonies américaines, a trouvé sa solution. Exporter ses indésirables à l'autre bout du monde comme Saint-Pierre et Miquelon. Non, c'était pas drôle, ça c'était Laurent Wauquiez. Entre 1788 et 1868, quelques 175 000 condamnés seront ainsi transportés. En 1850, la découverte d'or à Bathurst déclenche une ruée qui transforme profondément la démographie du continent. La population de la colonie de Victoria passe de 77 000 à 538 000 habitants en moins de 10 ans. Puis vient la fédération. Le 1er janvier 1901, 6 colonies distinctes fusionnent pour former le Commonwealth of Australia, un état-nation né avec, dans sa constitution initiale, une clause explicitement raciste, je cite, interdisant l'immigration non blanche. Pow, trop stylé. La White Australia Policy restera en vigueur jusqu'en 1970. Voilà. 70, hein. On est donc en 1967, un référendum accorde enfin aux aborigènes le statut de citoyen à part entière, après des décennies de politiques d'assimilation forcée dont les tristement célèbres générations volées. Aujourd'hui, l'Australie est la 13e économie mondiale, un pays de 27 millions d'habitants, officiellement multiculturel et toujours en train de négocier avec son histoire. Un référendum sur la reconnaissance constitutionnelle des peuples autochtones, la Voice to Parliament, est rejeté par 60% des votants en octobre 2023.
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21: On est plus en France qu'en Australie ?
3: Ah, largement, ouais.
21: Ah, je savais pas.
3: Ouais, largement.
21: C'est fou ce côté de immigration, que si c'est des blancs.
3: Et oui, hein, tu comprends bien que sinon ça rend sauvage tout le pays.
21: Cette loi, elle était toujours appliquée ou c'était juste... Parce que tu sais, par exemple, la loi du les femmes qui n'avaient pas le droit de porter de pantalon jusqu'en 2011, elle existait, mais on ne l'appliquait plus.
3: Bah après, c'est comme pour tout, tu vois, même cette loi. En soi, si tu es de la haute noblesse et tout, je pense qu'on pouvait facilement passer dessus. Mais en soi, non, on ne voulait pas de noir en Australie. Et d'ailleurs, ça se remarque, enfin, ça se voit de fou parce que c'est un continent,
21: oui,

0: Vous êtes en direct sur Radio Campus Montpellier 102.2 FM et on vient d'écouter One Another de Mac DeMarco. Il est 12h34 et tout de suite la méridionale se poursuit avec l'invité du jour.
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5: On peut vous poser quelques questions ?
6: Oui, avec plaisir.
7: Aujourd'hui, on reçoit Lucie Guittard et Hugo Sinatora, chargés de projets culturels du service Arts et Culture de l'Université de Montpellier. Ils viennent présenter un appel à candidature dans le cadre du lancement d'une nouvelle résidence artistique destinée aux musiciens et musiciennes et possiblement aux arts visuels. La résidence durera 13 semaines entre septembre 2026 et décembre 2027 et vous avez jusqu'au 15 juin pour vous inscrire. Est-ce que pour commencer, vous pouvez vous présenter et parler de l'appel à candidature ?
8: Alors, je suis Lucie Guittard et je suis donc chargée de projets culturels au sein du service Arts et Culture.
9: Et moi, du coup, je suis Hugo Sinatora, je suis aussi chargée de projets culturels au sein du service Arts et Culture, avec des missions un peu plus orientées autour de l'accompagnement des dispositifs et des réussites étudiantes.
7: Et pourquoi est-il important de partager au maximum cet appel à candidature ?
8: Alors déjà, on est un service qui agit sur tous les campus de l'Université de Montpellier pour favoriser les pratiques artistiques des étudiantes, des étudiants, aussi des personnels parfois, et pour amener l'art et la culture justement au sein des campus. Et donc ce genre de projet, c'est vraiment l'idée de fédérer la communauté universitaire pour favoriser ces pratiques, donc à la fois soutenir la création contemporaine des artistes, mais aussi initier ou continuer des pratiques qui existent déjà sur les campus, d'autant que nous, on est une université qui n'a pas de filière artistique ou culturelle, donc c'est important de pouvoir avoir ces espaces-là pour s'exprimer.
7: Et du coup, comment ça va se faire ? En quoi elle va consister cette résidence exactement ?
9: Du coup, les résidences de création artistique, les grosses résidences comme ça qui sont quasiment biannuelles, on est sur un an et demi presque de présence sur les campus. L'idée, c'est vraiment de développer un projet artistique ambitieux et voilà, de rendre visible cette création-là sur les campus pour les étudiantes et les étudiants, de façon à ce qu'ils soient en contact direct avec la création contemporaine, comme l'a dit Lucie. Donc en fait, ça va alterner entre des phases de recherche et création, des phases de présentation. Cette année, on avait vraiment à cœur de proposer une résidence qui soit réellement visible.

0: visible le plus possible, puisque les années précédentes, où on était plus sur de la création plastique, des monographies, les artistes, ils avaient leur temps de création à elles et à eux, dans leur atelier, et c'est vrai qu'il y a toute une partie de la résidence qui se voit pas forcément, et dont on ne rend compte qu'à la fin, au moment des présentations. Là, l'idée, c'était vraiment que, même sur la phase de création, les étudiantes, étudiants et personnels puissent être au mieux impliqués et, à minima, puissent voir concrètement qu'est-ce qui se passe, qu'est-ce que c'est créer, qu'est-ce que c'est réfléchir l'art et les cultures aujourd'hui.
1: Et du coup, sur l'accompagnement et la prise en charge des artistes, comment ça va se passer ?
0: Donc, on a des enveloppes de création qui sont dédiées à ça. Et nous, en tant que chargés de projet culturel, notre mission, ça va être de favoriser la rencontre entre les artistes et la communauté universitaire. Après, pour ce qui est du développement artistique, l'idée, c'est que les artistes soient réellement libres de leur création du moment que ça rentre dans le cadrage de l'appel à projet. En l'occurrence, là, la thématique, c'est la fête et ses imaginaires. On laisse une part importante aussi à la médiation. Donc, si le projet il rentre dans ces directives-là, après nous derrière, on n'a pas forcément de regard sur ce que proposent les artistes. Ils et elles sont vraiment libres de la création. Et nous, l'idée, c'est de favoriser en fait cette création-là, de la rendre le plus simple possible par la mise à disposition de locaux, de matériel et par les dispositions financières de l'appel à projet.
1: Et j'imagine, est-ce qu'il y a forcément un style musical ciblé ou c'est plutôt libre ?
2: Non, il n'y a pas de style musical ciblé. On a vraiment mis l'accent sur le fait justement de faire en commun quelque chose de positif aussi par la thématique qui est la fête et ses imaginaires. On a voulu aller vers quelque chose qui donne envie, mais il n'y a pas de style de musique préétabli, c'est assez large comme appel à candidature. Donc,
0: Oui, c'est quelque chose qu'on nous a fait remonter, c'est que c'est très large, donc des fois ça peut être un peu vertigineux. On a déjà eu des artistes qui nous ont contactés justement dans ce sens-là, mais en même temps, c'est aussi l'occasion en fait de créer des projets hybrides. Donc comme tu l'as dit au début, il y a une hybridation possible avec les arts visuels. C'est pas du tout obligatoire, c'est plus permettre à une diversité de projets de répondre, et c'est vrai que la musique, sachant que c'est pas forcément l'art le plus simple à faire pratiquer, à diffuser oui, mais à faire pratiquer, c'est pas le plus évident en termes d'action de médiation. Du coup, c'était aussi rendre possible l'hybridation par les arts visuels pour permettre peut-être de rendre plus accessible, mais c'est pas du tout obligatoire. Mais l'idée, c'est de créer des projets originaux, hybrides, qui vont lorgner peut-être plus du côté des arts performatifs que des arts de scène, et encore. On est vraiment ouvert à toute proposition à ce niveau-là.
3: Et c'est quoi qui va faire la différence au final entre deux dossiers, par exemple ? C'est parce que pour concourir, je suppose que c'est à base de dossiers de presse, peut-être des maquettes envoyées pour que vous voyez ce qu'ils veulent produire déjà de base. Donc il faut déjà avoir accès à l'art en général, enfin à la musique ou quoi, pour voir. Ou alors c'est vraiment limite, on peut s'enregistrer comme ça, on vous envoie un message en vous disant qu'est-ce que je voudrais faire, et vous avisez aussi, c'est comment ?
2: Ben, nous, ce qui va nous importer, c'est la note d'intention surtout. Enfin, c'est quoi l'intention de l'artiste ou de l'équipe artistique, puisque dans la musique, on peut être plusieurs. Par rapport à ce projet, comment les artistes se saisissent de cette thématique et qu'est-ce qu'ils et elles ont envie de proposer. Et c'est là où ça va se jouer un peu. Après, il nous faut aussi évidemment des choses qu'on peut voir déjà ou écouter pour un peu se rendre compte de l'univers artistique. Mais c'est vrai que souvent, le choix, il se fait par l'intention qui va être amenée dans la candidature.
0: On n'est pas du tout fermé à l'idée d'accompagner des artistes en début de carrière, au contraire même. Et justement, comme là, on est vraiment sur une... On est sur une approche contemporaine et potentiellement hybride, des artistes qui vont être peut-être plus plasticiennes, plasticiens avec une pratique musicale, ou qui questionnent justement la musique à travers d'autres moyens de création, c'est aussi possible. Donc c'est pas parce qu'on n'a pas une démo, un label, qu'on peut pas candidater. C'est assez libre aussi à ce niveau-là.
3: Il faut être étudiant du coup ?
0: Non, justement. Pas forcément. Non, justement, en fait, l'autre prérequis, c'est que cet appel à projet, il s'adresse à des artistes professionnels et professionnelles qui ont soit le statut d'artiste auteuriste, soit qui sont portés par une structure type association, Voilà. Donc, il faut quand même avoir une structure administrative derrière, un cadre administratif qui porte.
3: Faut gérer ses droits d'auteur, quoi.
0: Oui, c'est ça.
3: Globalement.
0: Oui, ouais. C'est ça, c'est ça.
2: Après, ou l'association, ça passe par une asso ouais. Et après, il faut qu'il y ait une structure porteuse.
0: Si des étudiantes ou étudiants souhaitent participer avec une structure porteuse et que ça ne vient pas mettre à mal leur parcours scolaire, on étudiera la candidature avec la même attention que tous les autres.
1: Et du coup, vous avez parlé du thème la fête et ses imaginaires. Pourquoi ce thème en particulier pour cette année, donc ?
0: Ça émane de plusieurs réflexions, notamment du fait que l'année précédente, donc la résidence tournait autour des arts et sciences, l'hybridation entre les deux, et l'artiste a proposé, du coup, un photographe donc, a proposé un projet autour de l'espace, le spatial, et plutôt avec un regard assez pessimiste, un peu éco-anxieux. C'était un très très beau projet, mais qui effectivement avait un regard critique sur l'état actuel des choses, réaliste, on va dire, plutôt que pessimiste. Et cette année, l'idée, c'était peut-être de prendre le contre-pied de ça, c'est-à-dire passer d'un artiste, ce photographe qui a proposé un travail monographique et d'autoportrait, donc qui se mettait vraiment en scène lui, à quelque chose de plus collectif, faire collectif. Et à travers ça, on s'est dit que proposer un thème qui appelait directement à réfléchir à quelque chose de plus positif, c'était aussi se permettre de questionner un petit peu tout le côté encore positif qu'il existe, et notamment sur les campus, c'est des lieux qui peuvent être festifs. Les années étudiantes, c'est des années qu'on perçoit aussi beaucoup à travers le prisme de la fête. Et en même temps, on sait que la fête, elle porte déjà en elle tout un imaginaire, une symbolique politique aussi, qui est beaucoup en ce moment, c'est aussi dans l'actualité, hein, c'est aussi des choses qu'on entend beaucoup parler. Donc on trouvait ça intéressant de voir comment les artistes aujourd'hui peuvent se saisir de ce sujet-là dans un territoire comme l'université, où a priori ils vont parler à des gens qui pratiquent encore la fête, mais peut-être de manière différente de ce qu'on pouvait voir avant.
1: Et quelles sont du coup les valeurs que vous défendez par le fait de mettre en place ces résidences-là, du coup ?
2: Le soutien à la création artistique, déjà, c'est important pour les artistes d'avoir des structures qui les soutiennent, à la fois qui leur offrent des espaces où ils peuvent créer et des conditions financières aussi tenables, puisque le milieu de la culture, comme beaucoup, c'est pas la joie, donc... C'est important de continuer ce travail-là. Déjà ça. Et
0: puis au niveau de la communauté universitaire, c'est comme on l'a dit, c'est faire se rencontrer des publics qui n'auraient peut-être pas pu se rencontrer autrement. Et on le voit, nous, à travers nos actions, on prend le temps d'aller chercher les retours après chacun de nos événements ou de nos ateliers. Et il y a une chose qui revient beaucoup, c'est le lâcher prise et permettre de se changer les idées dans le parcours d'études. Ces ouvertures-là, elles nous semblent importantes justement pour ça, pour accompagner les étudiantes et les étudiants dans des années qui ne sont pas toujours évidentes aussi, en termes parfois d'isolement, parfois de précarité sociale, culturelle. Donc c'est leur donner ces espaces-là aussi d'expression, de relaxation, d'ouverture, en dehors de parcours d'études qui sont parfois très intenses, chronophages. Donc tout ça mélangé, c'est...
2: Des espaces de liberté à la fois pour les artistes, puisqu'il y a c'est une sorte quand même de carte blanche, donc ça évoque ça, et aussi pour toutes les personnes qui vont participer de s'offrir un temps de liberté en parallèle de leur cursus pour décompresser et pour s'amuser et pour créer librement.
1: Oui, donc c'est toute cette idée d'échange en fait. Et donc, est-ce que vous avez un site internet ou des réseaux sociaux pour qu'on puisse parler de vous ?
2: Oui, on a un site internet dédié. Alors, c'est art.edu.umontpellier.fr. on est aussi présent sur Instagram.
0: Oui, sur art.umontpellier, pour le coup.
4: Et c'est là qu'il faut envoyer les appels à candidature ?
2: Oui, alors il y a toutes les infos sur le site, effectivement, et sur Instagram pour aller retrouver l'adresse mail, puisque c'est Hugo qui réceptionne toutes les candidatures. Mais il y a toutes les infos sur notre site et aussi sur Instagram.
0: Ouais. Il y a un onglet dédié avec tout ce qu'il faut.
1: Et pour finir, est-ce que vous avez un point que vous voulez aborder en plus de tout ça ?
2: Bah, on est en train de construire la programmation de l'année prochaine, puisqu'en dehors de la résidence, on fait aussi plein d'autres choses, des ateliers de pratique, des expositions, des choses dans le cadre de semaines thématiques organisées par l'université. Donc on a une programmation qui est évolutive. Là, on construit les grands axes, mais ensuite, tout au long de l'année, on vient apporter des nouvelles choses. Donc bah, peut-être juste ajouter que s'il y a des personnes intéressées par ce qu'on fait... Allez sur le site et notre Instagram, on l'alimente régulièrement avec des nouvelles propositions.
1: Donc c'était tout pour cette interview. Merci beaucoup à vous, Lucie et Hugo, d'être venus.
2: Merci beaucoup.
1: Et, on rappelle que les candidatures vont jusqu'au 15 juin pour s'inscrire.
0: Tout à fait.
4: Et tout de suite, la Méridionale se poursuit juste après une pause musicale où on écoute Le Paradis se trouve dans le 9-3 de Théodora.

0: On vient d'écouter Le Paradis se trouve dans le 9-3 de Théodora. Et tout de suite, je vous propose d'écouter Yasmine avec Le Vestiaire.
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6: Martin Margiela naît à la même période que ceux qui deviendront plus tard pour le grand public les six d'Anvers. Dirk Van San, Anne de Mellemeester, Dries Van Noten, Dirk Bickenbergs, Walter Van Berendonck et Marina Yee. Il n'y a pas que toi qui as dû t'entraîner,
0: Elise. Ça me rassure.
6: C'est lorsque le jeune Martin voit le travail de Paco Rabanne et André Courrèges à la télé que cela suscite son intérêt pour la mode. Il entame alors à sa majorité des études supérieures à l'Académie Royale des Beaux-Arts d'Anvers en cursus mode. Suite à ses études, il travaille pour Jean-Paul Gaultier qui l'a repéré. De là, il comprend qu'il veut s'établir à Paris pour créer sa propre marque, quoi de mieux que le cœur de la mode lui-même. Sa première collection est présentée au cimetière de Montmartre pour les saisons printemps-été 1993. Elle se caractérise par une histoire principalement romantique et minimaliste. On y retrouve une dominance de blanc et de beige paraissant presque brute, comme trouvée telle qu'elle, des jupes longues en lin qui ne semblent pas terminées ou du moins au stade de toile, des vestes à galons dorés et des brins de verdure noués et suspendus comme des pendentifs autour du cou ou fixés avec un ruban adhésif sur les mannequins. Cette collection pour moi évoque une volonté d'exprimer tout un champ de possible dans une restriction de matériaux, de motifs et de couleurs. En surface, elle semble raconter une histoire simple, superficielle, mais elle est en réalité bien plus que cela. Cette collection marque aussi le début de la chaussure Tabi, aujourd'hui emblème indissociable de la marque, directement inspirée des chaussettes éponymes japonaises portées avec les Jetta, les claquettes de bois à plateforme. Dès ses débuts, il questionne le format classique du défilé de mode. La collection printemps-été 95 commence avec les mannequins dans le public, et elles défileront en groupe, comme si elles marchaient simplement dans la rue entre copines. Pour la collection printemps-été 98, ce sont les membres de l'atelier qui présentent les vêtements sur des cintres, une collection entièrement pensée pour être plate quand les pièces ne sont pas portées. Il aimait briser la barrière spectaculaire pour faire des défilés quelque chose d'ancré dans le quotidien. Un choix marquant est celui de la collection printemps-été 99 qui a lieu dans un parc pour enfants, et où le public était des enfants d'une classe d'école à qui il a demandé de créer les invitations de sa collection, ce qui mit en furie la presse mode et tout le beau monde qui n'ont pas pu se trouver au premier rang. Peu à peu, le mystère entourant le couturier se nourrit à travers son univers totalement à contre-courant en son temps. Il rejette l'allure glamour et sensuelle de l'époque pour raconter une autre histoire. Ce qui caractérise particulièrement la griffe de la maison Martin Margiela, c'est son attrait pour la dissection, la déconstruction et la reconstruction de matériaux. Lors de la présentation de la mini-collection du printemps-été 97, il dévoile une silhouette qui évoque littéralement la forme du mannequin sur lequel on travaille le vêtement, fait en sorte de toile de jute gris taupe. Pièce qui sera représentée lors de l'automne-hiver 97 en compagnie du reste des silhouettes présentées comme des silhouettes de travail. Sorte de work in progress où le bus ne représente que le mannequin, puis le mannequin avec des manches colorées attachées et enfin on se rend compte que la silhouette se construit au fil du défilé sur les modèles. Grâce à son univers à contre-courant, tout le monde eut vite vent de ce jeune créateur venant d'une contrée lointaine, à savoir la Belgique. Cependant, Martin Margiela n'a jamais voulu être dans la lumière, contrairement à beaucoup de stylistes de son époque, et prit une décision radicale. Il disparut totalement des radars, aucune interview, ni photo, ni apparition. Ceux qui connaissent Martin Margiela savent qu'il est souvent caractérisé comme étant l'homme invisible, car après le succès de ses premières collections, plus aucune preuve visuelle de son existence fut attestée. Il ira jusqu'à s'absenter de la photo de groupe de son équipe d'atelier, laissant une chaise vide en bas parmi les couturières en blouse blanche. Ces fameuses blouses pour lesquelles la maison est connue, volonté du couturier de se concentrer sur les vêtements qu'il crée et non les leurs, mais aussi selon moi de témoigner de son atelier comme d'un laboratoire à l'instar de ses silhouettes expérimentales. Comme le buste représentant le mannequin, tout droit sorti de l'atelier ou plutôt du labo. Ce rejet de la culture de la célébrité, de l'ego, se retrouve dans tous les aspects de sa griffe. Lors de défilés, par exemple, il recouvre le visage de ses modèles pour se concentrer sur le vêtement uniquement. Ce qui sera repris plus tard par John Galliano, le directeur artistique de 2014 à 2024, ou Glenn Martens, qui lui succède aujourd'hui. Les étiquettes témoignent aussi de cette volonté de disparaître. Pas de sophistication. Elles sont assemblées avec quatre simples coutures. Il n'y a pas de logo connu à ce jour chez la marque ou d'emblème, le nom n'est même jamais frappé sur les vêtements. Il créera un système de classification spécifique et unique à la maison Martin Margiela. Sur l'étiquette, on peut lire une suite de chiffres et de nombres allant de 1 à 23, chacun évoquant une catégorie. Je ne vais pas toutes les citer bien sûr, mais on peut compter le 0 pour la collection couture nommée artisanale, le 12 pour les bijoux, Le 11 pour garde-robe femme, qui présente des vêtements plutôt basiques, en opposition au chiffre 1, collection femme, qui correspond à sa recherche du design et du conceptualisme d'avant-garde pour cette ligne. Les étiquettes, à travers l'histoire de la marque, ont subi bien des transformations. Au début, elles étaient même présentées comme vides. Il semblerait que Martin Margiela cherche à susciter la curiosité, la fascination, par le manque et l'absence. Absence d'un visage à ériger en gloire, absence d'une substance à attraper, enfermer ou à catégoriser. Sa carrière dans la mode sera de courte durée comparée à la norme. En effet, après un passage chez Hermès en tant que directeur artistique en 1997, il vend maison Martin Margiela en 2002 au groupe OTB, qui possède notamment Marni, Diesel ou Jill Sander. Sur cette retraite, il s'exprimera en 2018 en expliquant « J'ai senti que je ne pouvais plus du tout supporter la pression croissante dans le monde et la demande de plus en plus grande du marché. Je regrette aussi l'overdose d'informations portées par les réseaux sociaux qui détruit le frisson de l'attente et annule tout effet de surprise si fondamental pour moi. » Dans les années qui suivront son départ, la maison perdurera alors comme une énigme impossible à résoudre dans l'univers de la mode et du design. Martin Margiela résiderait aujourd'hui tranquillement en faisant de la peinture et de la sculpture, qu'il a d'ailleurs montré lors d'une exposition, mais toujours aucune trace tangible du créateur à l'horizon. Il est la preuve que l'on peut maîtriser son histoire aux yeux des autres, sans totalement se mettre à nu, qu'on peut en dire autant en s'absentant qu'en s'exhibant.
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0: C'est cool d'avoir un peu un créateur qui sort des codes et qui fait un peu ce qu'il a envie.
6: Ouais, et d'ailleurs, avec son autorisation, cette année, la maison commence à dévoiler des archives de leur travail. Donc pour l'instant, il n'y a que les archives de cette année, mais plus tard, il y aura les archives des années précédentes. Et c'est vraiment complet, genre il y a les documents entiers sur Dropbox.
0: Oh, c'est incroyable. Cool. Et allez vous renseigner.
5: Quand tu parles de griffes, tu parles du travail...
6: Griffes, ça veut dire marque. Okay. C'est un autre terme pour dire marque. Okay.
0: Et tout de suite, je vous propose de monter un nouvel étage de la tour avec Benjamin.
7: Je ne sais pas ce que ces deux Italiennes étaient en train de chanter. Je dois vous demander de traduire quelque chose pour moi. À dire vrai, je veux pas le savoir.
8: Le langage est la fondation de la civilisation. C'est le ciment qui permet à un peuple de rester uni.
7: Je crois que c'était quelque chose de si beau que ça ne peut pas s'exprimer avec des mots.
5: Est-ce qu'il y a intérêt à tout traduire ? En fait, derrière cette question, il y en a plein d'autres. Et je me rends compte après 14 chroniques sur ce sujet que celle-ci mérite d'être posée. En effet, on s'est longuement attardé sur les difficultés que pouvait rencontrer l'AE traductrice, notamment parce que certains sens, certaines formes semblaient de prime abord intraduisibles. Malgré cette apparence intraduisible, on a pu explorer comment tout a droit à une traduction, jusqu'aux sciences fondamentales elles-mêmes, aux heures, à l'ensemble de nos rapports au réel. On s'est aussi demandé les raisons de la traduction, et on a vu en quoi celles-ci peuvent être motivées pour des raisons économiques et politiques, mais aussi simplement éthiques, puisque la traduction naît avant tout d'un besoin de se comprendre. Mais donc, in fine, faut-il réellement tout traduire ? En fait, plus que de savoir si c'est possible ou non, il y a lieu de savoir si c'est notre devoir que de traduire pour mieux se faire comprendre. Et aujourd'hui, j'aimerais laisser penser que non. Il y a aussi intérêt parfois à ne pas traduire. Peut-être que comme moi par exemple, vous êtes tombé sur l'un de ces posts Insta qui présentent des mots qui n'existent que dans certaines langues, entre grosses guillemets. Des mots comme mangata en espagnol qui désigne précisément le reflet de la lune sur l'eau, ou bien le mot kilig qui définit en tagalog, la langue parlée aux Philippines, le sentiment de papillon dans le ventre quand on est amoureuse. En français, le mot flâner qui rend compte de l'action d'errer sans être perdu, simplement pour profiter de la vie, est un mot purement français, qu'on ne retrouve nulle part ailleurs. Eh bien, de ces mots, on pourrait déjà conclure beaucoup sur la culture d'un peuple, ma bise à tous mes flemmards, mais j'aimerais aussi en profiter pour justement en conclure que ces mots n'ont peut-être pas besoin de traduction, puisqu'ils existent déjà eux-mêmes. En gros, j'aimerais vous parler d'acculturation. En sociologie, le principe d'acculturation désigne le processus par lequel un groupe adopte des éléments culturels d'un autre groupe. Or, ces éléments peuvent être des normes, des valeurs, des croyances, mais aussi, et c'est là l'objet de notre chronique, des objets linguistiques. C'est grâce à ce principe que l'on retrouve aujourd'hui des bassins linguistiques partagés entre des langues différentes. Les groupes s'étant rencontrés à un temps, ils ont inévitablement partagé du vocabulaire emprunté à chacun. Et ce principe, on le connaît tous et toutes, et on nous l'a même appris à l'école. Ce sont les mots transparents en anglais et en français, ceux qui sont les mêmes puisque tout simplement empruntés d'une langue à une autre avec le même sens. En vérité, ce principe est bien plus courant qu'on ne le pense, et surtout bien plus invisible. Le mot amiral, par exemple, vient de amir, le chef ou le prince, et al de quoi? Eh bien justement, il y avait initialement un suffixe, amiral bar, par exemple, le chef des mers, ou bien amiral umara, qui signifie le prince des princes. Mais justement, l'emprunt lors de l'acculturation est imparfaite. Contrairement à la traduction, elle repose souvent sur un principe oral, et n'a comme indice que des prononciations. De fait, le français a décomposé le son amiral bar en deux mots au lieu de trois. Et ce qui signifiait alors commandant de quelque chose, c'est simplifié au sens de commandant. Mais bref, parenthèse faite de cet exemple, l'acculturation est très intéressante lorsqu'on se demande s'il est de notre devoir de traduire. En effet, n'y aurait-il pas intérêt parfois à simplement intégrer dans notre langue des mots qui appartiennent à d'autres langues, qui sont peut-être déjà facilement prononçables et ont surtout déjà une définition toute faite? Eh bien, il est évident que la réponse est oui. Et je dirais même que c'est le cas, que vous en soyez d'accord ou non, puisqu'aujourd'hui, et aujourd'hui tout particulièrement, les mots ne cessent d'être empruntés d'une langue à une autre, pour tout ce que ceux-ci peuvent exprimer. Six Seven, Cringe, Badass, ou même des mots comme Kiffé ou Toubib, qui sont complètement naturalisés, parce qu'on les entend et on les utilise tellement régulièrement, que leur sens est déjà tellement clair, en plus de désigner quelque chose qui n'a pas d'équivalent, que nous n'avons pas d'autre solution que de les garder. Et personnellement, je préfère tenter de partager de nouveaux vocabulaires communs que de tenter de faire mon vieux con à garder une pureté de la langue qui n'a jamais existé. La langue est un objet vivant, et c'est en la faisant se rencontrer avec d'autres groupes culturels qu'elle gagne de plus en plus de vie.
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0: C'est vrai qu'il y a plein de mots qu'on ne traduit pas du tout. Et je trouve ça un peu drôle d'ailleurs.
5: Qui savait ici pour Amir?
0: Amir.
6: Non, moi non.
5: Ah bah alors,
9: j'avais jamais fait le lien, mais c'est vrai que j'avais déjà vu ce genre de titre sur, par exemple, des sultans mamelouks ou des trucs comme ça. Et j'avoue que j'ai jamais fait vraiment le lien.
5: Et en fait, ça paraît évident une fois qu'on le voit.
9: Carrément.
5: Ah, mais oui.
9: Carrément. Très intéressant.
0: En tout cas, merci à tous d'avoir fait partie de cette émission et d'avoir fait votre petite chronique dans cette petite méridionale de folie. 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Quant à moi, je vous donne rendez-vous demain midi avec une nouvelle équipe. Belle journée à vous.
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0: SLP, salut les PD, salut Ghislain.
1: Salut Philippe.
0: En forme ?
1: Bah ouais, ça va.
0: Ah, ok, c'est parfait, tu es en vacances je crois.
1: Ouais, c'est pour ça, tout va bien.
0: Trop cool. Le temps.
1: Oui.
0: Le temps et rien d'autre.
1: Oui, on est en plein dans le temps là.
0: C'est ça, c'est le thème du mois qu'on prolonge encore 2 semaines. Et bah, je ne change pas ma formule. Moi, ce que je te propose cette semaine, c'est à nouveau, au travers du choix de 2 films, et même un peu plus, de parler de la perception du temps.
1: D'accord. Bah, c'est rigolo parce que la dernière fois, tu nous as proposé des films où le temps était en boucle.
0: Ouais.
1: Tu vois, on recommençait tout ça. Et là, tu recommences l'émission et tu es hyper raccord, en fait.
0: Mon inconscient a parlé. Alors, premier film, même formule. On écoute la bande-annonce. Tu devines, il n'y a rien à gagner ou pas, c'est pas grave. Et après, on en parle.
1: Ouais.
0: Premier film, c'est parti. Alors, la bande-annonce, elle est un peu particulière parce qu'en fait, elle est en anglais. Et sur cette bande-annonce vont parler le réalisateur et les 2 acteurs principaux du film. On écoute.
2: I was trying to make a movie about childhood. I just had this one big idea. Well, how about just get the same cast and we'll film a little bit each year. Like, could you do that? Would that work as a movie?
3: Oops. Quit it!
2: The film was going to capture this fictional family aging over 12 years. You know, it's not a documentary, it's a story.
4: You guys ready to have some fun?
5: Yeah!
6: Richard called me and he asked me, what are you going to be doing the next 12 years? And then he told me about this idea. I said, I want to do it.
2: Boyhood is a complete original. It's the first movie that I've ever done that is truly not like another movie. It was such a leap of faith. It was so much to ask of everyone. For Eller to mature on camera in one film, it's a big thing not many actors have gone through.
6: It was amazing to watch this boy and girl grow up.
2: Watching them at first kind of just being little kids who kind of do cute things until they became contributors. The production itself gained momentum over the years. Every year felt like kind of a very fun reunion.
6: It was incredible to work with these people every year. Just look forward to going back. It was like family. So
2: there's a certain commonality to growing up.
6: Mom.
2: There's something so normal in a certain way about Mason's story that I really always felt it would be about moments everyone shares.
6: It's something people identify with.
2: With the passage of time. Life is beautiful and interesting enough as it is, and you don't need to manufacture a lot of falsehood. At some point, you're no longer growing up, you're aging, but no one can pinpoint that moment exactly.
7: When you get older, you can save up and buy a car of your own. Be cool like I used to be.
2: It was unlike anything I've ever experienced.
7: We filmed for 12 years. Nobody's ever done that before.
6: The hardest thing was when it ended. I wanted to continue shooting it for the rest of my life, and I never wanted anyone to be allowed to see it.
2: One story made up of a lot of little pieces.
0: Est-ce que ça t'évoque quelque chose hein?
1: Rien du tout.
0: Ok, bon, c'est pas grave. Est-ce que, au travers de la bande-annonce, t'as compris un petit peu le principe? Je vais le réexpliquer.
1: Vas-y.
0: Ok. En fait, c'est un film qui s'appelle Boyhood, qui a été réalisé par un réalisateur américain que j'aime beaucoup. Il a fait d'autres films, j'en parlerai peut-être après. Et c'est avec des acteurs qu'il a choisis, qu'il a filmé pendant 12 ans, chaque année. Les acteurs principaux, c'est Patricia Arquette et Ethan Hawke, et surtout un jeune garçon qui s'appelle Ellar Coltrane, qu'il a choisi parmi de nombreux figurants. Enfin, c'est pas les figurants, il a choisi l'enfant. Quand ils ont démarré le tournage, Ellar, il avait 6 ans, et à la fin du tournage, il avait 18 ans. Et en fait, tous les acteurs principaux de ce film, c'est une famille. Il y a aussi la sœur de Mason, qui est le prénom du jeune garçon, qui est dans le film. Sa sœur s'appelle Samantha, son père c'est Mason Senior, joué par Ethan Hawke, et Olivia, la mère, jouée par Patricia Arquette. Et en fait, le mode de production du film, c'est qu'il a choisi de les filmer tous les ans, filmer des séquences avec ses acteurs, qu'on voit donc vieillir à l'écran.
1: D'accord. C'est pour ça, en fait, je comprenais pas, parce qu'il disait, ouais, c'est un plaisir de se retrouver, voilà, chaque année, on fait une vraie famille. Je disais, mais c'est pas une série, c'est un film.
0: Non.
1: D'accord, ça doit être un film très étrange à la fin.
0: C'est un film très étrange, extrêmement émouvant, et c'est vraiment une expérience à vivre. Il dure 2h30, le film, peut-être même un peu plus, mais en fait, tu sens, enfin, moi, c'est un film qui m'a passionné. C'est vraiment le film qui raconte le passage du temps, mais du coup qui le matérialise à l'écran.
1: Qui le montre vraiment.
0: Exactement, qui le montre, c'est le temps et la matière du film. Ce qui est... Il y a plein de choses passionnantes. Le film, on pourrait imaginer qu'en choisissant de raconter l'histoire de cette famille, et plus particulièrement de ce petit garçon, puisqu'il a 6 ans au départ, on va s'attacher aux événements important, un peu spectaculaire, qu'on peut attendre, ben en fait, pas du tout. Il va nous montrer, en fait, la construction d'une identité qui se fait pas forcément dans les moments qu'on peut penser importants, mais dans le défilement des jours. Il va filmer certaines séquences, et au travers de ces séquences filmées, on va se rendre compte que, rétrospectivement, ces temps-là qu'il a montrés ont une importance dans... l'éducation, la construction, en fait, du personnage. Je te propose, par exemple, un extrait. Alors, c'est une famille décomposée, recomposée. Au début du film, la mère vit avec les deux enfants, qui sont très jeunes. Le père, il est déjà plus là. Il est pas loin. Il a un vrai rôle, en fait, dans la vie des enfants. À un moment, la mère et les deux enfants vont déménager, vont s'éloigner du père, mais il va quand même maintenir un lien. Un jour, il vient les chercher. Il monte dans la bagnole, et puis là, je vais te proposer la scène dans la voiture. Puisque forcément, le lien, il n'est pas évident, il les a vus moins souvent ces dernières années. Ils ont... Mason, il doit avoir une dizaine d'années, sa sœur 2 ou 3 ans de plus. Et la relation, voilà, il faut la réactiver. Et voilà, on va écouter le père et les deux enfants dans la bagnole.
4: Talk to me. Samantha, how was your week? I don't know, Dad, it was kind of tough. Billy and Ellen broke up, and Ellen's kind of mad at me because she saw me talking to Billy in the cafeteria. And you remember that sculpture I was working on? Well, it was a unicorn, and the horn broke off, so now it's a zebra, okay? But I still think I'm going to get an egg, right? Mason, how was your week? Well, Dad, you know, it's kind of tough. Joe, he's kind of a jerk. Actually, he stole some cigarettes from his mom. He wanted me to smoke them, but I said no because I knew what a hard time you had quitting smoking, Dad. How about that? Is that so hard?
5: Dad, these questions are kind of hard to answer.
4: What is so hard to answer about? What sculpture are you making?
5: It's abstract.
4: Okay. Okay, that's good. See, that's... I didn't know that. I didn't know you were even interested in abstract art.
5: I'm not. They make us do it. But, Dad, I mean, why is it all on us, though? You know, what about you? How was your week? You know, who do you hang out with? Do you have a girlfriend? What have you been up to?
4: I see your point. So we should just let it happen more naturally, right? That's what you're saying. Okay, that's what we'll do. Starting now.
0: Donc, en fait... Comme la relation s'est un petit peu distendue, les a moins vus ces dernières années, le père, il va réactiver ça dans cet échange qui est assez bref, mais il va les secouer en leur disant « mais faut qu'on se parle, quoi !» plutôt que d'être là l'un à côté de l'autre sans véritablement échanger. Et on va s'apercevoir que, au fur et à mesure des années qui passent, cette discussion-là dans la voiture, qui dure 1 minute ou un peu plus, elle va fonder quelque chose dans la relation qu'ils vont avoir avec leur père. Et particulièrement pour Mason Junior et son père. Pour la sœur aussi, mais c'est vraiment quelque chose. Et le film fonctionne comme ça. Mm-hmm. Il y a une autre scène qui est très importante. Enfin, elles le sont toutes, mais il y en a une autre qui m'a marqué particulièrement. Mason, il est un peu plus grand, il est au collège. Il est dans une chambre noire, c'est un passionné de photos, il est en train de développer des photos. Et là, il y a un de ses profs qui va arriver, débarquer, et pareil, il va l'interpeller en lui disant « Ok, c'est bien, t'es dans ton monde, tu développes des photos, c'est super, mais là, t'as un devoir à rendre et t'as rien foutu jusqu'à présent. » Et dans l'échange qu'il va avoir avec lui, il va lui faire entendre que c'est bien d'être passionné par quelque chose, mais si derrière, en fait, tu n'as pas la discipline nécessaire pour faire envisager éventuellement de faire quelque chose de cette passion, tu n'y arriveras jamais. Et on va se rendre compte, pareil, que cette intervention d'un prof qui dure 4-5 minutes, ça va être quelque chose de déterminant dans la construction et dans
1: de l'identité de ce garçon. Et on a des interviews, quoi, de savoir justement comment est-ce que les acteurs ont vécu ça, parce que eux aussi, ils évoluent.
0: Ouais.
1: Tu vois, surtout le petit, là, s'il commence à 6 ans et qu'il finit à 18, tu vois, c'est une sacrée évolution.
0: Alors, le jeune acteur, je sais pas, mais j'ai vu et lu plusieurs interviews à la fois de Patricia Arquette et de Ethan Hawke. Et en fait, eux, au bout de 12 ans, ils auraient voulu que l'expérience se poursuive.
1: Ah oui.
0: Voilà. Donc, à tel point, tu vois, ça les a vraiment marqués. Y a des choses, bah, ça pose plein de questions. Y a deux ou trois choses qui me semblent essentielles à dire. C'est que, en fait, c'est pas du tout un film nostalgique. C'est pas non plus un film qui projette une destination précise dans le futur. C'est plutôt un film qui marque l'importance du temps présent, de ce qui est important à vivre. Puisque finalement, le présent, c'est le seul véritablement point d'ancrage qu'on a avec la réalité. Et la scène finale du film, pour ça, elle est absolument essentielle. Mason, il rentre à l'université et voilà, il va partager une chambre avec un cotillon pendant un certain nombre d'années. On le voit arriver dans sa chambre. Il y a un échange bref avec son nouveau Coturne, qui va lui proposer en fait d'aller faire une balade pour mieux se connaître dans les alentours de la fac. Ils vont y aller à quatre avec la petite amie de ce nouveau personnage qui arrive et une copine de cette petite amie. Et la scène finale, c'est Mason avec cette fille qu'il rencontre pour la première fois, dont on soupçonne qu'elle risque de devenir peut-être quelqu'un de très important pour lui. Et l'échange qui a lieu entre eux deux, ils voient leurs deux potes lancer des cailloux dans une rivière, et eux, on sent qu'il y a une intimité qui est en train de se créer entre les deux. Du coup, l'échange, l'idée qu'il y a entre eux, c'est comment on fait pour saisir l'instant, ou n'est-ce pas plutôt l'instant qui nous saisit. Le film se termine là-dessus, et franchement, c'est un développement philosophique qui peut nous amener assez loin. C'est très passionnant.
1: Ça a l'air, ouais. Ça a l'air.
0: Ouais, ouais, ouais. Donc, le réalisateur, c'est Richard Linklater. Il a fait aussi une trilogie qui est un peu sur le même principe. Je ne sais pas si tu la connais. Elle s'appelle la trilogie des Before, parce qu'il y a trois films différents qui sont aussi avec Ethan Hawke et Julie Delpy.
1: Julie Delpy.
0: Ouais. Before Sunrise. 9 ans plus tard, il fait Before Sunset, et 9 ans plus tard, Before Midnight. Mm-hmm. Before Sunrise, c'est une Française et un Américain qui se rencontrent à Vienne. Il va se passer des choses importantes entre eux, il y a une connexion. Ils vont se retrouver 9 ans plus tard, une après-midi à Paris, un peu par hasard, parce qu'ils ne se sont pas échangés leurs coordonnées, et ils se retrouveront 9 ans plus tard à nouveau en Grèce. Et pareil, c'est fait un peu sur... Alors, c'est des films qui ont une trilogie qui a été faite avant Boyhood, mais je pense que c'est de là que lui vient l'idée de filmer sur 12 années des personnages. Et la trilogie, je la recommande aussi parce que c'est vraiment une histoire. Alors là, pour le coup, Boyhood, c'est plus la construction d'une identité. Et la trilogie, c'est qu'est-ce qu'on fait d'une relation comme ça, très ponctuelle, qui s'établit sur avec une connexion vraiment forte entre les deux personnages, mais voilà, qui est étalé sur 20 ans. Est-ce que tu la connais, cette trilogie?
1: Pas du tout.
0: Alors, je te conseille Boyhood.
1: Je crois même ce réalisateur, j'en ai jamais entendu parler.
0: Ok. Ben, vraiment, un cinéaste à découvrir, Richard Linklater.
1: Ok.
0: Tu es prêt pour le deuxième choix?
1: Allez, on y va.
0: Ça,
1: peut-être
0: que
1: je le connaîtrais, celui-là.
0: Ouais, je suis sûr que tu le connais, parce qu'il me semble que...
1: C'est bien, c'est rassurant, je me dis que quand même, j'ai un peu de culture.
0: On l'a évoqué ensemble il n'y a pas très longtemps. Je te propose la bande-annonce,
1: ouais,
0: qui est en français, là pour le coup.
8: Pourquoi je tombe amoureux de toutes les femmes qui me prêtent un tout petit peu d'attention? J'ai pris un train pour Montauk. Je sais pas pourquoi.
9: Où est-ce que tu vas?
10: Rockville Center.
9: Sans deck, moi aussi.
10: Ah oui.
9: Bande de coïncidences, montre-moi les constellations que tu connais.
10: Ossidius est juste là, un arc et au bout une croix.
9: T'as fini de te foutre de moi. Je peux vous aider, monsieur ?
11: Clémentine Kourchinski a fait effacer Joël Barish de sa mémoire. Merci de ne plus lui parler de leur relation.
12: Pourquoi ?
11: J'aimerais que l'on efface Clémentine Kourchinski.
9: Tu dis jamais rien, Joël, alors que moi je raconte tout.
11: J'ai cassé sans arrêt, tu crois que c'est ça comme une
13: lettre ? On est toujours obligé de courir ?
11: Je peux mourir maintenant, Clem. Je connais.
0: Bon, alors celui-ci, tu l'as reconnu?
1: Oh oui, celui-là, je l'ai reconnu, c'est Eternal Sunshine of a Spotless Mind.
0: Yes, de Michel Gondry. Ouais. Mm. Sorti en 2004, je crois, c'est ça. Ouais, c'est déjà un film qui a plus de 20 ans, tu
1: ouais,
0: te rends compte?
1: Ouais, hein, c'est incroyable. Hein.
0: Ouais. Mm. Est-ce que tu te souviens un peu de l'intrigue?
1: Pas du tout. Je me souviens juste des sensations que j'ai eues. C'est un film que j'avais énormément aimé, qui m'avait énormément ému, en fait.
0: Ok.
1: Ouais.
0: Alors, quelle sensation tu as eue?
1: Je me souviens de ça, d'une grande émotion, en fait.
0: Ouais.
1: Quelque chose d'un peu bouleversant, en fait.
0: Ouais. Pour le coup, pour moi, c'est vraiment le film dans lequel le temps est vécu avant tout émotionnellement, et pas chronologiquement. L'intrigue, en fait, elle est assez simple à résumer, sauf qu'après, la structure du film la bouleverse complètement. Je la résumerai comme ça. Joël et Clem, c'est les deux personnages principaux. Alors, Joël, il est joué par Jim Carrey, et Clémentine...
1: J'ai oublié.
0: Kate Winslet.
1: Oh, c'est Kate Winslet,
0: ouais,
1: tu vois,
0: c'est
1: j'avais
0: Kate
1: oublié.
0: Winslet. Kate Winslet qui... Alors, d'abord, l'intrigue. Ils se rencontrent. La relation, en fait, se dégrade. Clémentine, va décider d'effacer de sa mémoire Joël, parce qu'il y a une technologie dans le film, enfin, dans l'histoire, à l'époque, qui n'est pas vraiment située, qui le permet. En apprenant que Clémentine l'effaçait de sa mémoire, Joël va décider de faire de même. Et Joël et Clémentine vont se retrouver sans savoir, en fait, qu'ils se sont déjà aimés. On peut résumer le film comme ça.
1: Ouais.
0: Sauf que la structure du film, elle est totalement bouleversée. Parce qu'en fait, on va être avec Joël. C'est le personnage principal qu'on va suivre. Et au fur et à mesure, il va perdre sa cohérence biographique, parce que lui, il va décider aussi, parce qu'il est blessé du fait que Clémentine ait voulu l'effacer de sa mémoire, il va décider de faire la même chose. Donc du coup, on va le suivre dans ce processus d'effacement. Et lors de ce processus d'effacement, on va se retrouver dans une sorte d'espace entre le rêve, la réalité, parce qu'on voit aussi les effaceurs qui travaillent sur lui alors qu'il est dans une sorte de coma artificiel, et on se retrouve dans son espace mental où il va finalement essayer de résister à cet effacement. Tu te souviens de ça?
1: Oui, oui, puis je me souviens d'un film très onirique aussi, très poétique,
0: ouais,
1: comme
0: ouais.
1: Michel Gondry le fait habituellement.
0: Ce qui est génial, alors on en parlera après. Je te propose un extrait justement où on se retrouve dans cet espace mental de Joël. Il est dans une sorte d'entre-deux. Est-ce qu'il a bien fait de prendre cette décision d'effacer Clémentine de sa mémoire ou pas? Il va résister. On l'écoute.
9: Salut. Je suis étonnée que tu reviennes pointer ton nez ici. Je croyais que tu te sentais humiliée. C'est vrai, quand je t'ai vu te carapater.
10: J'avais besoin de te voir et...
9: Ah oui?
10: J'aimerais bien que tous les deux on... sortent ensemble. Bon, je sais pas.
9: T'es marié?
10: Pas encore. Je suis pas marié. Non, je suis pas marié.
9: Écoute, mec, autant que tu saches dans quoi tu t'embarques, j'ai besoin de beaucoup d'attention. Alors je vais pas marcher sur des œufs et m'effacer devant ton mariage ou je ne sais quelle histoire tu as. Si tu es avec moi, t'es avec moi.
10: D'accord.
12: Il y a trop de mecs qui me voient comme un concept, ou alors ils pensent que je les complète, ou bien que je peux leur apporter le goût de vivre. Mais je suis qu'une pauvre fille déboussolée qui cherche sa propre paix intérieure. Laisse-moi la trouver toute seule.
10: Je me rappelle parfaitement ces paroles.
12: Je t'avais bien cernée, hein?
10: T'avais cerné tout le genre humain.
12: Oui, peut-être.
10: J'ai toujours pensé que tu me sauverais la vie. Même après ça.
12: Je sais.
10: Ça serait sûrement différent. Si on se donnait une nouvelle chance.
12: Souviens-toi de moi. Fais de ton mieux. Peut-être que ça se fera.
0: Est-ce que tu te souviens comment le film est construit ?
1: Vas-y, parle. Explique-moi.
0: Alors, en fait, c'est vraiment un puzzle. Au début du film, donc on assiste à une rencontre entre les deux personnages. Sauf qu'on va s'apercevoir que cette rencontre, c'est déjà leur seconde rencontre. Elle a déjà eu lieu. Et il y a plein de procédés cinématographiques qui nous permettent de nous repérer dans l'espace-temps, parce qu'il est construit vraiment d'une phase à l'autre. Est-ce qu'on est dans les réalités? Est-ce qu'on est dans les fantasmes de Joël? À quelle période on est? Est-ce que c'est la première rencontre? Est-ce que c'est la seconde rencontre? Et notamment, un des points de repère principaux, c'est la couleur des cheveux de Clémentine. La deuxième rencontre, elle a les cheveux bleus. La première rencontre et la première histoire, elle a les cheveux orange. Et avant même la toute première rencontre, elle a les cheveux verts. Donc on arrive toujours, si on comprend ça, à se resituer dans le temps et dans l'espace. Parce que comme les portions réalité, fantasme, elles sont toutes imbriquées les unes dans les autres, on pourrait imaginer que c'est extrêmement complexe de se repérer dans l'histoire. Et en fait, pas du tout, ça coule de source. Enfin, je ne sais pas si c'est le sentiment que tu as eu lors de la vision du film. Est-ce que tu étais perdu ou est-ce que tu arrivais à suivre?
1: Ça, je ne me souviens pas. Okay. Ça, je ne me souviens pas. Les cheveux bleus, ça me revient. Tu sais, ça fait 20 ans, quoi.
0: Ouais, donc, ouais, tout à fait. Ça fait... Tu ne l'as pas revu depuis?
1: Non, je ne l'ai pas revu depuis. Ok.
0: Mais par contre, le souvenir que tu en as, c'est que c'est un film qui t'a touché émotionnellement, oui, profondément.
1: Oui. C'est ça. Par cette histoire d'amour très belle, par comment dire, par la poésie et l'onérisme qu'il y avait dedans, en fait. Et puis, ouais, cette relation forte. Enfin, moi, je me souviens de ça, en fait.
0: Ce qui est génial dans le film, c'est qu'il y a plein de procédés cinématographiques qui nous permettent effectivement aussi de nous situer où est-on. Et notamment quand on bascule de la réalité au fantasme, c'est des procédés qui ne sont pas du tout des trucs numériques comme on fait aujourd'hui. Il l'a fait à la gonderie, c'est du bricolage. Mmh. Mais on a voilà, des visages qui disparaissent, des décors qui s'effondrent, des temporalités comme ça qui se superposent, des changements de lumière brusques qui nous font tilter tout de suite qu'effectivement on n'est peut-être pas dans la réalité, on est dans les fantasmes de Joël, et des ruptures de perspective aussi. C'est étonnant, tu te souviens de ça?
1: Oui, un petit peu, oui.
0: Ok. Et on assiste vraiment à la désagrégation de la mémoire de Joël, et forcément ça pose plein de questions pareilles philosophiques. Qu'est-ce qu'on est finalement si on perd notre certaines portions de notre vécu, mais du coup, est-ce que une fois que notre mémoire cognitive éventuellement est effacée, est-ce qu'on conserve pas une mémoire affective, voire une mémoire corporelle? Est-ce qu'on n'a pas des habitus émotionnels qui reviennent à nous et qui nous font éventuellement nous rappeler certaines choses aussi, même si les événements, on en a perdu un petit peu le fil? Est-ce qu'il n'y a pas des résidus dans l'inconscient? Et surtout, qu'est-ce que ça veut dire que ce désir qui reste là? Parce que là, finalement, même si leur mémoire cognitive est effacée, ils se rencontrent à nouveau. Et
1: ça fonctionne.
0: Et ils sont à nouveau attirés l'un par l'autre, même si effectivement l'expérience a été effacée. Le désir, il est encore là. Par contre, ils vont, avant la fin du film, se rendre compte qu'ils ont déjà vécu une histoire. Et malgré tout, ils vont finir par décider de retenter leur chance. C'est ça qui est assez beau aussi dans le film. Voilà, c'est vraiment un film... Moi, pareil, je ne l'avais pas revu depuis 20 ans. Et du coup, je pense que le revoir, ça m'a encore plus touché que la première fois quand je l'ai vu au cinéma. Je sais pas, il est peut-être... Je l'ai vu trop superficiellement, en m'attachant peut-être trop à essayer de comprendre l'histoire et sans être pris par le côté extrêmement émotionnel et affectif de, cette histoire.
1: Ça, ouais. Ouais. Et puis il y a des moments où on est plus ou moins réceptif à tout ça, au film qu'on c'est reçoit, vrai. Etc. Mmh. C'est un film qu'il faut digérer aussi, tu vois, parce qu'il est tellement particulier.
0: Ouais, il est très particulier et finalement, c'est un film qui fait date dans l'histoire du cinéma, parce que c'est aujourd'hui, il est sorti en 2004, c'est un des films les plus cités comme étant un marqueur des films des années 2000, aussi bien par, surtout par les cinéphiles, mais en même temps c'est un film qui est assez accessible finalement,
1: oui.
0: Et qui a vraiment plusieurs niveaux de lecture. C'est un film aussi qui a beaucoup inspiré des réalisateurs qui ont tenté à leur façon de partir un peu sur les mêmes procédés et ça n'a pas toujours fonctionné. Je pense que c'est un film unique dans l'histoire du cinéma et il faut le voir rien que pour ça.
1: Oh, et puis Gondry, c'est un réalisateur unique aussi quand même. Hein.
0: Ouais.
1: Il a son style, il a son art, il a ses histoires, sa façon de faire, sa poésie.
0: Sa poésie, ouais, qui est extrêmement personnelle. Sans avoir recours, c'est que ce que j'évoquais ouais, tout à l'heure, à
1: des procédés incroyables voilà. Et tout. Moi, je me souviens de Beacon Rewind.
0: Oui.
1: Où c'est une histoire banale, quoi, en fait, ouais. Finalement. Et en fait, c'est d'une poésie, c'est une profondeur, c'est magnifique.
0: Ouais. Pour moi, alors, j'ai pas vu tous les films de Gondry, mais j'en ai vu plein. Pour moi, c'est le plus réussi. Mmh. Je pense que c'est aussi dû aux acteurs qu'il a choisis. Parce que ce soit Jim Carrey ou Kate Winslet, on pouvait imaginer que dans ce type de rôle, effectivement, elle allait donner toute sa dimension d'actrice extrêmement... elle a un impact émotionnel très très fort. Jim Carrey, c'est plus inattendu.
1: Ah ouais,
0: je sais pas ce que t'en penses.
1: Bah
0: mais...
1: oui, parce que Jim Carrey, c'était... Enfin, on le connaissait pour Le Masque et tout ça. Enfin, ouais, c'était ce style de film, en fait.
0: Ouais. Avec un performer, avec beaucoup de mimiques. Je pense que c'est son premier rôle où il est en fait plus sobre, mais il est, il transmet une émotion qui est vraiment extrêmement grande et forte dans ce film. Donc, film à voir pour les acteurs, mais au-delà des acteurs, pour la puissance émotionnelle du film. Et pour toutes les questions philosophiques qu'il peut poser
1: sur la relation, mais aussi sur le temps, du coup.
0: Exactement, sur le temps.
1: Sur notamment, qu'est-ce que c'est que le temps ?
0: Une fois de plus.
1: Eh ben ouais.
0: Tu vas le revoir ?
1: Je pense que je vais le revoir. Si, je pense que je vais le revoir.
0: Okay.
1: Oui, ça donne envie. Et c'est un excellent teaser sur qu'est-ce que le temps pour la semaine prochaine, parce que c'est ce dont on va parler la semaine prochaine.
0: Ça marche.
1: Qu'est-ce que c'est que le temps ?
0: Est-ce que le temps existe ?
1: C'est exactement ça.
0: Ok. On se retrouve
1: la semaine prochaine.
0: Allez, ciao.

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3: Hello tout le monde et bienvenue dans la règle de 3, l'émission qui vous invite au slow digging en vous passant

0: dans un peu ce qu'aime bien Aurel aussi et ce qui nous fait un peu sortir de notre, j'allais dire, de notre zone de confort. Et on est parti sur du rock, un peu post-punk.
1: Rock, punk, post-punk, voilà. Cet univers, cet univers-là.
2: Et en même temps, pas que, puisque le premier artiste, si je ne me trompe pas, lui est plutôt...
0: rock indé.
2: Voilà, et même aurait des sonorités presque rétro, enfin un peu...
0: Il y a une petite progression, ouais, dans la
1: scène.
2: Voilà, et le dernier va plutôt vers l'XP, donc on va essayer de vous amener vers une petite progression comme ça, entre
0: En tout cas, plutôt anglophone et récent quand même, donc voilà. Section d'artistes relativement récentes.
2: Dont un groupe quand même local. Et puis après, il y a de l'anglais, de l'américain, du canadien.
0: Ça voyage dans tous les sens.
2: On vous emmène...
1: Cosmopolitanie.
2: La Cosmopolitanie, n'est-ce pas ? Je ne sais pas si ça existe, mais oui.
0: Mais on adhère.
2: Let's go.
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2: Ok, trop bien. Bon, alors, pour commencer, pour ouvrir cette émission, donc, de la règle de 3, c'est toi qui te lance, Popo ?
0: Oui.
2: Bah vas-y, je t'en prie.
0: Bah, alors, pour ouvrir, on va commencer avec l'artiste Kirinji Kalinan. Donc, on prend direct un vol pour l'Australie, pour faire la rencontre de ce flamboyant Kirinji Kalinan. C'est un chanteur, auteur, compositeur, humoriste et guitariste qui produit un rock à la frontière du kitsch, de l'énergique, du mélancolique, du sexy et du mythique. Ça fait un sacré cocktail. Résolument queer, il a le talent de pouvoir mixer une jupe en kilt des Santiago avec un corset de toréador, tout en conservant une attitude excentrique très charmante.
2: Ah oui, d'accord, c'est vraiment une vraie propale, quoi.
0: Voilà, je l'ai vu sur scène, c'est quand même quelque chose. Donc souvent qualifié d'enfant terrible de la scène rock underground australienne, Kalinan est connu pour ses concerts provocateurs et sa production musicale éclectique, dans laquelle génie de l'ironie et véritable mauvais goût se confondent. Parfois mal compris et critiqué par le grand public, Kirin a pourtant à son compteur quelques collaborations bien senties. On peut citer Mark Ronson, Mac DeMarco, Caroline Polachek, Wyatt's Blood, Conan Mocassin, Hubert Lenoir. Voilà, un bon, CV.
2: Un bon palmarès. Voilà. Et donc, les trois sons que tu as choisis ce soir.
0: Alors, on débute avec The Hall of the Moon, qui est issu de son album Return to Center, qui est sorti en 2019. Et en fait, c'est un album seulement de reprises. Là, c'est la reprise d'un groupe qui s'appelle The Water Boys. Ensuite, on enchaîne avec Take Action, qui est là une intervention de Kirin sur l'album Tabloïd du très bon groupe Casablanca Driver, qui est sorti lui en 2025. Et on finit par Eternally Hateful, qui est le single de son album If I Could Sing, qui est sorti lui en 2024. Et donc là, c'est une belle dose d'énergie.
2: Allez, ça part.

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1: J'y suis,
2: c'est bon.
1: Smooth. Waouh.
3: Juste content, alors en tant que personne déjà, mais aussi en tant qu'association, de pouvoir accompagner un projet jeune pour aller jusqu'en Italie, parce que du coup, effectivement, le choix de la simplicité, ça aurait été d'y aller en train ou en avion. Vous avez décidé d'y aller par vos propres moyens, entre guillemets, par la mer. Et je suis content parce que du coup, ça permet aussi de partager des moments, d'expliquer aussi notre parcours et de voir d'autres jeunes motivés. C'est cool et j'espère qu'on pourra collaborer, s'inspirer aussi les uns des autres.
4: On va mettre là-dedans. On les mettra au frais après. Ah, mais si ça ferme pas.
5: Bienvenue à bord du Compass. Je fais partie d'une équipe d'une dizaine de jeunes engagés dans le projet européen EcoGuardian. Pendant 2 ans, ce programme rassemble des jeunes de différents pays d'Europe autour d'un même objectif, agir pour l'environnement. Aujourd'hui, nous vivons un moment important, la première rencontre de tous les participants du projet à Agropoli dans le sud de l'Italie. Pour rejoindre ce rendez-vous, nous avons quitté Montpellier à bord d'un voilier grâce au soutien de The Lost Compass et du CPE Littoral d'Occitanie. Une traversée qui s'annonce comme une belle aventure humaine entre engagement et découverte de la Méditerranée.
3: Moi, c'est Mathieu Bourgarel. Je suis, par rapport au projet, je suis le cofondateur de l'association The Lost Compass. Et dans la vie, du coup, je travaille pour The Lost Compass et en parallèle, je suis photographe et vidéaste.
5: The Lost Compass est une association basée à Sète. Grâce au Compass, alors voilier, il sensibilise les citoyens et les citoyennes à la faune marine.
3: Alors The Lost Compass, c'est né en 2019. À cette époque-là, on était encore étudiants, donc en fin de master. Et c'est né parce qu'on s'est rendu compte qu'autour de la table, il y avait beaucoup de compétences complémentaires, beaucoup de profils naturalistes. Et l'idée, c'était de pouvoir réunir toutes ces personnes autour d'un projet commun, pour aller faire notamment des inventaires en milieu insulaire et littoraux.
5: Pour nous accompagner sur notre traversée en toute sécurité, Bruno et Geoffrey s'occupent de la navigation.
6: Moi c'est Bruno, je suis le skipper de The Lost Compass. Et là sur le bateau, je suis plutôt chargé de navigation. Et dans l'assaut, c'est moi qui m'occupe plus des travaux du bateau, travaux, tout ce qui est un peu technique.
5: On peut avoir confiance en Bruno, qui a une longue expérience.
6: Et je me suis formé à la voile, surtout en compétition. Et après, le côté technique, j'ai fait gréeur pendant 8 ans. Et j'ai aussi travaillé en voilerie et en sellerie.
5: Et là, tu fais encore de la compétition ?
6: Oui. Ouais, des petites compétitions sur le Bassento, parce que mon bateau est au Bassento. Et après, de temps en temps, on fait des compétitions un peu plus conséquentes, ou le championnat d'Europe, ou des championnats nationaux.
5: Au-delà des personnes, c'est le Compass qui va nous accueillir pour une traversée d'une semaine. Et pour ça, tout est prévu.
3: Ce bateau, il fait 17 mètres de long, 5 mètres quasiment, 4,80 mètres au plus large. Et on a une capacité d'accueil entre 10 et 12 places. Le voilier, sinon, c'est un voilier à deux mâts, donc c'est un ketch. Un ketch, c'est donc un voilier à deux mâts avec le mât avant plus grand que le mât arrière, mât d'artimon. On a à poste 3 voiles, la plus grande, le génois qui est à l'avant, la grand voile et à l'arrière, l'artimon. En termes de couchage, on a donc 12 couchages. Dans la partie avant, on a 2 cabines avec 3 places, donc un lit double en bas, un lit simple en haut, et la cabine dite capitaine, donc avec lit double et puis petite salle de bain qui n'est plus privative évidemment. À l'arrière, on a le carré. Et encore derrière, on a une cabine de place avec deux lits simples séparés. Et donc en fait, ça, si on fait le compte, ça nous fait donc 10 couchages. Et dans le carré, on peut loger 2 personnes, une de chaque côté sur les banquettes.
5: C'est donc une vie en communauté qui nous attend à bord, et cela jusqu'à notre arrivée en Italie.
3: Ça paraît grand, mais c'est relativement petit. Donc en fait, quand on monte à 12 à bord, ce qui était le cas sur les projets, on est vite serré. Et ça, c'est quelque chose, on l'avait en tête, qui peut faire peur, en fait, notamment à des jeunes, quoi, qui ne sont jamais montés sur un bateau, de se retrouver pendant 5 jours en mer avec des gens que tu ne connais pas trop, et cette promiscuité que tu ne peux pas, fuir.
5: Nous embarquons donc à bord du voilier The Lost Compass, qui fera office de base scientifique à notre expédition. C'est ce que nous verrons dans le prochain épisode.

0: Sega pourrait bientôt commencer une guerre de drogue aux dimensions que cette ville n'a jamais connues auparavant. Ah! Oh! Mince! Chier, mes lunettes se sont cassées au milieu de mon... Laisse-moi recommencer. Aux dimensions que cette ville n'a jamais connues auparavant. C'était comment?
1: Un

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2: Bonjour à toutes et à tous, bienvenue sur Radio Campus Montpellier pour cette émission spéciale à l'occasion de la Journée mondiale des océans en partenariat avec l'UMR Marbec. Bienvenue à bord également, aujourd'hui les courants vont nous mener au cœur de la recherche scientifique pour une exploration des océans. De sujet de recherche en sujet de recherche, nous découvrirons les richesses et les mystères de ce vaste monde marin qui couvre, on va le dire, l'essentiel de notre planète. Dans cette émission, on fait escale au Gabon grâce à un reportage de Luc Marquive de l'UMR Marbec où nous nous intéresserons plus particulièrement aux pollutions marines. Alors, cap sur l'Afrique centrale et bonne traversée.
3: J'ai fait la différence entre le poisson de chez vous et celui de chez moi. C'est le même poisson, sauf que vous, vous enlevez tout ce qu'il y a comme arête. Or, le goût du poisson, c'est dans l'arête. Le goût du poisson, c'est dans la tête.

0: Au Gabon, le poisson fait partie du quotidien. Avec plus de 800 km de côte, un immense réseau d'estuaires et de mangroves, le pays entretient une relation étroite avec la mer et les fleuves. Ici, le poisson nourrit les familles, fait vivre les pêcheurs et occupe une place essentielle dans la culture alimentaire. Mais derrière les états des marchés et les poissons servis dans les cuisines, une question préoccupe aujourd'hui les scientifiques. Que retrouve-t-on réellement dans ces poissons consommés chaque jour? Métaux lourds, bactéries, polluants chimiques. Dans les zones de pêche proches de Libreville, les chercheurs veulent comprendre comment les activités humaines peuvent contaminer les écosystèmes marins et les espèces destinées à l'alimentation.
1: Alors, il faut faire rentrer ça dans un... Je crois que c'est des petits flacons. Hein. C'est un litre?
2: Ouais.
1: Ok.
3: C'est ça, hein?
1: Ouais, ouais.
2: Ouais. C'est comme ça. Il y a beaucoup de choses.
0: Pour mener cette enquête scientifique, un programme international, le projet FEF UNOC 3, a été mis en place dans l'estuaire et les mangroves gabonaises. Deux équipes travaillent en parallèle et restent en contact permanent. Les marins partent sur l'eau pour prélever les sédiments de l'eau et les différents organismes dans les zones de pêche. Les poissonniers, eux, suivent une autre piste. Retrouver les poissons réellement consommés par la population. Et surtout, s'assurer qu'ils ont bien été pêchés dans la zone étudiée. Car pour les chercheurs, impossible de prélever n'importe quel poisson. Chaque spécimen doit pouvoir être relié précisément à une zone de capture. Sinon, toute l'enquête perd de sa valeur scientifique. Première étape, rencontrer directement les pêcheurs artisanaux au débarcadère de Jeanne et Bory, situé directement sur la plage de Libreville.
2: Donc là, on s'approche de nos collègues du projet qui ont déjà regardé un petit peu ce qu'il y avait à vendre, puis identifié les différentes espèces pour lesquelles on a un intérêt pour le projet.
4: Allez, bonjour, ça va ?
5: Bonjour, ça va ?
4: Bonjour.
0: Ici, les chercheurs questionnent les techniques de pêche, les lieux de capture et les espèces ramenées de l'estuaire.
6: On pêche à la ligne. On va le soir, on fait toute la nuit jusqu'au matin. Oui, on se fatigue. Quand on est fatigué, on se repose. On prend la pause, on dort.
7: D'après leur dire, hein, chacun reconnaît ce que lui il a pêché. C'est ce qu'ils sont en train de faire, d'où le tri qu'ils sont en train de faire.
6: Chacun met ses signes.
8: Là,
6: c'est les mazois qui sont coupés. Là-bas, c'est la queue. On a Julien monté les signes. Il y a des signes.
8: Est-ce qu'il parle ? Il vous a dit, on prend le gros, non ?
9: Oui.
8: Quand on souhaite, il a dit oui.
0: Mais dans ce travail de terrain, rien n'est jamais totalement simple. Les informations se croisent, se vérifient et parfois se contredisent.
10: C'est la balance.
11: Non, c'est pas l'espèce. C'est pas ce qu'on... Non, c'est pas le maquillage. C'est pas l'eau.
12: Il n'a pas le maquillage.
11: Non, il n'a pas le maquillage.
7: Nous avons commencé par des petits spécimens avant hier, mercredi. Donc, on a pu avoir des petits spécimens. Il fallait, puisque l'étude recommande à ce qu'il y ait toutes les tailles. Donc, comme nous avons déjà eu les petites tailles, il fallait des gros spécimens. Et là, non seulement il n'y a pas eu de poisson, mais il n'y a pas eu de gros spécimens. On a pris ce qu'on a pris et on continue sur un autre débarcadère.
0: Direction maintenant le débarcadère du Capal, le centre d'appui de la pêche artisanale de Libreville. Sous de grandes halles, la vente s'organise autour des étals remplis de glace. Les vendeuses présentent les poissons fraîchement débarqués. Les scientifiques y collectent de nouvelles espèces de poissons et de crevettes issues de la zone d'étude, estuaires, côtes et mangroves, afin de couvrir au mieux la diversité des produits de la mer consommés au Gabon.
13: Il y a du poisson.
14: Il n'y a pas plus petit que ça.
15: Comme ça.
14: Oui.
15: Oui.
14: Oui, j'en veux comme...
15: 15.
14: Non, 5. 50 et 15, ça fait 65.
11: 50 et 15. Mmh. 50, c'est quoi les
14: plus de 15? Non, non. Il faut 15 pour Lucien et 50 pour nous.
0: Sous l'agitation du marché, les scientifiques observent les tailles, les espèces et les provenances. Chaque détail compte. Les scientifiques cherchent les bons spécimens, des poissons suffisamment représentatifs, mais surtout issus de la zone ciblée par l'étude.
14: J'ai acheté auprès des pêcheurs à Kokobi. Mais tu ne sais pas où est-ce que les pêcheurs ont eu ça. Bon, 23 150.
11: 19, 20, 21, 22, 23, 24, 25.
7: Là, ça fait 50. Cadeau. Ah, bonjour.
0: La quête des poissons se poursuit au marché d'Emboué, tout juste au bord de la zone de mangrove.
7: Elle a sa fille qui vend ici. La marieuse avec laquelle on a pris le poisson à Jeanne Ebori. Sa fille vend ici. D'accord ? Elle a dit qu'elle venait déposer le poisson, mais comme on ne connaît pas sa fille. Je lui ai dit qu'on ne connaît pas. Ta fille vend à Amboué, mais on ne connaît pas ta fille. Puisque tu dis que ce n'est pas toi-même qui vend, c'est ta fille qui vend. On n'est plus sur le logis, le poisson de Jeanne Ebori, avec les marieuses qui sont ici.
11: Non, viens qu'elle
7: soit là. Oh, au cas, il y a des poissons qui reviennent de Port-Gentil. Il y a même des poissons qui reviennent de Gamba. Même les gambas qu'on a payés là, c'est pas, quand elle dit que ça a été pêché à l'essuyer. Je n'en disconviens pas, ça peut être péché à l'essuyer. En même temps, la marieuse peut te dire que ça a été péché à l'essuyer alors que ça vient de Gamba ou de Mayumba. Mais parce qu'elle veut liquider son produit.

0: Alors, si je le fais au bouillon, je fais comment? Je l'achète, j'écaille, je prends les ingrédients. Qu'est-ce que je peux prendre comme ingrédients? Je prends de l'aubergine, du village, je prends un peu d'oseille, un peu de tomate, un peu de gombo. Je découpe, je mets dans une marmite, je mets au feu, je laisse tarir un tout petit peu. Alors après, je rajoute du poisson, je rajoute les ingrédients, les oignons, tout ce qu'il y a comme épices, je rajoute.
1: Au laboratoire, les glacières sont ouvertes. Les poissons collectés dans la journée sont maintenant là, alignés, prêts à être analysés.
2: Voilà, ça c'était le tout premier labo qu'on a équipé avec Christophe. Donc là, on fait une dissection de poissons, là il y a toute la partie microbio, et puis on a les microscopes et les loupes binocles qui sont là au fond. Donc ça, c'était vraiment le premier labo qu'on a installé il y a 7-8 ans. Et après, il y a 2 ans, il y a ce labo aussi. Donc ce labo, où est Jean-Marie ?
3: Salut.
2: Donc où on a installé l'analyseur de mercure, qui est là.
3: Super.
2: Et donc là, on a des étuves, on a des fours, des congélos, des frigos. Une balance de précision pour les analyses de mercure. Donc ça, on a fait il y a 2 ans. Et puis ce qui est juste à côté, on a fait cette année. Donc on a vraiment été pas à pas, progressivement, pour équiper. Donc voilà, tout ça, ça a été carré cette année. On a installé la clim. Et puis on a installé l'électricité pour mettre les congélos là. Donc on est parti de pas grand-chose. Et là, maintenant, on commence à avoir un truc qui est plutôt pas mal. En tout cas, pour bosser, pour nous, ça dépend.
3: Ouais,
2: on est même presque un peu à l'étroit.
1: Tous les participants de la mission se retrouvent dans un laboratoire fraîchement aménagé pour l'occasion. Ici, tout a été anticipé. Les coupures de courant, l'humidité, la chaleur, le matériel nécessaire à la protection et à la conservation des prélèvements. Le dispositif est prêt. L'objectif est clair. Analyser près d'une centaine de poissons, prélever dans les marchés les débarcadères de Libreville pour comprendre ce qui se cache sous leurs écailles, dans leurs tissus et à la surface de leur peau.
4: Si c'est propre.
2: C'est un projet qui a pour vocation d'étudier la contamination dans les poissons qui sont consommés par les Gabonais. Donc on a un atelier là aujourd'hui qui va nous permettre de faire des prélèvements pour analyser les contaminants organiques, les contaminants métalliques, les microplastiques et également les contaminants biologiques.
5: Ah, là, je vais commencer à faire la dissection des poissons qu'on a achetés. Donc, il s'agit de faire une incision au niveau de l'abdomen et d'ouvrir et de voir le sexe et le stade de maturité sexuelle des individus.
6: Lorsque la gonade est très vascularisée, c'est une femelle. Au contraire, si elle est toute blanche et avec un peu de liquide, c'est un mâle. Et si elle est vascularisée, c'est une femelle au stade 4.
2: Et là, l'objectif de cet atelier, c'est vraiment de rassembler, de fédérer tout le monde autour de à la fois l'échantillonnage et puis la préparation et l'analyse des échantillons. Donc là, on a beaucoup de doctorants et de master 2 qui sont avec nous aujourd'hui et qui vont pouvoir suivre et participer aux différentes procédures et protocoles de préparation de nos échantillons.
7: Tu mets l'étiquette à côté du poisson, vous prenez en photo, et après tac-tac, on suit, comme ça, nous, on pourra revenir après derrière, si jamais il y a un souci.
8: Je prélève le tube digestif pour ensuite faire l'analyse des microplastiques pour essayer d'estimer un peu quelles sont un peu les sources de microplastiques qui contaminent ces poissons.
9: Il y a aussi les parapélons, donc le mulet. Le nom commercial, c'est le mulet.
1: Dehors, la nuit approche. Dedans, personne ne regarde sa montre. Il reste près d'une centaine de poissons à étudier. La chaîne continue, poisson après poisson.
10: La gagnante est une gagnante.
6: fais des frottis sur le poisson pour pouvoir déterminer les bactéries indicatrices de contamination fécale, en essayant de voir si, au niveau des espèces qui sont débarquées chez nous, donc qui sont beaucoup plus consommées, on peut également avoir retrouvé ces germes-là. Et peut-être essayer de voir l'incidence, sinon, je dirais, les conséquences sur le plan sanitaire, voilà, pour les populations qui consomment ces poissons-là.
3: Nous, on est la dernière étape. On est sur la dernière étape, là, toujours sur les sardinelles. Donc là, on prend un morceau de muscle et on remplit des petits tubes spéciaux. On prend deux morceaux par poisson et on va faire des analyses, nous, principalement de mercure. Donc on regarde s'il y a des teneurs en mercure qui sont plus ou moins élevées dans les différentes espèces de poissons consommées. Et on va aussi couper ça avec des analyses isotopiques. Donc là, c'est plutôt pour connaître les habitudes alimentaires de l'espèce, avoir des informations sur leur position dans la chaîne alimentaire, ce qu'elles consomment, et l'habitat aussi dans lequel elles vivent et elles s'alimentent. Et donc on essaye de relier ces caractéristiques écologiques avec leur exposition aux contaminants. Et nous, principalement, on travaille sur le mercure.

Au laboratoire, les premiers échantillons commencent à révéler leur complexité. Mais à ce stade, les scientifiques ne cherchent pas encore des conclusions. Les résultats viendront plus tard, après des semaines, parfois des mois d'analyse. Cette mission correspond au moment d'avant, celui où l'on collecte des indices, où l'on prélève les tissus biologiques, l'eau et les sédiments pour tenter de comprendre l'état de santé des écosystèmes côtiers gabonais.

C'est différent de chez vous. Parce que vous, déjà, vous mettez vos crèmes fraîches, tout ce que vous mettez là. C'est vrai qu'il y a du champignon, oui, mais moi, mon champignon, il est différent du vôtre. Parce que le mien, il pousse. Le mien, il pousse. Et je vais moi-même le récolter. Ben, dans mes forêts du Gabon, il est bio quand tu vas le prendre. C'est vraiment bon.

Au petit matin, sur le quai de Libreville, les marins et les chercheurs embarquent pour gagner l'estuaire et parfois le large.

0: l'équipe du jour. Donc on a une équipe mixte. Nous avons ici l'Université des sciences et techniques de Masuku. Donc c'est une équipe qui travaille depuis pas mal de temps, enfin avec qui on travaille depuis pas mal de temps, avec Émerogène Zigou et Aurélien Moquet-Agnati, qui sont tous les deux enseignants-chercheurs là-bas. Johan Appy, qui est un docteur maintenant, donc qui était il y a pas longtemps encore un doctorant de Marbeck, et qui est bentologue et qui s'intéresse justement beaucoup aux bestioles qui vivent dans la vase. Avec nous, on a Pierre Didier de WCS, Pierre Didier Ngamboué, qui est notre fixeur, qui s'occupe de nous de manière merveilleuse, qui nous accompagne. Et puis on a aussi deux collègues du CNRST, qui sont tous les deux en doctorat d'ailleurs, qui sont agents déjà de l'État gabonais. Nestor Ngouaba, qui travaille un petit peu, enfin beaucoup sur la biodiversité des poissons, l'ADN environnemental. Et puis Aminata Elingue, qui elle s'intéresse à la pollution bactérienne, donc qui a aussi beaucoup travaillé depuis des années avec nous sur les bactéries indicatrices de contamination fécale. Ici, on est à un endroit où il y en a pas mal, et qui va s'atteler aussi à regarder s'il y a un lien entre ces bactéries et la présence de pathogènes dans l'eau. Et puis, les trois Français de l'équipe, donc on a Jérémy Denis, qui est enseignant-chercheur à l'ULCO, l'Université Littorale Côte d'Opale, à Boulogne, donc il lui fait notamment des recherches de microplastiques, mais plutôt dans le tube digestif des poissons, mais en fait ici qui va se mettre un petit peu au filet manta. Émilie Le Floch, qui est ingénieure CNRS à Marbec à 7, qui elle va s'occuper beaucoup de chlorophylle, d'activité photosynthétique. Et puis moi, Christophe Le Boulanger, chargé de recherche IRD à Marbec. Et je vais faire un peu tout ça, enfin plutôt peut-être faire des dosages de chlorophylle, et puis filer un coup de main, puis essayer de superviser ça, puis voir un petit peu ce qui marche bien, ce qu'il va falloir améliorer ou pas pour la prochaine sortie.
1: Il faut maintenant rejoindre les zones de prélèvement prévues au large. Sur le pont, l'espace est compté. Glacière, bidon, filet, instruments scientifiques. Le bateau déborde de matériel et de personnel. Il n'y a presque aucun abri contre le soleil équatorial. La chaleur s'installe rapidement. L'odeur d'essence se mélange à l'air marin pendant que l'embarcation frappe les vagues. Au large, la mer est agitée. Chaque déplacement devient physique. Et pourtant, la mission doit être menée jusqu'au bout.
2: On n'est pas loin de la limite physique entre l'estuaire et l'océan. Donc là, on est à marée descendante, donc le Komo se vide doucement. Enfin, voilà, la marée sort doucement. Et puis, comme on est devant des milliers de kilomètres d'océan, il y a une petite houle océanique. Et donc, on repère assez facilement la confrontation des deux masses d'eau. Il y a un petit peu de déferlante au milieu. Mais elles ne sont pas sur toute la largeur de l'embouchure, donc j'imagine que notre pilote va nous faire passer à côté. On va voir.
1: Les chercheurs et les étudiants arrivent sur le premier point de prélèvement. Ici, chaque geste compte. Mais avec la mer qui bouge et le bateau qui roule, les manipulations deviennent rapidement délicates.
0: Ça y est, on commence à travailler comme on est censé travailler sur un bateau. Mais donc on commence par prélever de l'eau. Donc on a installé une bouteille Niskine à prélèvement. C'est une bouteille qui descend ouverte et qu'on envoie à la profondeur désirée avec un gros plomb. Et je crois qu'elle s'est fermée. Parce que ça fait un clonk que tu sens le long du câble. Alors sur cette eau, on va faire plein de choses. On va faire des mesures de chlorophylle, donc on va filtrer l'eau pour récupérer tous les petits organismes dans lesquels on espère trouver du microalgue. Mais sur cette eau, on va aussi mesurer la concentration en sel nutritif, on va mesurer l'ammonium, qui est a priori assez peu abondant, mais qui peut être apporté par la proximité de la côte, et puis le phosphore, qui sont les deux éléments en fait, qui nourrissent ces micro-organismes. On va aussi, ça c'est Aminata qui va dénombrer les bactéries indicatrices de contamination fécale, qui ne sont pas normalement dans l'océan, mais qui survivent suffisamment pour qu'on puisse des fois les détecter dans les eaux côtières comme ici. Voilà. Et qu'est-ce qu'on va faire d'autre? J'en oublie peut-être. Ah, deuxième bouteille. Réussi total. L'élastique est un bon.
3: Toujours 1,50 m.
0: Ouais, 1,50 m.
3: Stop. Alors, tu notes, s'il te plaît.
0: Je te rappelle.
2: Ouais.
3: 28, 58.
1: Attends. À bord, les prélèvements d'eau s'enchaînent. Chaque échantillon est immédiatement conditionné, puis conservé dans les glacières, à l'abri de la lumière et de la chaleur. Sur le bateau, les différentes équipes travaillent en parallèle. C'est le cas notamment de l'équipe chargée de l'ADN environnemental.
4: Ouais. Nous sommes en train de prélever de l'ADN, l'ADN environnemental. Donc, le principe, c'est de filtrer de l'eau. Nous allons pouvoir piéger de l'ADN. Et cet ADN sera analysé pour pouvoir détecter les espèces qui se trouvent dans cette eau.
5: Déjà, voilà. Une coloration. Hein? C'est trop clair.
0: Alors, Aimé Roger, on va se laisser regarder ça, comme ça tu rempliras les fichiers avec les données d'occurrence. Tu diras chaque petit organisme, tu diras où tu l'as trouvé, comment il s'appelle. Ça va te plaire. Ouais, c'est le retour. C'est le début du retour. T'as remarqué, mais c'est beaucoup plus calme sur le bateau. Je pense qu'on est tous nazes.
1: Dans le bruit du moteur, le bateau rentre lentement vers Libreville. Au large, certains découvrent une autre réalité du travail des terrains. Le roulis, la chaleur et le mal de mer.
0: Mais voilà, fatigant. Bon, on n'a rien cassé. On avait un petit peu du personnel un peu en limite physique. Parce que voilà, la mer, c'est la mer. Donc quand on ne connaît pas, on dit ok, j'y vais. Et puis après, on dit ah, je réfléchirai la prochaine fois. Non, moi, enfin voilà, c'est bien passé. Après, les collègues qui n'étaient jamais venus, je pense qu'ils ont apprécié. Nos collègues gabonais, bah, eux, ils ont l'habitude. Donc pour eux, j'ai l'impression que c'est une sortie pas mal. Et voilà, donc les affaires financières sont réglées. Et maintenant, les affaires scientifiques vont continuer.
6: Et là, on se dirige vers le laboratoire. La journée ne fait que commencer pour nous, parce qu'il y a beaucoup de travail au laboratoire qui sera fait durant le reste de la journée, peut-être la nuit.
0: Alors le boulot au labo, ben, en fait, c'est essentiellement travailler sur les... Enfin, pour nous, hein, une fois que j'enlève tout ce qui est sédiments, c'est filtré, en fait, parce qu'on a récupéré de l'eau. Un bon paquet d'échantillons, quelques kilos. Et puis comme dans cette eau, bah, on veut mesurer la quantité de chlorophylle, l'ammonium s'il y en a, les phosphates s'il y en a, et aussi dénombrer les bactéries indicatrices de contamination fécale. En fait, c'est tout le panel de... Enfin, c'est pas tout, mais c'est une partie du panel de paramètres qu'on mesure pour le projet. Il faut filtrer, et filtrer, ça prend beaucoup, beaucoup de temps. Parce qu'on a vu ça sur le terrain, en fait, surtout dans l'estuaire, l'eau, elle est chargée, c'est-à-dire qu'elle est colorée, elle est pleine de petites particules, beaucoup de particules certainement inertes, hein, c'est de l'argile, de la vase, que sais-je encore. Donc nous, il faut qu'on arrive à sortir le vivant de tout ça, et c'est pas évident, et surtout c'est long, parce que nos filtres se colmatent vite, et on a besoin de filtrer beaucoup pour pouvoir mesurer ce qu'on cherche. Donc voilà, la deuxième partie de l'aventure du jour.
1: Après une nuit trop courte, les chercheurs ont déjà rendez-vous ailleurs. Cette fois, c'est dans les mangroves que l'équipe embarque pour une nouvelle journée de prélèvement. Ici, les eaux sont généralement plus calmes. Les bateaux gîtent moins et le mal de mer laisse un peu de répit aux scientifiques. Mais ce matin-là, une autre contrainte s'est invitée au programme.
0: Ah. Le ciel grand, ça j'aime beaucoup. Mais là, on entend aussi l'orage et le tonnerre qui gronde. Et ça, ouais, ça fait pas vraiment envie quand on est sur un petit bateau au milieu de rien du tout. Donc là, on est en stand-by, on attend, on espère. Ouais, là, par rapport à la sortie d'avant, on est vraiment sur une pirogue non couverte. Hein. Bon, c'est une grosse pirogue en dur avec des gros moteurs, mais voilà, on n'a pas du tout d'abri. Donc l'équipage et le matériel risquent d'être très humides. Et donc il y a des trucs qu'on risque de ne pas pouvoir faire aussi au niveau travail, parce que si on connecte de l'eau de pluie à la place de l'eau de mer, on risque d'avoir des surprises dans nos analyses. Donc, potentiellement, une journée, enfin en tout cas une sortie qui peut soit être très écourtée, soit vraiment annulée. Quoi. Du coup, ça s'est arrêté d'un coup, effectivement. Donc on attend un peu, de toute façon notre pilote n'est pas là, et c'est lui qui connaît le site, l'endroit, la météo, la forme des nuages et le devenir de l'équipe en fonction de la météo.
7: C'est des berges de pêcheurs,
8: à peu près 4000.
9: C'est le
8: bas,
9: c'est
8: ça fixe, c'est comme ça,
1: c'est 4000. Après l'orage, le pilote donne enfin le feu vert pour le départ du bateau. L'expédition peut reprendre. Une nouvelle journée de prélèvement commence dans les mangroves gabonaises.
2: On est au milieu d'un chenal qui s'appelle le chenal de l'Antini. En fait, c'est l'élargissement du chenal de mangroves qui part de plusieurs petits endroits dans Libreville, notamment des endroits qui ont été visités par nos collègues là, qui échantillonnent les poissons. Puisqu'en fait, si on remonte dans le sens opposé du nôtre actuellement, on arrive au débarcadère d'Amboé, on arrive au à Bac Aviation, qui est l'endroit où les sardines sont fumées. Et là, actuellement, on est dans le parc national d'Akanda. Donc, de part et d'autre, on a de la mangrove, donc plein de palétuviers qui commencent à se découvrir un peu, parce que la marée descend. Sur notre gauche, donc au nord, on voit un massif forestier qui est une espèce d'éminence sur la péninsule de Moka, c'est son nom. Et donc ce massif-là, c'est vraiment de la forêt tropicale humide. Donc c'est une zone qui est très peu habitée, qui normalement ne devrait pas l'être du tout, mais il y a quand même un petit peu d'activité humaine. Et je ne vois pas bien devant, mais on ne devrait pas tarder à s'approcher du débouché du chenal dans la baie de la Monda. Et à ce débouché, normalement, on devrait trouver une très grosse île et puis un peu plus loin, une petite qui s'appelle pour nous l'île Nende, mais après, la toponymie est variable suivant les groupes. Et sur cette île, il y a un point de contrôle des éco-gardes de la NPN, notamment. Donc c'est un endroit que connaissent bien Aimé Roger et Johan et moi, puisqu'on y a passé pas mal de temps pour les écoles de terrain et aussi pas mal de temps pour les échantillonnages du doctorat de Johan. Et donc là, comme la marée est vraiment en train de descendre, on voit aussi apparaître des bancs de vase de part et d'autre. Donc c'est pour ça, c'est un peu surprenant. Notre pilote, il va pas tout droit. Hein. Il fait des grands détours, alors que le chenal est large ici. C'est plus d'un kilomètre. Mais il y a quand même des très grands bancs de vase. Et à marée basse, on les voit se découvrir. Donc je pense que pour la navigation, il y a ça. Et puis il y a aussi la présence de déchets, beaucoup. Et des fois, c'est des gros déchets. On peut percuter un frigo ici. Donc voilà, il faut faire confiance au pilote qui connaît son métier. On peut faire là, non? Ça, c'est notre point externe de la baie.
10: Ok. Ah oui, okay.
2: On va faire ça. On va faire ici notre point central baie.
10: Okay.
2: Comme ça, si tu veux, dans le plan, on a de quoi faire du filet quand on aura le filet, parce qu'on est vraiment au milieu.
11: Ça, c'est la ligne du parc.
2: On est sur la ligne du parc, en plus. Alors, c'est génial. On est sur la limite entre le parc national d'Akanda, ici, et on n'est pas encore dans la...
11: C'est la zone tampon qui est juste.
2: On est dans la zone tampon, et puis juste après, il y a le parc marin de Mbagné. Donc la grande question, c'est quelle profondeur y a-t-il ici? Et voilà.

0: justifier Kanda est un parc particulier parce que plus de la moitié, c'est des mangroves. Et l'idée de la création de ce parc, c'était bien sûr sécuriser les mangroves, mais on justifiait aussi le fait que ces mangroves-là, c'est parce que c'est des nurseries, c'est des habitats essentiels.
1: Oui. Objet.
0: Le gros problème de notre pays, c'est que beaucoup de sujets n'ont pas fait l'objet d'investigations poussées et parfois pas d'investigations. Donc c'est un peu difficile d'en parler sans avoir le recul nécessaire, sans avoir des données robustes sur le sujet. Mais c'est pour ça qu'on salue que ce projet se soit mis en place, parce que là, on a quand même quelque chose de structuré. On est sur une dynamique de capacitation. On a les collègues du Nord qui viennent et on essaye au niveau du Sud, via des financements de l'IRD, en termes de bourses, en termes de missions longue durée, d'avoir de la ressource humaine au niveau du Sud. L'ambition est vraiment qu'à la fin du jour, qu'on puisse avoir au niveau du Gabon une grosse équipe qui est capable de continuer ces investigations-là. Et il y a aussi l'aspect matériel, parce qu'au départ, on n'avait rien, on faisait énormément d'analyses en France, ou presque toutes les analyses. Là, on est en train de monter en capacité au niveau des infrastructures. Il y a un certain nombre d'analyses qui vont pouvoir se faire ici, mais d'autres vont continuer de se faire en France. Mais il faut aussi savoir que pour faire des analyses sur place, il faut avoir la capacité associée. Donc c'est dans le temps. Il y a eu Arkemarol, il y a eu une jeune équipe associée. Et là, on a un financement de l'ambassade. Et donc, c'est pas à pas. Et quand on commence une activité, on réfléchit déjà à comment on va. Après, on va faire quoi? Après, on va faire quoi? Donc, c'est ça qui est. C'est vraiment beaucoup de formation, c'est beaucoup de transfert de compétences vers le pays.
2: Attends, vas-y. On a ça touché.
0: Tout finit dans l'eau. Et on est Libreville, c'est la capitale du Gabon. Gabon qui fait à peu près 3 millions d'habitants. La moitié habite à Libreville, qui fait. Le grand Libreville, c'est à peu près 50 km². Les gens se marrent sur les pieds. Comme beaucoup de villes du sud, Libreville n'a pas un système d'assainissement performant. On a des décharges et on a aussi des quartiers sous-intégrés avec très peu d'assainissement, avec très peu de ramassage, de gestion de tout ce qui est ordure. Donc du coup, il y a des gens qui habitent à côté des mangroves, qui habitent à côté des rivières, et le réflexe est quand le système ne vient pas collecter, ben, on remet tout à l'eau. Et même nos deux décharges sont installées à côté de deux rivières qui arrivent dans la mer. Donc du coup, on déplace le problème pour concentrer, à la limite, c'est des décharges à ciel ouvert. Et avec tout ce qui se passe, tout le lexivia finit finalement dans les deux cours d'eau en question, la Loué en perspective, qui abrite la plus grande décharge, la plus ancienne. Et tout ça finit dans la mer et potentiellement dans le réseau trophique et donc dans nos assiettes. C'est ça notre intérêt, de regarder en termes de pollution qu'est-ce qu'on a aussi bien dans le milieu naturel, et on va aussi les équipes qui sont sur le terrain regarder qu'est-ce qu'on a dans notre assiette.
3: Sa recette familiale de ma mère, et elle nous a élevés avec, c'était elle aimait les bouillons. Les bouillons, elle peut prendre du poisson frais, elle peut mélanger avec de la banane, et puis elle vous sert, vous mangez. C'était la recette de ma maman.

Ce reportage a été réalisé en décembre 2025 dans le cadre du projet FEF UNOC 3, consacré à l'étude de la pollution des écosystèmes marins côtiers gabonais. Avec le soutien de l'ambassade de

France au Gabon et à Sao Tomé et Principe. Le projet réunit les UMR Marbec, l'EMAR et l'OG en partenariat avec le Sénarest, l'ANPN, l'Université des sciences et techniques de Massoukou, la World Conservation Society Gabon et les autorités gabonaises en charge des écosystèmes aquatiques. Conseiller scientifique Christophe Le Boulanger, IRD UMR Marbec. Écriture, réalisation, prise de son et montage, Luc Marquive, IRD UMR Marbec. Voix off, Caroline Flore Salé. Montage son, mixage et mastering, Gilles Bénardeau, Ethan Descarpentries, Sarah Bande, post-production.

0: Et nous sommes de retour dans les studios de Radio Campus Montpellier. On va jeter l'ancre quelques minutes avec un des protagonistes du reportage que nous venons d'entendre, donc Christophe Le Boulanger, écotoxicologue, chercheur au sein de l'IRD et rattaché à l'UMR Marbec. Bonjour Christophe.
1: Bonjour.
0: On va continuer à parler de ce qu'on on a entendu. Hein. Là, on y était avec vous. Alors, on n'avait pas le mal de mer, mais on était quand même avec vous. Et je voudrais revenir sur l'origine de ce projet qui a été évoqué à la fin du reportage. Pourquoi s'intéresser finalement à ces zones côtières, à Libreville, au Gabon? Quels sont véritablement, on va dire, les enjeux qui vous ont amené petit à petit à confectionner le projet qui a été évoqué dans le reportage?
1: Alors, c'est une longue histoire. En fait, j'ai l'impression d'avoir revécu les 10 dernières années, donc je suis vraiment très imprégné de ce qu'on vient d'entendre. En fait, le projet, il est né en grande partie du constat qu'il n'y avait pas beaucoup de connaissances, hein, comme ça a été dit par Jean-Hervé Mvébé, le DGEA. Il est né aussi, donc ça c'est un constat on va dire local qui est propre au Gabon et à sa très grande zone économique exclusive. C'est une chose qu'on dit pas, mais c'est qu'il y a un grand nombre de réserves aquatiques marines et que le Gabon consomme aussi beaucoup de poissons, de produits de la mer. Et comme ça a été dit, quid de l'état de ces ressources marines, quid des pressions qui s'exercent dessus. Et donc la zone côtière et le périmètre de Libreville, en fait, on le comprend aussi par la notion, et en tout cas les chiffres qui ont été donnés, c'est la moitié, plus de la moitié probablement de la population du pays qui est concentrée sur une petite zone, parce que c'est là que se font l'essentiel, une grande partie des activités économiques et autres. Donc il y a eu l'émergence assez rapide, mais qui s'est faite aussi pas à pas, de besoins exprimés par les autorités, les administrations, les gestionnaires, et le fait aussi que finalement on a pu rencontrer des équipes de recherche là-bas qui étaient aussi en quête d'augmentation de leur propre capacité, de renouveler, d'étendre leurs expertises.
0: Et donc, effectivement, d'où l'intérêt de s'intéresser à la pollution, parce que la pollution directement par rapport à cette pression anthropique, c'est ce nombre d'habitantes, les décharges qui ont été évoquées, font qu'on va retrouver, comme c'était très bien dit, le poisson dans l'assiette, avec potentiellement des pollutions qui sont assez hétérogènes, hein, évoquées le mercure, les métaux lourds, des pollutions organiques.
1: Exactement. Déjà, on a compris, normalement, à l'écoute de ce reportage, que le poisson au Gabon, c'était vraiment une affaire. Oui, donc c'est une affaire parce que c'est une ressource essentielle en termes de protéines, en termes d'oligo-éléments, etc. C'est aussi culturellement quelque chose d'important. Hein. Quand on va manger le bouillon, c'est pas juste une petite prise d'anka pour boucher un trou dans l'estomac, c'est vraiment une histoire. Et donc, La grande question derrière, c'est finalement comment cette ressource et ce pan essentiel de la culture, au moins culinaire gabonaise, il va durer ou ne pas durer dans le temps, et comment les Gabonais devront ou non faire face à d'autres problématiques. Et donc cette pollution, comme ça a été dit, elle est produite par nos activités à toutes et tous, et à un moment donné, elle nous revient d'une façon ou d'une autre. Donc le cycle de l'eau fait que les déchets vont à la mer, qu'après ils peuvent aller dans les organismes, et puis pour le cas des microplastiques, se retrouver dans les poissons, dans les coquillages, hein, parce qu'on a beaucoup parlé de poissons, mais les coquillages aussi sont une ressource importante.
0: Oui, parce que quand vous faites la journée d'échantillonnage, on va dire classique, il y a donc les collectes d'eau, on l'entendait bien dans le reportage, il y a aussi les collectes plus de sédiments, c'est ça?
1: Oui, c'est ça. Alors, pour les sédiments, en fait, il y a plusieurs aspects. Les sédiments, c'est aussi un habitat pour des organismes qu'on utilise beaucoup dans les pays du Nord comme biomarqueur des pressions de pollution. Mais au Gabon, et en tout cas dans beaucoup de pays de la zone tropicale, on a assez peu de connaissances sur la biodiversité. Donc, il y a cet aspect-là. Déjà, connaître l'environnement pour pouvoir être en mesure d'apprécier son évolution sous pression humaine directe, sous pression humaine globale, changement climatique ou autre. Et aussi, le sédiment, c'est l'endroit où peuvent s'accumuler certains contaminants. Donc on peut y retrouver des métaux lourds, du mercure. je peux faire une petite diversion. Le cas du mercure est assez emblématique au Gabon, parce que finalement, c'est une question qui parle à beaucoup de gens. Donc beaucoup de gens s'interrogent sur le risque associé au mercure, puis c'est aussi un contaminant évidemment à prendre en compte et qui fait l'objet de pas mal de visibilité
0: médiatique. Qui a des effets sanitaires,
1: peuvent être très importants. Et donc là, depuis 2-3 ans, à la fois grâce à des aides internationales, l'Agence internationale de l'énergie atomique qui a équipé le laboratoire dans lequel avec lequel on travaille, et puis nos collègues de l'IRD, notamment de Brest, qui ont été aussi en mesure d'aider à la montée en compétences et en expertise des collègues gabonais et d'un doctorant là-bas, finalement, maintenant, le laboratoire en question est aussi une ressource pour la région, c'est-à-dire l'Afrique centrale, puisque les autres pays, que ce soit la République du Congo, la Guinée équatoriale, le Cameroun, n'ont pas cette ressource analytique. Donc cette problématique-là, c'est à la fois une question de recherche, une question de générer des données, mais c'est aussi une question de pouvoir, après, à terme, autonomiser les administrations, les gestionnaires, pour répondre à ces questions sanitaires et environnementales.
0: Et c'est ce qui était évoqué avec cette idée de capacitation, c'est-à-dire vraiment d'avoir des laboratoires qui évoluent, qui ont des outils techniques, des technologies, des personnes formées, expertes sur le sujet.
1: Exactement. En fait, on entend François Lologue, qui est au Lémar à Brest, il raconte beaucoup qu'on est inscrit dans le temps long. C'est vrai qu'on a commencé il y a plus de 10 ans à collaborer, à monter ces partenariats. Comme c'était dit au début, on n'avait rien. Enfin, on était avec nos collègues gabonais et puis on faisait avec ce qu'on... Et à la fois les capacités, on va dire, matérielles, y compris le carrelage qui a été évoqué, c'est important de pouvoir travailler dans un environnement qui permet de générer des données fiables. Mais tout ça, ça ne peut pas se faire... on ne peut pas juste, nous, aller ramener des échantillons, revenir avec des données, terminer. On est aussi impliqué, investi dans la formation des étudiants. On parle à un moment d'école de terrain, dans la formation des personnels techniques, et aussi dans la formation de nos pairs administratifs, au moins pour qu'ils soient mieux armés quand ils ont des dossiers de risque ou des lieux pré-industriels. Donc on est vraiment dans cette dynamique de produire de la connaissance, mais aussi d'accompagner cette production de connaissances en générant les moyens pour qu'elle puisse être produite de façon pérenne chez nos partenaires, sans nous. Parce que finalement, la finalité, c'est ça, c'est de la durabilité de la science. Science de la durabilité, mais aussi durabilité de l'approche scientifique.
0: Je reviens sur les microplastiques, qui ont effectivement été évoqués, vous avez évoqué, Christophe. On peut se demander... quel est l'enjeu, finalement, de la pollution aux microplastiques? Qu'est-ce que ça peut entraîner concrètement sur la santé humaine? Et effectivement, on en entend beaucoup parler, c'est un enjeu mondial, de manière générale, mais justement, par rapport à Libreville, par rapport à ce que vous avez pu observer sur le terrain, quel est l'enjeu de la pollution aux microplastiques?
1: L'enjeu, en fait, il est pour les Gabonais, il est important, mais c'est un enjeu maintenant qui est reconnu de façon planétaire parce que les plastiques se dégradent pas ou très mal dans l'environnement, se fragmentent et puis réduisent en taille et puis se concentrent au fond des océans, au milieu des océans. Et quand ils sont tout petits, ils finissent par rentrer de façon passive ou active dans les organismes. Et donc la grande question, c'est nous, quand on mange, on est a priori, j'espère, le dernier à manger, et pas se faire manger, on est potentiellement à accumuler, ou en tout cas à récupérer toutes ces micro-particules plastiques. Alors là, après, c'est des questions d'épidémiologie humaine, donc on est en train, finalement, de mettre en place, en tout cas de se rendre compte de la problématique. Donc il y a potentiellement un risque, probablement sanitaire. Mais finalement, ça permet aussi de lever des questions sur notre façon de vivre, parce qu'on le sait, on sait tous que le plastique, c'est pas si fantastique, plus on en utilise et plus on risque d'en retrouver dans l'environnement. Seulement, encore une fois, que ça soit chez nous où on a plus de moyens ou chez nos partenaires gabonais, s'il n'y a pas d'alternative, on est obligé d'utiliser du plastique. Donc c'est à la fois un besoin de faire de documenter un constat, de donner des chiffres, parce qu'on est toujours les décideurs politiques, en tout cas la décision politique, elle a besoin de faire des arbitrages avec des données chiffrées. Et donc donner la possibilité de générer ces données chiffrées partout pour tous les gens qui en ont besoin, c'est déjà là, pour moi, quelque chose de très important.
0: Et oui, les élus politiques peuvent s'appuyer justement sur ces données chiffrées pour prendre des décisions. Je reviens sur, d'ailleurs, par rapport au microplastique, hein, toujours, sur un point qui a été évoqué dans le reportage, mais qui n'a pas été développé, c'est le filet Manta.
1: Ouais, le filet.
0: Alors, c'est vrai que filet Manta, c'est très joli comme nom. C'est justement pour récolter les microplastiques, c'est ça?
1: Ah ouais, c'est un nom très joli. Bah, c'est une analogie avec la raie Manta qui vit en filtrant l'eau, hein, qui se déplace des fois juste sous la surface avec, avec presque le nez ou en tout cas l'absence de nez au-dessus de cette surface. Et donc le filet Manta, c'est un filet avec une ouverture rectangulaire d'une 20-30 cm de haut et puis 60 de large, qui est maintenu juste sous la surface de l'océan ou de la rivière ou du lac d'ailleurs, avec deux grosses bouées et qu'on traîne derrière un bateau. Donc ce filet, c'est une maille de filet qui fait 0,3 mm et qui permet de récolter beaucoup de choses, hein, du zooplancton, des organismes, des déchets et tout, et de récolter aussi les microplastiques qui sont en suspension dans l'eau. Donc c'est une façon de quantifier la présence de ces contaminants, mais qui dépend de beaucoup de choses, hein, qui dépend des courants marins, de la marée, de plein de choses. Voilà.
0: Et je reviens donc aussi sur la place des étudiants gabonais dans le projet, hein, qui est important. Alors, vous en avez parlé là avec l'école de terrain, qui a été évoquée dans le reportage. En quoi ça consiste exactement, alors, pour nos auditeurs et auditrices, une école de terrain? C'est une école. Vous avez des étudiants qui viennent et qui apprennent justement les techniques que vous évoquez, le filet Manta, les techniques autour de l'analyse d'eau.
1: En fait, c'est exactement ça. Une école de terrain, c'est rassemblé. Bon, la dernière qui a eu lieu, c'était fin avril. On avait 26 apprenants, parce qu'on les appelle pas étudiants, parce qu'on a aussi des agents administratifs dans le public, on va dire. Alors, filet Manta, non, parce qu'on n'a pas les moyens, en fait, de mobiliser des embarcations sur la durée d'une école de terrain. Mais par contre, oui, effectivement, là, il y avait 6 ateliers, c'était 12 jours, c'était aller prélever de l'eau, prélever du sédiment, pêcher des poissons, et puis faire tout ce qu'on peut faire avec des moyens relativement réduit pour que ça soit faisable. Et donc ça c'est un dispositif en fait qui vient vraiment en soutien aux outils pédagogiques des universitaires gabonais, pas que d'ailleurs, on avait aussi des étudiants français et des républiques du Congo, mais c'est aussi un moyen d'élargir l'offre de formation localement. Et c'est aussi un moyen de sélectionner, de faire émerger des nouveaux et des nouvelles passionnés pour ensuite intégrer des thèses, devenir des experts, participer à des études ou s'intégrer à des bureaux d'études. En fait, c'est ce qui se fait maintenant, mais ça, effectivement, ça a pris quelques années, parce que il faut le temps des études, il faut le temps de la mise en place.
0: On va devoir retourner sur notre embarcation, Christophe, pour et donc lever l'ancre, malheureusement. Mais juste avant, je voudrais quand même vous poser une question, parce qu'on entend dans le reportage justement toute l'atmosphère, toute l'ambiance de terrain, également l'aspect très humain. Et je voudrais revenir sur peut-être un moment de terrain qui vous a le plus marqué justement dans ces 10 années de projet.
1: Un moment de terrain en 10 années.
0: Ouais,
1: en fait, j'ai l'impression que c'est un seul moment, surtout à écouter
0: un
1: ça.
0: Un seul moment. Ouais.
1: Pour moi, j'ai. Non, mais en fait, c'est ce terrain gabonais. En fait, c'est le fait qu'on ait généré de l'amitié, de la compréhension, du respect mutuel, et puis vraiment à la fois avec des agents d'administration, avec Blanche que vous entendez raconter, donc elle qui est administrative, hein, chez notre laboratoire partenaire. J'ai pas

0: vraiment de moment de terrain. En fait, simplement pour dire que la première fois que je suis allé au Gabon, on a été un petit peu pris chapeau par la Nationale des Parcs Nationaux, c'est plusieurs scientifiques de l'IRD et d'ailleurs. Et puis on s'est retrouvés à faire rando, enfin promener, oui, c'était le cas, à voir un petit peu les sites dans les mangroves. Et à un moment donné, on a eu besoin de traverser une petite péninsule et il y avait des éléphants et des buffles. Et je me suis dit vraiment, comment justifier l'accident de travail si je me fais écraser par un éléphant? Ouais, qui fait de la biologie marine. Voilà.
1: Oui, c'est vrai. C'est vrai que ça aurait été difficile à justifier de dire, bah oui, mais pourquoi, comment?
0: Voilà, mais en tout cas, cette prise de risque a généré plein de travaux, plein d'amitiés, plein de recherches, plein d'aventures.
1: C'est effectivement une aventure humaine et on le sent bien dans le reportage et on sent bien aussi qu'il y a beaucoup d'aspects derrière. L'aspect culinaire hein, qui est bien évoqué aussi et qui donne faim, hein, on peut le dire. Merci beaucoup Christophe Le Boulanger donc pour avoir été avec nous. C'est la fin de cette émission tout au long de la journée puisque c'est la journée mondiale des océans. Vous retrouvez donc des émissions autour de sujets de recherche de l'UMR Marbec. Merci pour la préparation de l'émission et pour le reportage à Luc Marquive, réalisateur audiovisuel au sein de l'IRD de l'UMR Marbec. Merci beaucoup à Lily, à Tom, à Yanis de Radio Campus Montpellier. Et merci à nos diffuseurs, hein, ils sont nombreux. Bordeaux, Caen, Corté, Clermont-Ferrand, Paris, Tours, Grenoble. On se quitte bien sûr en musique. Portez-vous bien et à bientôt.
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2: Allez, bonjour à toutes et tous. Bienvenue sur Radio Campus pour cette dernière émission spéciale consacrée à la Journée mondiale de l'océan. Eh bien, depuis ce matin, on explore ensemble les sciences marines, autrement à travers des reportages, des rencontres et des discussions. Et aussi, bien sûr, grâce au Late Show de Ninette que vous avez découvert aujourd'hui. On a un épisode aujourd'hui à vous faire, le dernier épisode à vous faire écouter. Un objet un peu étrange où des créatures marines dialoguent avec des scientifiques. Toute la journée a été animée avec brio par Guillaume Bagnolini, qu'on remercie chaleureusement et qui est parti se rafraîchir à la plage. C'est la journée de l'océan, il en a bien le droit. Ce qui me laisse donc aux manettes pour cette dernière émission, tant pis pour vous. Et pour terminer cette journée, on va donc se poser une question assez simple en apparence. Peut-on rire de la science ? Ou plus exactement, peut-on raconter la science avec humour, sans la trahir ? Est-ce que la fiction, le décalage, le personnage absurde ou sensible peut mettre... Est-ce que la fiction, le décalage, les personnages absurdes ou sensibles peuvent permettre d'élaborer des sujets scientifiques complexes autrement ? Et est-ce qu'on écoute Est-ce qu'on écoute différemment un chercheur quand il parle avec une huître hypersensible ? Voilà, c'est le programme que je vous propose aujourd'hui. On écoute le dernier épisode du Late Show de Ninette avec Gigi l'huître hypersensible. Et HPI aussi, il faut le dire, de la lagune de Thau. Et le chercheur référent, c'est Marion Richard de l'IFREMER.
3: Bonjour, poisson, poiscaille, à écaille, à peau soyeuse, rugueuse ou visqueuse. Faites du bruit pour nos amis mollusques et autres créatures à coquilles. Ils sont venus en masse et ça n'a pas été simple pour eux. Ça faisait longtemps que je voulais faire un late show avec un coquillage car on ne leur donne jamais la parole alors qu'ils ont beaucoup, beaucoup de choses à raconter. Et pourquoi pas nous illuminer et nous apprendre des trucs. Alors ça a été compliqué de choisir un invité coquillage sur notre plateau car ce n'est pas ce qui manque dans nos mers avec plus de 100 000 espèces différentes. Alors, mon choix s'est porté sur ceux que je connais et que j'apprécie, et pas pour les manger. Comme vous le savez, en tant que dorade, je passe mes vacances dans la lagune de Thau, et c'est là que j'ai fait la connaissance de Gigi, une huître très cultivée. Alors, sous un tonnerre d'applaudissements, je vous demande d'accueillir Gigi l'huître. Bonjour Gigi. Comment allez-vous ?
4: Bonjour. C'est impressionnant, il y a beaucoup de monde.
3: Oui, ça je peux vous le confirmer.
4: Je le sens, il y a moins d'oxygène et je filtre des rejets, enfin
3: Oui, retenez-vous public, s'il vous plaît.
4: Merci, c'est gentil.
3: Alors Gigi, vous êtes... une huître mystérieuse aux multiples facettes. Et vous venez de sortir votre premier album, Je sors de ma coquille, que j'adore et qui cartonne sur les plateformes. Et apparemment, je suis pas la seule. Et maintenant, une tournée océanique. Quel succès ! Comment vous l'expliquez ?
4: Je sais pas.
3: Comment en vivez-vous ce que vous vivez actuellement ?
4: C'est bien.
3: Gigi, j'ai l'impression que vous n'aimez pas parler de vous.
4: Oui. Non.
3: En tout cas, vous sortez de votre coquille quand vous êtes sur scène, et c'est là qu'on aime vous voir. Alors, je crois que le mieux, c'est de vous placer sur la scène du Late Show pour nous interpréter votre hit aquatique. Il y a quelqu'un qui m'a dit « Faites du bruit pour Gigi !»
5: Je suis pas prêt. Je suis pas prêt.
3: Krabi, notre crabe ingé son, qu'est-ce qui se passe?
5: Ouais, ben, sur ma fiche, le live, il devait pas commencer maintenant. J'ai pas encore tout câblé. Je vous rappelle que c'est pas facile avec des pinces, et puis il y en a une qui me fait mal. Moi, je crois que j'ai une tendinite.
3: Pensez-moi, je rêve.
5: Bah, ça aurait été avec plaisir, Ninette. Mais là, il faut que je branche des câbles.
3: J'ai oublié de le garder, c'est le neveu du directeur.
5: Aïe, j'ai branché le dernier câble. Oh, je crois que je me suis gouré.
3: Par Poséidon, mais on n'y voit plus rien.
4: Pour moi, ça change rien.
3: Bon, Gigi, profitons de ce moment à l'abri de la lumière et du regard des autres. Je demanderai à Richard, notre pianiste sur scène, de nous jouer un petit air intimiste, introspectif. Merci.
6: Ok, ok. Quelque chose de même.
3: Parfait. Je vais demander à tout le monde de fermer les yeux, pour ceux qui en ont, en tout cas. Parlez-nous de votre monde, Gigi.
4: Vous savez, Ninette, même si je ne peux pas voir ou me déplacer, je ressens profondément le monde qui m'entoure. Toutes les heures, 5 litres d'eau passent à travers ma chair. Imaginez, chaque goutte me traverse et me murmure son histoire. Je capte les vibrations, les substances, le goût du temps qui passe. Je sens quand la mer va bien, quand elle souffre, quand elle s'agite ou se calme. Je suis comme une antenne sensible, toujours ouverte, filtrant le murmure silencieux des profondeurs. C'est ainsi que j'écoute le monde, en l'accueillant entièrement en moi.
3: C'est beau.
4: J'ai une vision du monde en filtre et je capte quelque chose.
3: Gigi, tout va bien ?
4: Voilà que ça recommence.
6: Dieu, wow, il faut shifter en mineur, là, avec un petit peu plus d'intensité, peut-être.
3: Gigi, ça va? T'as l'air différente.
7: L'oracle s'adresse à vous. Les flots se figeront, les vents cesseront d'être, l'océan suffoquera sous son manteau de verre, plastique et poison scelleront son linceul, les bancs s'effaceront sans mémoire, sans Google, le plomb et le feu couleront dans nos veines, les eaux noirciront sous des fièvres trop vaines, les eaux bouilliront, la mer deviendra cendre, et l'homme, sans reflet, n'aura plus rien à prendre. L'oracle s'est adressé à vous.

0: Gigi, waouh. Ce qui vient de se passer, c'est juste incroyable.
1: Merci, merci, merci. Je suis bien content que vous ayez pogné de quoi avec ma musique. Si qu'on était dedans, là, c'était bon, là. C'était bon, c'était bon.
2: C'est moi, oui, il fait vraiment faux tout d'un coup.
3: Je filtre, je transmets, c'est pas moi qui décide.
0: Bon, ben voilà, messieurs, dames, une métempsychose. L'oracle nous a annoncé sa prophétie en live. Et c'est dans mon late show à moi.
2: Allez, on en fait avec Christine pour son fils info.
0: Bon allez, alors, spécial boomer, le doyen des océans, c'est lui, un requin du Groenland âgé de 512 ans. Wow. Il était là avant la Révolution française, avant la machine à vapeur, avant le Titanic, c'est quand même dingue. Son secret, nager lentement, éviter le stress, rester bien au frais, bref, prenez exemple, chill et eau froide, la recette de la longévité. Et bientôt le doyen des USA. Changement de sexe. Dans l'océan, être flexible, eh ben c'est vital. Le poisson clown en est la preuve. Tous naissent mâles, mais le plus grand change de sexe quand la femelle disparaît. Une reconversion express, un coup de théâtre aquatique, et hop, la nature s'adapte. Moralité, toujours prêt à changer de rôle au bon moment. Ah, on me dit dans mon oreillette... C'est trop woke comme info. Non mais, hé, pourtant, c'est juste la nature, ça, hein. Non ? Oh là là, eh oh, voilà, c'était Christine la langoustine pour le fiche info. Ah, il m'emmerde.
4: Le fiche info de Christine.
0: Merci Christine pour tes news toujours aussi pétillantes et intéressantes. Oui, merci ma belle. Alors, après toutes ces émotions, Gigi a retrouvé ses esprits et elle est sur la scène du Late Show pour nous interpréter son tube, Il y a quelqu'un qui m'a dit, et surtout on t'aime Gigi.
3: Oui, je suis toujours bien sur scène. Je vous aime tous et toutes tellement fort.
0: Tout est OK, Krabi ?
2: Oui, Ninette, j'ai fait tout comme il faut.
0: Espérons-le. La scène est à toi et ton public est là. Faites du bruit pour Gigi !

0: applaudissements pour Gigi, notre star, notre Sibylle adorée. Vous chantez que vous auriez aimé pouvoir faire des perles, c'est ça?
1: Ah oui. C'est en effet l'un de mes rêves. Mais j'ai bien peur que cela ne soit pas possible.
2: Mesdames, The vient de faire un dernier calibrage du fifophone. Cette fois, The vous promet que la machine du capitaine Nemo, qui nous permet de parler aux humains, marche parfaitement bien.
0: Es-tu absolument sûr, Krabby? La dernière fois, nous avons eu des ennuis.
2: J'en suis sûr et certain. C'est important, surtout. Surtout, ne dites jamais que vous êtes des poissons, des huîtres ou n'importe quel autre animal de la mer. Sinon, la machine coupe tout de suite.
3: Allô?
0: Bonjour Marion, ici Radio Poisson, associatif petite radio locale engagée pour la mer. Je suis Ninette et avec moi j'ai ma collègue Gigi, grande amatrice de perles et d'huîtres.
4: Bonjour Marion.
3: Bonjour, ravie d'être avec vous.
4: Dites-moi Marion, pensez-vous qu'une huître ordinaire comme moi, enfin une huître typique de taux, puisse avoir une perle?
3: Très bonne question.
4: Merci.
3: En Polynésie, les perles se forment grâce à l'intervention d'un greffeur qui introduit minutieusement un nucléus dans une huître perlière afin qu'elle puisse l'enrober jour après jour de nacre. Si la greffe prend, c'est gagné. Il faudra juste être patient et attendre 2 ans pour obtenir une jolie perle.
4: Oh, c'est presque magique.
3: Oui, et à Tau, des ostréiculteurs ont récemment relevé le défi. Ils ont réussi à obtenir des perles à partir d'huîtres creuses, donc tout est possible.
4: Je pourrais donc réaliser mon rêve.
3: Vous voulez devenir greffeuse?
4: Non, juste lâcher une perle de temps en temps.
0: Marion, on évoque souvent des huîtres spéciales appelées triploïdes. Qu'est-ce qu'elles ont de particulier exactement?
3: Ces huîtres possèdent 3 jeux de chromosomes au lieu de 2. Elles sont stériles, ne deviennent jamais laiteuses en été et concentrent toute leur énergie sur leur croissance, ce qui les rend généralement plus grosses et plus charnues.
4: C'est contagieux ce phénomène?
3: Non, pas du tout, c'est simplement génétique. Elles sont très appréciées par leur goût, toute l'année, mais surtout l'été, au contraire des huîtres diploïdes.
4: Mais je ne veux absolument pas être mangée, moi!
3: Vous ne voulez pas être mangée?
0: Non. Gigi est très engagée pour la cause animale. Elle s'identifie tellement par elle, très militante.
3: Je vois, enfin, je crois.
5: Allô? Tu m'entends? Mais appuie sur le bouton pour parler.
2: Ah non, il y a foutu enfants qui jouent avec leur talkie-walkie. Ah, putain!
5: Je le fais déjà, idiote. Et là?
3: Excusez-moi, mais combien êtes-vous exactement sur cette ligne?
5: Tu m'entends, oui ou non?
2: Les enfants, je vous demande immédiatement de libérer cette fréquence du fifophone.
5: T'as entendu? C'est le grand patapouf. Je vous demande de libérer le fifophone.
2: Qui vient de me traiter de gros patapouf? C'est extrêmement mal poli.
3: Qu'est-ce que c'est exactement cette radio?
0: Pardon Marion, nous avons parfois de légères interférences sur notre fréquence associative locale. Rien de grave. Krabby, est-ce que tu peux changer la fréquence du fichophone?
2: Mais oui, bien sûr que je peux, pourquoi?
0: Fais-le!
5: Change la fréquence, gros patapouf.
2: Ok. Oh, ça a marché.
0: Oui, désolé, nous avons eu un petit problème technique. Marion, pour en revenir aux huîtres, comment gèrent-elles les effets du réchauffement climatique?
3: Eh bien, en été, la température peut atteindre 30 degrés en lagune, ce qui perturbe fortement leur filtration et les épuise.
4: Oui, j'étais crevée.
0: Et concernant ces fameuses malaïgues, qu'est-ce que c'est exactement?
3: Eh bien, ce sont des épisodes très graves durant lesquels la lagune est dépourvue d'oxygène au moment des canicules. On parle d'anoxie. En 2018, plus de 27 millions d'huîtres ont péri asphyxiées. Une véritable catastrophe écologique.
4: Oh, je m'en souviens trop bien. Je ne voudrais jamais revivre ça.
0: Marion, dernière question, rapidement. Quels sont les principaux prédateurs des huîtres dans la lagune?
3: Ce sont principalement les dorades, qui cassent leurs coquilles grâce à leur mâchoire puissante.

0: Des dorades? Non, vous devez confondre avec d'autres poissons.
1: Non, nous avons équipé plusieurs dorades de marque acoustique pour suivre leur déplacement en lagune. Et certaines sont bien connues, comme la XVF-123, qui a la fâcheuse habitude de s'attaquer régulièrement aux huîtres et aux moules.
2: C'est rigolo, c'est le même numéro que tu as sur toi, Ninette.
0: Mais non, pas du tout.
3: Quoi? Cette marque XVF-123, elle est sur vous, Ninette?
1: Allô?
3: C'est vous?
0: Mais non.
2: Mais si! Là, c'est bien marqué XVF-123, là! Regarde! T'avais jamais vu!
0: Mais non, attends, c'est sûrement une erreur d'identification, hein? Il y en a plein des dorades avec des numéros similaires.
1: Alors, nos numéros sont uniques, sinon nous ne pouvons pas faire de suivi individuel. Je ne sais pas si je réponds bien à la question.
3: Vous vouliez me manger depuis le début, c'est ça?
0: Mais non, mais enfin pas du tout. J'ai jamais mangé mes invités. Jamais!
1: Manger qui exactement? Allô, vous m'entendez?
3: C'était donc un piège!
2: Oh, c'est un carnage! Le fissophone se met en protection! Bravo, hein!
3: À l'aide!
2: Non! Mais vous avez ruiné la fréquence!
3: À l'assassin! Au meurtrier! Justice! Juste au ciel!
0: Est-ce que Richard, notre pianiste, peut jouer un morceau de piano romantique, s'il te plaît?
4: Bien sûr, ma Ninette! Veux-tu quelque chose de même? Quelque chose dans ce goût-là, là?
0: Oui, pourquoi pas. Gigi, tu sais, parfois les plus jolies perles sont celles qu'on voit pas. Celles qu'on sent avec les nageoires du cœur. Toi, t'en as plein, des toutes petites. Des perles d'émotion, des perles d'amour. Moi, je trouve ça genre trop beau.
2: Oh, c'était trop beau.
3: Merci, Ninette. Mais si t'essayes de me croquer pendant mon sommeil, tu sais où je te la fous, ma perle.
2: Lance l'indicatif, là.
5: Ainsi s'achève le deuxième épisode du Late Show. Merci à l'unité de recherche Marbeck. Merci à Marion Richard.
4: Et puis, surtout, on n'oublie pas de remercier les enfants, Zenia et Chloé. Merci bien, merci.
6: Merci à Stéphane Campo, le pianiste du Late Show.
7: Le pianiste du Late Show.
5: D'ailleurs, pour la dernière émission, nous accueillerons Barbara Labarre qui va aller dans l'espace. Alors d'ici là, que les vagues vous poussent vers le meilleur, que les marées vous accompagnent. Allez, kiss kiss, bye bye.
2: Aloha.
3: Oh, je sens que je vais recevoir un message de l'oracle.
2: Ouais, mais là, dis-lui que l'émission est finie, hein.
8: Non, je plaisante.
5: Gigi, t'es ma perle.

0: fiche prout. Une machine à faire des proutes sous l'eau.
1: Bon, je crois que je vais vraiment arrêter de répondre à toutes ces radios locales, moi.
2: Voilà, donc on vient d'écouter le dernier épisode du Late Show de Ninette avec Gigi, l'huître HPI hypersensible de la lagune de Thau, qui doit vraiment avoir très très chaud aujourd'hui. Notre chercheur référent était Marion Richard de l'IFREMER, de l'unité Marbec. La réplique finale de Marion Richard, je vous la rappelle, bon, je crois que je vais vraiment arrêter de répondre avec toutes ces radios locales, moi. Bah forcément, sur Radio Campus Montpellier, pour cette dernière émission de la Journée Mondiale, on ne pouvait pas passer à côté de ça. Parce qu'au fond, cette réplique pose exactement la question qui va nous occuper maintenant. Peut-on rire de la science, ou plutôt, peut-on rire avec la science? Voilà. Et pour répondre, tenter de répondre à cette question, j'ai plusieurs invités en studio. Je vais commencer par Christine Lalangoustine, journaliste du Late Show de Ninette, que vous connaissez notamment pour son fabuleux Fiche Info.
3: Bonjour, alors moi je suis contre.
2: D'accord, ok, très bien, le débat avance. À côté de vous, Christine, Anne-Gaëlle Jourdain, autrice, comédienne et voix de Ninette dans le Late Show. Bonjour Anne-Gaëlle.
4: Bonjour.
2: Avec nous également Yann Tremblay, chercheur IRD à l'unité de recherche Marbec, co-auteur avec Anne-Gaëlle Jourdain d'une pièce de théâtre scientifique, La petite cuisine d'un grand singe. Bonjour Yann.
5: Bonjour.
2: Ça va?
5: Mais j'ai pas encore fait de blague, pourquoi vous rigolez?
6: Attends, moi je suis déjà mort de rire. C'est pas symétrique.
2: Et enfin, Sébastien Giraud, producteur du Late Show de Ninette et bien plus encore. Bonjour Sébastien.
7: Salut Luc.
2: Et puis moi-même, bah, je me présente, Luc Marquive. Je précise aussi que je suis l'auteur et réalisateur du Late Show, donc je suis probablement assez mal placé pour être totalement neutre dans ce débat. Ensemble, nous allons donc, je l'ai dit, essayer de répondre à cette question. Peut-on rire de tout? Non, pas celle-là, on la connaît, mais plutôt, peut-on rire de la science, avec la science et en la science?
3: Alors non. Sûrement pas.
2: Merci Christine.
3: N'importe quoi.
2: Pour ce faire, je vais vous reproposer un extrait sélectionné du Late Show que vous avez pu entendre aujourd'hui. On écoute Sigmund Blackfish.
8: Connaissant les humains, ils ont dû réagir. Avez-vous constaté des changements?
9: Ja, on a commencé à voir de nouveaux humains à bord des bateaux. Des types bizarres. On dirait des sortes de chamans ou des sorciers. On ne sait pas. Il y en a un, il rigole tout le temps, il fait peur.
8: Et que font ces sorciers sur les bateaux de pêche?
9: Ils recouvrent les poissons qui ont été pris par les hameçons avec une sorte de tissu bizarre et du fil de fer. Ça perturbe notre écholocation, on n'arrive plus à voir où est l'hameçon dans le corps du poisson. On n'ose plus les toucher.
8: Par les tridents de Poséidon.
9: Ils ont jeté un sort aux poissons qui sont pris, car maintenant, on les entend faire des drôles de bruits. Des bruits qui font vraiment peur.
8: Mais c'est horrible.
9: Ya.
8: Est-ce que les sorciers ont encore d'autres idées farfelues?
9: Récemment, ils ont installé dans leur zone de pêche des espèces de microphones qu'ils plongent dans l'eau. Et tu sais ce qu'ils font? Ils nous enregistrent, ils nous repassent nos propres conversations pour voir comment on réagit.
8: Quelle drôle d'idée!
9: Et du coup, nous, on a décidé de faire de la résistance. On va près de leur micro et on dit des trucs qui ne veulent rien dire. On parle en yaourt, comme ça. Das Blue Auto started in Beeringing as der Undaf Undake.
8: Et si toutes ces nouvelles choses étranges deviennent courantes, vous ferez quoi?
9: Retour à la chasse. C'était plus simple avant.
2: Voilà. Tout ce qui vient d'être raconté est scientifiquement vrai, mais du point de vue de l'orque. La science devient une forme de magie noire. Anne-Gaëlle, est-ce que la fiction, selon vous, permet justement de déplacer le regard plus efficacement d'une explication classique?
4: Oui, clairement oui. Enfin, en tout cas, sur moi, ça marche très bien. Et depuis que je participe à ce spectacle qui part d'une matière scientifique et qui devient une fiction théâtrale, je constate que les échanges qu'on a eus avec les spectateurs allaient aussi dans ce sens. Donc je pense que pour beaucoup de personnes, c'est vrai. Voilà. Donc c'est un credo.
2: Yann, on comprend soudain dans cet extrait la recherche scientifique du point de vue de l'animal. Est-ce qu'on comprend parfois mieux la science quand on la regarde autrement.
5: Ouais, j'ai envie de dire que en science, très souvent, c'est ce qu'on fait en fait au quotidien. Se poser des questions, souvent, c'est poser des questions décalées en fait. C'est essayer de se mettre dans une autre perspective que celle qui apparaît comme la plus évidente à tout le monde, quoi. Donc, bah oui, on se met à la place des animaux, on imagine comment peuvent être leur univers, leur écosystème, etc. Et on pose des questions autour de ça. Donc, on est toujours un peu en décalage par rapport à des questions, on va dire, habituelles pour tout le monde. Quoi.
2: Ok. Je vous ai présenté.
6: Oui, je... Oui.
4: Attends, non, tu m'as présenté moi, mais pas vous.
6: Si.
4: Ah, pardon.
5: Bah, quand on est rentré, en tout cas, oui.
6: Si.
4: T'as dit
6: alors, c'est sûr. Bah, fais-le si tu veux, mais...
2: J'ai un doute.
6: Moi, je crois que oui. Si, t'as dit Yann Tremblay, je...
5: Oui, il me semble que oui. Bah oui, quand, puisque j'ai dit bonjour, un petit bonjour.
2: Ah oui, ok.
5: Et
4: je
5: oui.
4: Je sais plus si t'es en train de...
6: Oui, t'as dit... Je, ouais.
4: Ouais, si.
5: Mais si.
4: Oui,
5: tu l'as fait.
4: C'était le moment du bonjour.
5: Tu dis, on a ici dans notre studio, blablabla.
6: Attends, on est vraiment pas chez RT, là.
2: Alors, attends.
4: Ah non, mais alors, moi, j'ai vraiment pas le temps de m'amuser. Hein. Je suis en train de perdre mon temps, c'est ridicule.
2: J'avais une question pour toi, Sébastien.
6: Eh ben, merci,
2: ah, voilà.
6: Je peux te répondre.
2: Allons-y. Sébastien, produire ce genre de scène, produire ce genre de late show, là, c'est assumer un vrai décalage absurde. Et pourquoi ce choix ?
6: C'est pas assumer un décalage, c'est de tenter à répondre à une problématique qui est celle que l'on traite aujourd'hui. C'est comment faire pour que des gens qui ne sont pas intéressés par des sujets intéressants soient intéressés par ces sujets-là. Comment on peut justement faire un pas de côté et présenter des sujets qui certains, pardon pour les scientifiques qui peuvent m'écouter, peuvent, donc des sujets qui sont des fois un peu chiants, comment faire pour que les gens se disent bah, « c'est marrant, c'est pas chiant ce truc-là, j'ai envie de comprendre, j'ai envie de... » Et en fait, il y a tout un dispositif narratif à imaginer, et il y a plein de biais aussi cognitifs et psychologiques à lever pour justement hameçonner le spectateur.
2: Christine, enfin, des chercheurs qui enregistrent des conversations d'orques sur l'eau, c'est normal ?
4: Moi, il n'y a rien qui m'amuse dans tout ça. Hein. Alors, rien du tout. C'est pas du tout mon humour. Mais alors, vraiment pas du tout. J'ai des fiches infos à préparer, j'en ai ras la casquette, je suis au bord du craquage, et là, je peux vous dire, je ne vais pas perdre mon temps dans votre studio. Ras-le-bol !
2: D'accord. Ok, très bien. Alors, ce qui est intéressant avec cette question du rire et de la science, c'est qu'elle dépasse largement le late show. Et pour en parler et pour le prouver, autour de cette table, Anne-Gaëlle et Yann travaillent depuis plusieurs années, une dizaine d'années à peu près, pour raconter la science autrement.
4: Sans le savoir, peut-être.
2: Anne-Gaëlle Jourdain, Yann Tremblay ont coécrit ensemble une pièce de théâtre, La petite cuisine d'un grand singe, où là encore on retrouve quelque chose d'assez proche du late show, des personnages, de l'émotion, du vivant, du rire et des sujets scientifiques derrière tout ça. Dans votre dossier, vous écrivez une phrase très forte. Il manque peut-être à la science cette dimension du sensible. Alors, est-ce que vous cherchez à faire ressentir la science autant qu'à l'expliquer ?
4: Vas-y, Yann.
5: Ouais.
4: Avant, pardon, je vais juste ajouter qu'il y a un troisième auteur. On est trois co-auteurs sur ce projet, c'est très important. Un troisième co-auteur qui s'appelle Sébastien Chaban.
5: Oui. Alors, en fait, tout à l'heure, j'ai entendu des sujets qui peuvent être chiants ou des trucs pas drôles qu'il faudrait essayer de faire comprendre à des gens, etc. Moi, j'ai constaté qu'en fait, ces idées autour de la science, elles correspondent pas, en fait, à mon activité au quotidien. En fait, moi, je me marre. Enfin, je m'éclate, en fait, au quotidien. Et la raison, c'est qu'évidemment, je suis dedans, je regarde dedans, et je me suis rendu compte que c'était vraiment une mauvaise liste, enfin, l'image d'Épinal de du vieux chercheur en blouse blanche qui est triste comme un poteau. C'est pas vrai, quoi. En fait, on n'arrête pas de se marrer. Il y a donc quelque chose qui est mal réalisé dans le passage de témoin entre ce qu'on fait nous au quotidien et puis ce que la société en perçoit. Voilà, donc, et en particulier le sensible. Moi, enfin vraiment, Je peux me tomber en pamoison devant une courbe, devant des données, devant des trucs, parce que j'en perçois évidemment toute la dimension. Et c'est ça qui est intéressant d'essayer de transmettre.
6: J'aurais juste ajouté, Yann, par rapport à ce que j'ai dit tout à l'heure, c'est pas les sujets qui sont chiants, c'est la perception de ces sujets.
5: Tu comprends bien. Oui, tout à fait.
4: Ouais. Et puis la dimension sensible, c'est aussi s'attacher à une situation, à un animal par exemple, qui peut devenir une sorte de personnage. C'est-à-dire qu'il y a aussi des anecdotes en science, il y a aussi des situations qui nous rendent, qui peuvent nous émouvoir, ou on croise un peu des individus entre guillemets, qui sont animaux, végétaux, qui peuvent nous rendre sensibles, nous faire de l'émotion, nous produire de l'émotion, quoi.
2: Est-ce que vous nous feriez la

0: À moi. Vision.
1: Voilà, et moi, toujours pour continuer le contexte, ben, je joue mon propre rôle, plus ou moins.
0: Donc c'est une rencontre choc qui pourrait se terminer comme ça. Écoutez, monsieur, je ne vous oblige pas à rester. Donc, je vais vous demander une dernière fois de bien vouloir quitter ma scène et de vous en aller. Parce que là, vous dérangez tout le monde et il y en a qui veulent écouter.
1: Bah, c'est exactement ça le problème. Nous, les scientifiques, on passe pour des relous parce que, soi-disant, on vous mine le moral et en même temps, vous voulez qu'on soit les sauveurs de l'humanité. Mais on ne peut pas nous demander de nous taire sur des sujets qui dérangent et en même temps nous demander de sauver la planète. Voilà, bon, je m'arrête là. Je crois que, de toute façon, on ne peut pas se comprendre. C'est un dialogue de sourds. Juste vous dire... quand même, que d'après ce que j'ai entendu là, vous ignorez tout des sciences du vivant en général et de l'espèce humaine en particulier. Et que c'est peut-être bien ça l'origine du problème. Et que par là même, vous perdez une bonne occasion de vous émerveiller. Mais bon, bon spectacle, vraiment désolé du dérangement. Voilà, et là je me casse.
0: En fait. Et en fait, dans la mise en scène, voilà, c'est un petit peu la dernière prise de parole de ce personnage qui est bien remonté contre ce qu'il a vu.
2: Cette pièce, elle se déroule dans une cuisine, donc un lieu quotidien où le vivant est littéralement sous notre contrôle. Pourquoi commencer cette pièce dans une cuisine? Quel rôle elle tient, cette cuisine?
0: Alors, on a plusieurs raisons à ça. Je peux en citer une ou deux, puis je te laisse la parole, Yann. On était complètement parti sur l'idée d'abord d'un lieu convivial. Parce qu'il y a un gros pari aussi mené avec ce spectacle, c'est qu'il y a beaucoup d'adresses publiques et que le public est très inclus dans le processus de la représentation. Parce que justement, dans l'idée de ne pas couper la science de notre quotidien, une représentation théâtrale, ça peut être un grand moment de partage, comme un repas d'ailleurs. Donc voilà, on s'est dit, la cuisine, c'est la convivialité. C'est là où les repas se préparent, c'est là où... voilà. Et c'est aussi... l'arrière-cuisine, c'est aussi souvent là où se disent ou se font des choses qui ne se font pas dans la salle à manger. Donc c'est aussi l'arrière-boutique des personnages qui apparaissent dans cette fiction. Voilà un petit peu pour les...
1: Voilà, l'autre aspect, c'est que la nourriture c'est, c'est du vivant. Ben, nous, on mange des êtres vivants, enfin morts, mais je veux dire, ils ont été vivants avant qu'on les mange. Et que, au-delà de ça, il y a toute la chaîne trophique en fait qui se dessine à travers ça.
2: Donc la chaîne trophique, c'est quoi?
1: Bah, c'est la chaîne alimentaire, hein, c'est-à-dire les animaux, les petits qui mangent, enfin les moyens qui mangent les plus petits, etc., etc. Donc, c'est un peu l'histoire de la vie hein, qui se situe dans une cuisine, quoi. Donc, c'est un rapport au vivant qu'on a quotidiennement, finalement, sans même s'en rendre compte vraiment.
2: Et sans spolier cette pièce, elle nous emmène où, après?
0: Elle nous amène dans un grand voyage initiatique, parce que ce personnage un peu haut en couleur va vraiment être obligé de revisiter sa vision de la place de l'humain dans le monde et auprès des autres vivants. Et donc pour ça, la cuisine va petit à petit se transformer en un terrain de jeu, pour nous en tout cas. Et la cuisine va vraiment devenir plusieurs autres espaces, notamment une banquise par exemple.
2: Très bien. Sébastien, est-ce que le public a aujourd'hui besoin d'émotions et de récits pour entendre les sujets scientifiques? Parce que vous êtes le producteur du Late Show, mais vous avez aussi une action de producteur sur des documentaires TV et oui, autres, c'est ça?
3: Oui, c'est ça, oui, c'est ça. Et si le public il a besoin de récits, j'ai envie de dire malheureusement, il en a besoin pour tout. Sinon, il ne regarderait pas BFM tout le temps, justement, pour avoir son shoot d'émotion et de tragique. Oui, je pense que malheureusement, le spectateur a besoin de processus narratifs assez identifiés. Et du coup, la question, c'est comment on peut diffuser des choses sur de la science, sur du vivant, par rapport à ce que disait Anne-Gaëlle. Moi, je suis aussi délégué à SPACE sur l'Hérault, sur la protection des animaux sauvages. Et les problèmes que l'on a dans ces types d'associations, c'est exactement les mêmes qu'on peut avoir dans un laboratoire pour rendre la science intéressante. C'est les trucs dans les panneaux dans lesquels on tombe tous, où on voit que finalement, on s'enferme dans des discours en pensant que c'est intelligent, et puis que ça marche pas, qu'on trouve pas l'écho. Mais pourquoi on trouve pas l'écho ? Parce qu'en fait, on n'a pas mis en place le bon dispositif narratif qui fait que la personne va être

0: intéressé par ce qu'on lui raconte. Les séries que vous regardez sur souvent des séries criminelles, vous regardez, il y a toujours les mêmes ingrédients. La pauvre nana qui est retrouvée morte, pendue, égorgée en forêt, etc. Ce n'est pas le sujet. Tout le monde s'en fout. Le vrai sujet, il est ailleurs. Il est dans la présence massive des uniformes, bleus ou blancs, si c'est des gens de médicaux. Il est, avec ces uniformes, le halo symbolique qui va du pouvoir. On n'est pas loin du super-héros, etc. etc. Et donc, en fait, c'est tous les petits ingrédients qui sont connexes au vrai sujet qui font que le spectateur va s'intéresser à ça. Et donc, c'est pour ça qu'il faut réfléchir, si on veut faire passer un message, comment on travaille ces éléments connexes pour que le message central, le cœur, le noyau, lui, du coup, soit reçu. Et nous, dans les associations sur la défense animale, par exemple, il y a un gros biais dans lequel on tombe tous, c'est que le militantisme ne marche qu'auprès des gens auprès de qui ça marche. Et donc, on a l'air con parce qu'on est convaincu de notre truc, mais les gens, ils sont OK avec nous, mais c'est que les gens qui sont OK. Donc c'est totalement asymétrique, donc ça ne marche pas. Donc il faut trouver d'autres dispositifs.
1: Le théâtre se prête particulièrement à cela ?
2: Pour moi, oui, parce qu'il y a une présence directe des spectateurs. C'est-à-dire que comme on est dans le même lieu en même temps, on vit la même chose en même temps. Donc quand on parle de sensible, le live fait que tout est décuplé. Ça, c'est quand même une réalité. Alors au cinéma, on a énormément d'émotions, mais on les partage moins. Elles sont un peu pour nous. Et puis surtout, ça donne l'occasion de discuter après le spectacle. Et ça, c'est des moments extrêmement précieux. Et ça, on l'a mis en place. Alors, on n'a pas encore joué la première, mais on a fait ce qu'on appelle des sorties de résidence dans notre jargon. Ce qui veut dire qu'on présente des étapes de travail. Et à l'issue de ces étapes de travail, on a organisé des petits débats avec les spectateurs qui étaient présents. Et notamment, on a le souvenir d'une rencontre très forte avec un public d'étudiants et de lycéens qui ont été très concernés par le propos, ce qui nous a encouragés d'ailleurs dans la suite du processus créatif. Et on a remarqué que l'échange qui suivait la petite sortie de résidence qui durait 40 minutes avait autant d'impact et de poids que ce qu'ils avaient vu sous forme de fiction. Et ça, ce qui le permet, c'est la présence au plateau d'un scientifique réel qui joue son propre personnage, puisque le débat, il est alimenté et est présent la personne qui a incarné un personnage. Donc on passe, grâce à la présence de Yann, de la fiction à la réalité, et dans tout le processus d'écriture, c'est ce qu'on a mis en place, pour favoriser le dialogue ensuite. Et on a vu que ça marchait, notamment auprès des jeunes, quoi. Si tu veux ajouter quelque chose.
3: Non, tout à fait. Moi, dans ma pratique en fait, de chercheur, je fais régulièrement des conférences scientifiques, des conférences grand public, et en effet, j'observe la même chose. C'est-à-dire que les gens qui viennent à une conférence scientifique, c'est des gens qui sont curieux, qui sont plus ou moins d'accord avec l'essentiel du message. Et moi, ce que je voulais, c'est essayer de toucher des gens qui ne viendraient pas à ce genre d'événement. Et le théâtre, c'est une solution parmi d'autres, certainement pas la seule, mais c'était quelque chose qui me tenait à cœur d'essayer. Et en effet, pendant ces sorties de résidence, on a vu la force de la proximité en fait, humaine des gens. Et un truc important aussi, ça permet de complètement déifier le statut de chercheur, quoi. Le chercheur, il est là comme tout le monde, il se pose des questions comme tout le monde, et puis il peut discuter, puis il peut déconner comme tout le monde. Et ça enlève cette espèce de hiérarchisation permanente qu'on trouve en recherche avec quelqu'un qui donne une conférence sur un estrade. Enfin bref, le côté professoral que tout le monde n'aime pas, évidemment. Et qui est malheureusement parfois entretenu par nous-mêmes, hein, parfois même sans trop s'en rendre compte, quoi. Donc changer la forme, ça peut être beaucoup de choses, et très important, ouais, pour parler de ces choses-là.
1: En tout cas, ça donne envie d'aller vous voir. Alors comment on t'y prend pour avoir des nouvelles et pour avoir la suite ou des dates pour venir vous voir ?
2: On va sur le site internet de la compagnie Intemps, cie.intemps.com. Ou cie-intemps.com, désolé, j'ai un doute.
1: On va réécouter un nouvel extrait, cette fois-ci, du Late Show. On part avec Tony, notre ton ado, rappeur, qui nous parle du piège écologique.
4: Les scientifiques ont eu peur.
5: Vous avez peur ? Pourquoi vous avez peur ?
4: Quoi ? Si j'ai peur ? Non, j'ai juste dit que s'il y avait trop de DCP, les thons n'ont plus assez de temps pour manger et s'affaiblissent. Et dans ce cas, eh bien, on pourrait avoir ce qu'on appelle un piège écologique.
5: Un piège ?
6: Ah ah, je peux faire une musique qui fait peur, quelque chose de même.
7: Mais grave, je suis cramé, moi. Je passe mon temps à faire la fête avec les poteaux sous ces trucs flottants. On prend même plus le temps d'aller bouffer au large. Mais j'ai la dalle non-stop, j'ai les crocs.
8: Ça grévit quand même beaucoup, là.
9: Très vite, pourquoi il y a plus de DCP ?
4: Tout simplement parce que ce sont les pêcheurs qui les mettent à l'eau, l'océan est immense et les DCP les aident beaucoup à trouver les poissons.
7: Ça perd l'hypopète, je suis choqué, quoi.
4: Mais je vous rassure, les choses évoluent. Pendant longtemps, les pêcheurs utilisaient autant de DCP qu'ils voulaient, mais grâce aux recherches, des limites ont été mises en place et aujourd'hui, ils en utilisent moins.
1: Voilà, c'était un extrait du Late Show avec Tony Le Ton et le piège écologique que vous avez écouté ce matin. Anne-Gaëlle, comment on crée un personnage drôle auquel on finit malgré tout par s'attacher sincèrement ?
2: Il y a un écueil, je pense, dans les rôles comiques, c'est de vouloir faire rire. Et je pense que la meilleure façon d'aborder un personnage comique, c'est de le jouer au plus proche de soi, avec aucune volonté consciente de, ou très peu de maîtrise, en tout cas. En tout cas, faut jouer très sincèrement. C'est un mot qui ne veut plus dire grand-chose, il est très galvaudé, mais en fait, on s'en sert beaucoup au théâtre pour ramener à quelque chose qui serait de l'ordre de « si j'étais vraiment comme ça, au premier degré », ce qui ferait rire, c'est pas moi, c'est la situation. Et donc toujours revenir à la situation et non pas se dire c'est moi, actrice, qui vais produire du gag. Voilà. Pour moi, c'est ça la recette, entre autres.
1: Une bonne recette. Yann, est-ce que la fiction permet justement de rendre intuitif un concept écologique complexe ? Vous avez commencé à nous le dire, mais est-ce que vous pouvez préciser un peu plus, donner des exemples ou des qui vous est arrivé ?
3: Voilà, c'est l'heure de la question piège, là, j'ai l'impression. Je ne sais pas trop. En tout cas, ce qui est sûr, c'est que s'interroger sur comment passer ces messages, c'est déjà même avancé dans ma propre pratique, quoi. C'est-à-dire que ça m'a obligé, des fois, à réfléchir à comment passer un message complexe, une notion ou un concept un peu compliqué, autrement qu'en faisant simplement un cours magistral, quoi. Pas évident. Pardon, le sens... tu peux répéter la question complète ?
1: Ouais, elle est un peu... Est-ce que la fiction permet justement de rendre intuitif un concept écologique complexe ?
3: Ouais, c'est-à-dire que tu supposes que c'est pas intuitif a priori. En écologie, les choses sont souvent assez intuitives. C'est prouver qu'elles existent qui est très complexe. Les notions de base sont simples à poser souvent. Par contre, réussir à les prouver, ça c'est très très compliqué. Ce qui est peut-être plus compliqué à faire comprendre, c'est leur importance. On parle par exemple de la biodiversité, c'est pas facile de faire comprendre à quel point c'est hyper important la biodiversité. Et c'est pas toujours un problème de « on aime les animaux, on voudrait qu'il y en ait plus parce qu'ils sont mignons » ou des choses comme ça. C'est pas du tout ça. Il y a des rôles fonctionnels, ça a des conséquences absolument colossales dans le fonctionnement même de ce qui nous fait vivre au quotidien, quoi. Et ça, c'est pas facile à faire comprendre aux gens. Et c'est pas facile à mesurer, c'est pas facile à conceptualiser et à faire comprendre aux gens. Donc faut, s'il y avait un message peut-être à faire passer en profitant de cette radio, c'est ça. C'est de dire, bah, par exemple, les questions de biodiversité, c'est vraiment pas parce qu'on veut sauver les animaux simplement. C'est surtout parce que si on enlève cette biodiversité, le fonctionnement entier de l'écosystème risque de moins bien fonctionner ou en tout cas devenir extrêmement sensible et vulnérable à des changements. Et ça peut avoir des effets extrêmement graves, ce qu'on appelle des changements de régime, c'est-à-dire que d'un seul coup, on fonctionne d'une certaine manière, et puis d'un seul coup, paf, tout l'écosystème va dérouler vers une autre, complètement autre chose. Et alors là, la vie n'est plus la même, hein. C'est-à-dire on va passer, on en a vu hein, dans le passé, si on regarde des fossiles dans le Sahara, on voit très bien que ça ne ressemblait pas du tout à ça, le Sahara autrefois, mais la vie a complètement changé. Par des mécanismes de changement brutaux qui ont été, qui ont pris un peu de temps évidemment, c'est lié au changement climatique, mais on a des problèmes comme ça qui s'accumulent avec la perte de biodiversité, qui sont pas faciles à expliquer.
1: Et du coup, vu la gravité de ce qui se passe, Sébastien, est-ce que le vrai enjeu de la médiation scientifique aujourd'hui, c'est pas simplement de réussir à capter de l'attention?
0: Ben si, c'est ça, mais il faut trouver les bons outils. Et souvent, on utilise les mauvais outils. Et moi, je le vois tout le temps, que ce soit sur les sujets scientifiques qu'on traite avec ma production, comme sur les sujets environnementaux qu'on essaye de traiter avec l'association. Pour rebondir sur ce que disait Yann, il y a un phénomène qui est très marrant, ça me fait vraiment marrer, qui est en train de se passer là, pas loin, dans la communauté de l'étang de l'Or, donc vers Lunel, où il y a une prolifération de lapins. Donc c'est marrant, il y a une prolifération de lapins. Donc les gens là-bas, ils disent « aïe aïe aïe, ça bouffe les cultures, les ceci, les cela, etc. » Donc on arrive à un stade où il y a 2 mois, la préfecture décide d'envoyer l'armée. Vous vous rendez compte? On envoie l'armée pour des lapins. Simplement parce que, ce que disait Yann, on a déstabilisé les réseaux trophiques en enlevant les renards, qui étaient les meilleurs régulateurs. Voilà, on tue 600 000 renards par an, donc du coup, forcément, s'il n'y a plus de renards, il y a beaucoup de lapins. Comment on a réussi, finalement, à un peu près modifier le truc en touchant le cœur de l'humain, là où il est vraiment sensible, sur lui-même, grâce à la maladie de Lyme, des tiques portées par les mêmes lapins? C'est juste parce que les Français, donc les gens de la communauté de l'étang de l'Or, ont peur d'être malades eux-mêmes, ils s'en foutent des renards, ils s'en foutent des lapins. Mais alors, en axant le truc comme ça, on a réussi à changer les choses, et du coup à faire la réintroduction de renards plutôt que d'envoyer l'armée pour limiter les lapins. Donc c'est quand même, il faut faire des acrobaties complètement débiles, parce que le bon sens ne marche pas. Et surtout les sujets scientifiques, c'est exactement la même chose. Et c'est pour ça qu'on se retrouve sur des plateaux télé également complètement débiles, avec des mecs qui affirment beaucoup de choses, parce qu'on a un problème, c'est qu'en face, on a des spectateurs, mais nous-mêmes, hein, nous les humains, qui avons un cerveau très élaboré, mais qui est super feignant, quoi. Et donc, ils préfèrent entendre des vérités qu'entendre du doute en permanence, alors que les chercheurs sont justement des gens qui travaillent avec le doute, et ça, c'est précieux. Mais ce n'est pas le bon élément pour faire passer le message.
1: Ça veut dire que depuis tout à l'heure, on devait parler beaucoup d'humour, mais en fait...
0: c'est pas drôle.
1: On a dérivé sur quelque chose de beaucoup plus sérieux. C'est intéressant. On a parlé de fiction, de théâtre et de la façon dont on doit capter le public pour parler de science. Et puis en fait, c'est pas que de la science, c'est aussi parler de notre vécu, de notre vivant, de notre avenir.
3: Ouais, sauf que l'humour, c'est quelque chose de sérieux.
1: Il faut faire ça sérieusement, c'est ça? Voilà. Alors derrière les blagues, les poissons que nous avons entendus dans le Late Show, il y a peut-être une question beaucoup plus sérieuse. Comment défendre aujourd'hui la parole scientifique, et surtout comment continuer à créer du lien avec le vivant? Peut-être qu'au fond, on ne rit pas de la science dans le Late Show, et peut-être qu'on rit avec elle. Et pour ça, je laisserai, pour finir, la parole et le soin à Ninette, dans l'épisode avec Cyril Prisbilla, les poissons dans l'espace. Elle nous pousse un cri, elle nous lâche un peu ce qu'elle a au fond d'elle, et peut-être ce que nous avons au fond de nous-mêmes.
5: Ce micro, ce plateau, ce n'est pas du spectacle, c'est un phare. Parce que sans vérité, il ne reste que la peur. Parce que la science n'est pas une opinion. C'est un effort collectif pour comprendre le monde. Parce que dans l'obscurité, ce ne sont pas les cris qui nous sauvent, mais la lumière qu'on allume, celle du savoir.
1: Ah bah c'était rapide, dis donc. Voilà, donc...
0: Tout est un peu embrouillé, hein.
1: Alors, on vient d'écouter Ninette.
0: Mais c'est quoi ce presque?
3: Ben c'est Metraï, en fait.
0: C'est ça, hein.
3: Ouais, c'est ça.
2: Il n'y a pas d'émission.
0: Il y a l'escroc. Non, là, c'est Pascal Pro et toutes ses fiches.
1: Des invités. Oui, ça c'est fait. Tac, confirmation de la pièce. Ah, voilà. On est ici. Remerciements. Voilà.
0: Mais tu voulais pas qu'on fasse plus un truc d'humour, non? Je sais pas quoi.
3: Plus déconnant, en fait.
0: Ouais,
3: c'est super sérieux.
0: On fait 5 minutes plus marrant.
1: Ouais, ouais.
0: Allez, on y va.
3: Moi, j'ai trouvé que c'était vraiment très sérieux.
10: Oui,
3: je suis assez déçu.
10: C'est France Culture.
0: Ouais, c'est ça, ouais.
3: Après, c'est Radio Campus. Hein,
10: c'est après, c'est Radio Campus.
3: Ouais, c'est vrai. Ouais. C'est ouais. Campus quand même. Faut... Ouais. Un standing.
1: Comment on peut faire pour faire de l'humour, là?
3: Ouais, bah, c'est pas les bonnes
2: bah,
3: personnes.
2: Bah, faites bon en impro, quoi.
3: Et puis, j'ai pas trop envie en ce moment.
10: Allez, pose une question. Allez, pose une question. On fait un débat à quatre.
1: Une question, bah, n'importe laquelle. Tiens, j'ai des relances de questions. Je vais voir dans mes fiches. Si vous avez un petit peu de secondes, quelques secondes. Ah, Yann.
3: Oh, bah voilà.
0: Putain, encore toi.
1: Quand un animal devient personnage dans une fiction scientifique, est-ce qu'on risque l'anthropomorphisme ou est-ce justement ce qui crée l'empathie?
3: Ouf, là, là, là, là.
0: Putain, mais c'était censé être marrant, ton truc.
3: C'est incroyable. On risque l'anthropomorphisme, oui. Pendant très longtemps, en éthologie, l'anthropomorphisme... Ben non, mais ça devient sérieux, là, ça va pas du tout.
0: Mais non, c'est sérieux. C'est...
3: L'anthropomorphisme, bah, si ça peut servir, écoute, il faut...
2: Bah, je dirais, tout dépend du costume.
1: C'est ça.
3: Oh là là.
1: Allez, un petit peu de sérieux, messieurs, dames. Un immense merci à nos invités, donc Anne-Gaëlle Jourdain, Yann Tremblay, qu'on va pouvoir retrouver prochainement dans la pièce La petite cuisine d'un grand singe sur scène. Merci à Sébastien Giraud, producteur du Late Show via Serge Film. Un immense merci à toute l'équipe de Radio Campus Montpellier pour cette journée. Et merci aux techniciens, techniciennes. Merci à Héloïse Beson, Tom Martinez, Clémentine Vachon pour le visuel et la communication. Merci bien sûr à Guillaume Bagnolini et également aux chercheurs qui ont participé au Late Show, Laurent Dagorn. Merci à Anne Jara, Cyril Prisbilla, Christophe Le Boulanger. Merci aux comédiens et comédiennes du Late Show, Anne-Gaëlle Jourdain pour Ninette, Christine, Frédéric Percher pour Sigmund, David Tartar, Krabi, Elton Musk, Adelita Renaudin, Guérin pour J, Stéphane Campo pour le piano, Xenia, Chloé, les enfants, Marc Soria qui imitait Pascal Bach et côté production, écriture, réalisation, Luc Marquis, montage, sound design, Esteban Fouillan. C'est produit par SRG Film, c'est enregistré au studio Sarah Bande Montpellier.
0: Florian Thiebaud et Gilles Bénardeau.
1: Merci. Et un merci à mon ami québécois qui ne me refuse jamais rien, mon oncle Serge, pour avoir accepté de jouer le pianiste dans le Late Show avec Tony Letton. Merci à toutes et tous d'avoir suivi cette journée mondiale de l'océan avec nous. Portez-vous bien et n'oubliez jamais, on n'a qu'une mère.

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1: Et bonjour à toutes et à tous. Eh bien, quel plaisir de vous retrouver en Big Juin 2026 en fait. Alors, à votre avis, de quoi on va parler cette semaine hein, dans les médias, tout ça?
2: Canicule.
1: Canicule, ça dit?
3: Ah ouais?
1: Moi, j'ai pas retenu ça.
2: Non, c'est pas
1: moi, j'ai pas retenu
2: pas...
1: ça, j'ai pas retenu ça.
3: Patrick Bruel?
1: Non, ça c'était la semaine dernière, la semaine d'avant, d'accord?
3: D'accord.
1: Bon, alors, attention, est-ce que vous êtes prêts? C'est parti!
4: Aucun des voyous interpellés samedi n'est ce matin en prison. Vous ne m'empêcherez pas d'y voir une façon de narguer le pouvoir politique, une manière de dire « nous sommes indépendants, nous faisons ce que nous voulons ».
1: Quoi ? Aucun des jeunes est en prison après 5 jours. Non, en vrai, je trouve ça absolument inacceptable. Écoutez ce témoignage qui glace le sang.
5: Ils sont montés dans les étages, Jules Torres. Mmh. Vous êtes une maman, vous êtes avec vos enfants, et vous entendez tambouriner devant votre porte, et il y a plusieurs émeutiers qui sont de l'autre côté de la porte, bah vous avez le droit d'avoir peur. Parce que la dernière protection, en fait, c'est la porte. Et un jour, ils vont défoncer la porte. Et un jour, ils seront dans votre salon. Ah. Et un jour, ils seront dans votre chambre à coucher.
1: Après, ils baiseront votre femme devant vos yeux. Et vous serez assis là en train de regarder avec un petit peu de popcorn. Presque vous allez kiffer. Non, mais à vrai, c'est quoi ce délire? C'est quoi ce cerveau malade en fait pour inventer ce genre de délire comme ça? Et c'est pas fini.
6: Vous savez à quoi ça me fait penser? En moins grave, Dieu merci, ça me fait penser au 7 octobre.
1: Mais oui, on n'en est pas du tout sur de la surenchère. Moi, ça me fait penser à Hiroshima. Voilà, ce genre de choses, je sais pas où. Ou carrément l'étoile noire qui détruit Alderaan, comme ça dans l'épisode 4, vous voyez, de Star Wars. Ouais, moi ça me fait penser à ça. Et ça me fait peur. Non, parce que vraiment, cette chaîne est faite pour rassurer les gens, c'est même son essence.
7: Monsieur le Président, ce n'est que le début.
3: Ouais.
7: La guérilla arrive. Ce n'est que le début, parce que l'échelon supérieur, c'est ce qu'avait dit Thibault de Montbrial, c'est dans les villes, au pied de vos immeubles, et après le pillage. Pillage partout.
1: Et on peut pas dire qu'ils essaient pas de nous rassurer, en soi. Et alors attention, au milieu de toutes ces paroles d'espoir, je dirais, eh bien, il y a peut-être une séquence que je qualifierais de la séquence de l'année pour moi. Vous savez de quoi je parle? Enfin, je parle souvent de nectar hein, sur CNews, mais là, je crois qu'on a goûté vraiment l'élixir, le jus.
8: Le 14 juillet, le Paris Saint-Germain attire un certain type de sociologie. On peut le dire comme ça.
9: Oui.
8: Or, la finale de la Coupe de France contre Lens, c'est une autre sociologie. Manifestement, il n'y a
9: c'est
8: pas
9: C'est Laurent Nunez qui le dit d'ailleurs. Il va dans
8: il dit, vous... c'est pas le même public.
9: Exactement.
8: Il l'a dit.
9: Ouais.
8: Il a pas, c'est ce qu'il dit lui. C'est pas le même public. C'est pas moi qui
3: mais
8: l'ai dit.
3: Mais vous dites que c'est l'immigration. Moi, je pourrais vous dire que c'était des personnes d'un milieu plutôt défavorisé. Ah, ouais. Ça dépend le prisme qu'on adopte.
1: Oh mon Dieu, Sarah Salman, la néo-bolchévique, qui n'est pas du tout d'accord avec la méta-immigration du plateau, ça sent l'émeute.
8: Mais pardonnez-moi, pourquoi les Lensois qui sont beaucoup plus défavorisés, pourquoi il n'y a pas de souci?
3: Oui, mais il y a aussi des personnes issues de l'immigration qui ne cassent pas. Cet argument rhétorique ne tient pas.
9: Mais c'est pas ce qu'on dit.
10: Mais personne ne dit, enfin voyons.
8: Écoutez, ça sert à rien parce que vous défendez une posture pour les raisons
5: bien sûr.
1: En vrai, j'ai rarement entendu autant de gens bafouiller en même temps, sincèrement. Hein. On est sur un début d'AVC collectif, mais attention, c'est mal les connaître. Allez les gars, vous êtes 6 contre 1, je pense que ça va le faire.
3: Mais c'est pas vrai,
8: j'ai rien contre personne, c'est juste une posture.
3: C'est pas
8: vous
3: vrai.
8: Venez ici pour faire un numéro,
3: c'est
8: et
3: pas
8: c'est
3: vrai.
8: Pas agréable.
10: Non, mais si, je peux
3: mais c'est pas parce que je ressors pas la propagande de Frontières que je peux pas avoir un point de vue qui est le mien.
8: Ça fait 5 fois que vous citez Frontières. Qui travaille sur notre chaîne. Ça fait 5 fois.
10: Si je peux me permettre.
8: Vous pouvez le faire une 6e fois. Ça fait 5 fois.
1: Mais qu'est-ce que c'est que ce délire? Genre, c'est quoi cette menace? Charles-Henri, ça fait 5 fois que tu craches sur papa. Tu peux le faire une 6e fois? Mais ça fait 5 fois. Ok, très bien, soit, j'accepte. Non, là, Pascal, il est vraiment très, très, très en colère.
10: Personne ne dit que c'est une
8: Et puis, je vais vous dire quelque chose, parce que ça suffit d'attaquer Frontières. Frontières, ils font de le job.
3: Mais eux, c'est de la propagande d'extrême droite. Vous savez ce que je pense de Frontières.
8: Non. Je récuse ce que vous dites. Parce que d'abord, c'est très grave ce que vous dites. Puisque si vous nous accusez, nous, de faire de la propagande d'extrême droite.
3: On n'est pas en plateau avec Frontières, là.
1: Oh, mais qu'est-ce qui se passe? Ils sont à deux doigts de se rendre compte qu'ils sont d'extrême droite. Non. Vite, défendez Frontières, mais de manière subtile et naturelle.
2: Moi, je travaille avec eux, je peux vous dire.
8: Attendez, je termine.
11: J'en suis fier.
8: Frontière, et il faut vraiment défendre ce média.
3: Non, je ne veux pas défendre ce média.
8: Non, mais
3: je ne peux pas, j'en suis
8: attendez,
3: pas capable.
8: Attendez, c'est moi, je vous donne, moi je travaille avec eux.
3: On ne les reçoit jamais en plateau.
8: Je travaille avec eux. Ils sont sur le terrain, ils témoignent de la réalité, avec un garçon qui s'appelle Jordan Florentin. Ils sont sur le terrain. Oui. Le travail qu'ils font est un travail journalistique de témoignage.
3: C'est pas vrai. Vous pouvez pas dire des choses comme ça.
8: Je le dis parce que c'est vrai.
3: Mais
8: c'est
3: pas vrai.
8: Et on les écoute régulièrement.
2: Un travail formidable.
8: Et heureusement, qu'ils sont là pour montrer une réalité que personne ne veut montrer.
3: Mais parce que c'est pas la réalité.
8: Ah bon?
1: Attention, Sarah. Il y a deux doigts de se lever, là. À deux doigts. Et vous le voyez pas, mais les gens, ils sont tendus sur le plateau, hein.
8: Et vraiment, je défends Éric Tegner et ses équipes.
11: Et accessoirement, ils ont fait des études sur le milieu antisémite islamiste
3: non, mais
11: que
3: en plus,
11: personne
3: vous allez...
11: n'a fait. Bien sûr.
8: Et c'est une des raisons d'ailleurs pour lesquelles c'est
3: mais vous savez très bien comment ils sont en vrai, vous le savez très bien.
8: Non, arrêtez avec les « vous le savez très bien » parce que moi je ne pense pas du tout comme
3: vous. C'est vous qui êtes dans la posture, vous savez très bien qu'ils sont en vrai. Vous savez très bien qu'ils sont en vrai.
12: Moi je écoutez, je participe de temps en temps à 100% Frontières, je peux vous assurer qu'ils sortent des images qui sont des vraies images qu'on ne voit pas ailleurs. Vous n'allez pas me traiter de quelqu'un d'extrême droite.
3: Mais parce que c'est un prisme.
12: Mais non, mais c'est un prisme.
8: Il n'y a rien de prisme. Mais sur le terrain, ils témoignent.
12: Il y a des images qu'on ne voit nulle part ailleurs, je vous assure. Voilà.
3: Et vous vous demandez pas pourquoi.
1: Oh là là là là là là là. Et vous vous demandez pas pourquoi, mais quelle prise de soumission. Et le pire, c'est qu'elle fait en vrai rien d'exceptionnel, hein, mais ça paraît surhumain. Alors, une fois n'est pas coutume, bravo Salma, Sarah, pardon. Je n'ai pas d'autres termes parce que du coup, ils font comme s'ils n'étaient pas au courant, mais souvenez-vous hein, de ma chronique de la semaine dernière, justement, lors de la finale de Lens-Nice, des supporters niçois avaient tout pété à Paris, hein, on est bien d'accord là-dessus. Mais ça s'oublie.
13: Il y a 10 jours, à Paris, des centaines de supporters de l'OGC Nice, proches des mouvements d'ultra-droite, qui cassent, qui insultent.
14: Alors là, excusez-moi, je n'ai pas vu ces images.
13: Il y a eu 65 arrestations.
14: Je ne l'ai pas vu.
13: Il y a eu 7 blessés.
14: Je n'ai rien vu.
13: La veille de la finale de la Coupe de France.
1: Je ne l'ai pas vu. Je n'ai rien vu de tel. J'ai des œillères de combat. Non, mais concrètement, c'est quand même con, hein, je veux dire, de toujours voir ce qu'on veut voir. Hein, c'est exceptionnel. Genre, vous aviez vu ça, par exemple?
15: Et on apprend également qu'un policier hors service a été condamné à 2 ans de prison, dont 14 mois ferme, pour avoir sorti son arme de service et l'avoir braqué sur le conducteur et le passager d'un véhicule. « J'étais ivre », a dit le policier, « je ne sais pas pourquoi j'ai fait ça ».
3: Ah bah oui, l'alcool.
1: J'étais ivre. Non, en vrai, c'est trop drôle. Putain, pitié, faites une série sur ce mec, je vous en supplie, je vous en supplie. Non mais il n'y a pas à dire, en vrai, la police est vraiment à l'honneur en ce moment. Tiens, vous avez forcément vu passer le drame de Liana, hein, bien sûr, ces derniers jours. Et ben, qu'est-ce qu'on apprend sur BFM TV?
16: En août 2025, l'adolescente et sa mère portent plainte. Rosa est entendue par les gendarmes, examinée par des médecins. Mais 9 mois plus tard, silence radio. Le suspect n'a jamais été inquiété.
17: On n'a pas de nouvelles. Je appelais les policiers, je pris plusieurs fois de contact et ils m'ont dit clairement que je le saoule avec mes appels. Et si je n'arrête pas d'appeler, ils m'ont fait une main courante contre harcèlement.
1: Voilà, une main courante contre la plaignante. On est bien, non? Ben écoutez, la pédocriminalité, ça les saoule les flics. En même temps, je comprends, c'est chiant. Et à côté de ça, t'as des gens comme Julien Oudoul.
18: Il y a un phénomène qui est totalement occulté par nos gouvernants, qui est le phénomène de l'immigration anarchique, qui vient peser davantage sur ces violences.
1: Voilà, donc je pense qu'on va tranquillement changer de sujet avant que mes mots ne me fassent bannir de la radio de façon inadvertante. Alors, vous savez quoi, vous, personnellement, sur l'Australie?
3: Il y a des animaux mortels.
1: Waouh.
2: Et des kangourous.
1: Et des kangourous.
3: Et des kangourous. Margot Robbie vient de là-bas.
1: Des quoi? Margot Robbie, ah oui, c'est vrai. Bon, on est vraiment sur de la connaissance.
19: C'était une ancienne prison de une île de prisonniers.
1: Non, tu spoil. Allez, c'est parti pour l'histoire de l'Australie, les amis. 65 000 ans, c'est l'âge estimé de la présence humaine sur le continent australien, selon les fouilles réalisées par Madjé Bébé, dans le territoire du Nord. Les aborigènes australiens et les peuples du détroit pardon, de Torrès constitue ainsi l'une des plus anciennes civilisations connues de l'histoire humaine. Il développe des langages, on en dénombre plus de 250 au moment du contact européen, des lois, des sociétés, bref, une civilisation. Les Européens, eux, mettent un peu plus de temps à arriver. Hein. En 1606, le néerlandais Willem Janszoon est le premier à poser le pied sur le continent, sur la péninsule du Cap York. La même année, l'espagnol Luis Vaez de Torrès longe les côtes du Nord sans vraiment s'y attarder. Pendant tout le XVIIe siècle, la Compagnie néerlandaise des Indes orientales cartographie méthodiquement la côte ouest, rebaptisée le continent Nouvelle-Hollande, et décide, avec un pragmatisme tout colonial en fait, que ça ne vaut pas le détour, pas d'épices, pas d'or visible, circuler, rien à voir. Il faut attendre 1770 pour que James Cook débarque sur la côte et, à bord de l'Endeavour, plante le drapeau britannique à Botany Bay et prend possession du territoire au nom de Sa Majesté George III. Lequel territoire, précisons-le, est déjà bien évidemment habité et occupé, hein, mais bon. Mais le droit international, à l'époque, avance la doctrine de la terra nullius, littéralement terre de personne, une fiction juridique commode qui ne sera officiellement invalidée par la haute cour australienne qu'en 1992, avec l'arrêt Mabo. En janvier 1788, 11 navires connus sous le nom de The First Fleet mouillent dans la baie de Sydney. À bord, environ 750 000 déportés, des soldats et Arthur Phillip, premier gouverneur de la Nouvelle-Galles du Sud. L'Angleterre, dont les prisons sont surpeuplées depuis la perte de ses colonies américaines, a trouvé sa solution. Exporter ses indésirables à l'autre bout du monde comme Saint-Pierre et Miquelon. Non, c'était pas drôle, ça c'était Laurent Wauquiez. Entre 1788 et 1868, quelques 175 000 condamnés seront ainsi transportés. En 1851, la découverte d'or à Bathurst déclenche une ruée qui transforme profondément la démographie du continent. La population de la colonie de Victoria passe de 77 000 à 538 000 habitants en moins de 10 ans. Puis vient la fédération. Le 1er janvier 1901, 6 colonies distinctes fusionnent pour former le Commonwealth of Australia, un état-nation né avec, dans sa constitution initiale, une clause explicitement raciste, je cite, interdisant l'immigration non blanche. Waouh, trop stylé. La White Australia Policy restera en vigueur jusqu'en 1970. Voilà. 70, hein. On est donc en 1967, un référendum accorde enfin aux aborigènes le statut de citoyen à part entière, après des décennies de politiques d'assimilation forcée dont les tristement célèbres générations volées. Aujourd'hui, l'Australie est la 13e économie mondiale, un pays de 27 millions d'habitants, officiellement multiculturel et toujours en train de négocier avec son histoire. Un référendum sur la reconnaissance constitutionnelle des peuples autochtones, la Voice to Parliament, est rejeté par 60% des votants en octobre 2023.
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14: Je ne sais pas ce que ces deux Italiennes étaient en train de chanter.
20: Je dois vous demander de traduire quelque chose pour moi.
14: À dire vrai, je veux pas le savoir.
21: Le langage est la fondation de la civilisation. C'est le ciment qui permet à un peuple de rester uni.
14: Je crois que c'était quelque chose de si beau que ça ne peut pas s'exprimer avec des mots.
22: Est-ce qu'il y a intérêt à tout traduire ? En fait, derrière cette question, il y en a plein d'autres. Et je me rends compte après 14 chroniques sur ce sujet que celle-ci mérite d'être posée. En effet, on s'est longuement attardé sur les difficultés que pouvait rencontrer l'AE traductrice, notamment parce que certains sens, certaines formes semblaient de prime abord intraduisibles. Malgré cette apparence intraduisible, on a pu explorer comment tout a droit à une traduction, jusqu'aux sciences fondamentales elles-mêmes, aux heures, à l'ensemble de nos rapports au réel. On s'est aussi demandé les raisons de la traduction, et on a vu en quoi celles-ci peuvent être motivées pour des raisons économiques et politiques, mais aussi simplement éthiques, puisque la traduction naît avant tout d'un besoin de se comprendre. Mais donc, in fine, faut-il réellement tout traduire ? En fait, plus que de savoir si c'est possible ou non, il y a lieu de savoir si c'est notre devoir que de traduire pour mieux se faire comprendre. Et aujourd'hui, j'aimerais laisser penser que non. Il y a aussi intérêt parfois à ne pas traduire. Peut-être que comme moi par exemple, vous êtes tombé sur l'un de ces posts Insta qui présentent des mots qui n'existent que dans certaines langues. Entre grosses guillemets. Des mots comme mangata en espagnol qui désigne précisément le reflet de la lune sur l'eau. Ou bien le mot kilig qui définit en tagalog, la langue parlée aux Philippines, le sentiment de papillon dans le ventre quand on est amoureuse. En français, le mot flâner qui rend compte de l'action d'errer sans être perdu, simplement pour profiter de la vie, est un mot purement français, qu'on ne retrouve nulle part ailleurs. Eh bien, de ces mots, on pourrait déjà conclure beaucoup sur la culture d'un peuple, ma bise à tous mes flemmards, mais j'aimerais aussi en profiter pour justement en conclure que ces mots n'ont peut-être pas besoin de traduction, puisqu'ils existent déjà eux-mêmes. En gros, j'aimerais vous parler d'acculturation. En sociologie, le principe d'acculturation désigne le processus par lequel un groupe adopte des éléments culturels d'un autre groupe. Or, ces éléments peuvent être des normes, des valeurs, des croyances, mais aussi, et c'est là l'objet de notre chronique, des objets linguistiques. C'est grâce à ce principe que l'on retrouve aujourd'hui des bassins linguistiques partagés entre des langues différentes. Les groupes s'étant rencontrés à un temps, ils ont inévitablement partagé du vocabulaire emprunté à chacun. Et ce principe, on le connaît tous et toutes, et on nous l'a même appris à l'école. Ce sont les mots transparents en anglais et en français, ceux qui sont les mêmes puisque tout simplement empruntés d'une langue à une autre avec le même sens. En vérité, ce principe est bien plus courant qu'on ne le pense, et surtout bien plus invisible. Le mot amiral, par exemple, vient de amir, le chef ou le prince, et al, de quoi ? Eh bien justement, il y avait initialement un suffixe, amiral bar, par exemple, le chef des mers, ou bien amiral umara, qui signifie le prince des princes. Mais justement, l'emprunt lors de l'acculturation est imparfaite. Contrairement à la traduction, elle repose souvent sur un principe oral et n'a comme indice que des prononciations. De fait, le français a décomposé le son amiral bar en deux mots au lieu de trois. Et ce qui signifiait alors commandant de quelque chose, c'est simplifié au sens de commandant. Mais bref, parenthèse faite de cet exemple, l'acculturation est très intéressante lorsqu'on se demande s'il est de notre devoir de traduire. En effet, n'y aurait-il pas intérêt parfois à simplement intégrer dans notre langue des mots qui appartiennent à d'autres langues, qui sont peut-être déjà facilement prononçables et ont surtout déjà une définition toute faite ? Eh bien, il est évident que la réponse est oui. Et je dirais même que c'est le cas, que vous en soyez d'accord ou non, puisqu'aujourd'hui, et aujourd'hui tout particulièrement, les mots ne cessent d'être empruntés d'une langue à une autre, pour tout ce que ceux-ci peuvent exprimer. 6-7, cringe, badass, ou même des mots comme kiffer ou toubib qui sont complètement naturalisés parce qu'on les entend et on les utilise tellement régulièrement que leur sens est déjà tellement clair, en plus de désigner quelque chose qui n'a pas d'équivalent, que nous n'avons pas d'autre solution que de les garder. Et personnellement, je préfère tenter de partager de nouveaux vocabulaires communs que de tenter de faire mon vieux con à garder une pureté de la langue qui n'a jamais existé. La langue est un objet vivant, et c'est en la faisant se rencontrer avec d'autres groupes culturels qu'elle gagne de plus en plus de vie.
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1: C'est bon. Smooth. Wow.
2: Juste content alors, en tant que personne déjà, mais aussi en tant qu'association, de pouvoir accompagner un projet jeune pour aller jusqu'en Italie, puisque du coup effectivement le choix de la simplicité, ça aurait été d'y aller en train ou en avion. Vous avez décidé d'y aller par vos propres moyens, entre guillemets, par la mer. Et je suis content parce que du coup ça permet aussi de partager des moments, d'expliquer aussi notre parcours et de voir d'autres jeunes motivés. Bah, c'est cool et j'espère qu'on pourra collaborer, s'inspirer aussi les uns des autres.
3: On va mettre là-dedans, on les mettra au frais après.
4: Ah, mais si ça ferme pas.
5: Bienvenue à bord du Compass. Je fais partie d'une équipe d'une dizaine de jeunes engagés dans le projet européen EcoGuardian. Pendant 2 ans, ce programme rassemble des jeunes de différents pays d'Europe autour d'un même objectif, agir pour l'environnement. Aujourd'hui, nous vivons un moment important. La première rencontre de tous les participants du projet à Agropoli dans le sud de l'Italie. Pour rejoindre ce rendez-vous, nous avons quitté Montpellier à bord d'un voilier grâce au soutien de The Lost Compass et du CPE Littoral d'Occitanie. Une traversée qui s'annonce comme une belle aventure humaine entre engagement et découverte de la Méditerranée.
2: Moi c'est Mathieu Bourgarel, je suis par rapport au projet, je suis le cofondateur de l'association The Lost Compass. Et dans la vie, du coup, je travaille pour The Lost Compass et en parallèle, je suis photographe et vidéaste.
5: The Lost Compass est une association basée à Sète. Grâce au Compass, à leur voilier, ils sensibilisent les citoyens et les citoyennes à la faune marine.
2: Alors, The Lost Compass, c'est né en 2019. À cette époque-là, on était encore étudiants, donc en fin de master. Et c'est né parce qu'on s'est rendu compte qu'autour de la table, il y avait beaucoup de compétences complémentaires, beaucoup de profils naturalistes. Et l'idée, c'était de pouvoir réunir toutes ces personnes autour d'un projet commun pour aller faire notamment des inventaires en milieu insulaire et littoraux.
5: Pour nous accompagner sur notre traversée en toute sécurité, Bruno et Geoffrey s'occupent de la navigation.
6: Moi, c'est Bruno. Je suis le skipper de The Lost Compass. Et là, sur le bateau, je suis plutôt chargé de navigation. Et dans l'assaut, c'est moi qui m'occupe plus des travaux du bateau, travaux, tout ce qui est un peu technique.
5: On peut avoir confiance en Bruno, qui a une longue expérience.
6: Et je me suis formé à la voile, surtout en compétition. Et après, le côté technique, j'ai fait gréeur pendant 8 ans. Et j'ai aussi travaillé en voilerie et en sellerie.
7: Et là, tu fais encore de la compétition ?
6: Oui. Des petites compétitions sur... sur le Bacento, parce que mon bateau est au Bacento, et après de temps en temps on fait des compétitions un peu plus conséquentes ou le championnat d'Europe ou des championnats nationaux.
5: Au-delà des personnes, c'est le Compass qui va nous accueillir pour une traversée d'une semaine, et pour ça tout est prévu.
2: Ce bateau il fait 17 mètres de long, 5 mètres quasiment, 4,80 mètres au plus large, et on a une capacité d'accueil entre 10 et 12 places. Le voilier, sinon, c'est un voilier à deux mâts, donc c'est un ketch. Un ketch, c'est donc un voilier à deux mâts avec le mât avant, plus grand que le mât arrière, mât d'artimon. On a à poste 3 voiles, la plus grande, le génois qui est à l'avant, la grand voile et à l'arrière, l'artimon. En termes de couchage, on a donc 12 couchages. Dans la partie avant, on a 2 cabines avec 3 places, donc un lit double en bas, un lit simple en haut, et la cabine dite capitaine, donc avec lit double et puis petite salle de bain qui n'est plus privative évidemment. À l'arrière, on a le carré et encore derrière, on a une cabine deux places avec deux lits simples séparés. Et donc en fait, ça, si on fait le compte, ça nous fait donc 10 couchages. Et dans le carré, on peut loger 2 personnes, une de chaque côté sur les banquettes.
5: C'est donc une vie en communauté qui nous attend à bord, et cela jusqu'à notre arrivée en Italie.
2: Ça paraît grand, mais c'est relativement petit. Donc en fait, quand on monte à 12 à bord, ce qui était le cas sur les projets, on est vite serré. Et ça, c'est quelque chose, on l'avait en tête, qui peut faire peur en fait, notamment à des jeunes quoi, qui ne sont jamais montés sur un bateau, de se retrouver pendant 5 jours.

0: cadre du lancement d'une nouvelle résidence artistique destinée aux musiciens et musiciennes et possiblement aux arts visuels. La résidence durera 13 semaines entre septembre 2026 et décembre 2027 et vous avez jusqu'au 15 juin pour vous inscrire. Est-ce que pour commencer, vous pouvez vous présenter et parler de l'appel à candidature ?
1: Alors, je suis Lucie Guittard et je suis donc chargée de projets culturels au sein du service Arts et Culture.
2: Et moi, du coup, je suis Hugo Sinatora, je suis aussi chargé de projets culturels au sein du service agriculture, avec des missions un peu plus orientées autour de l'accompagnement des dispositifs et des réussites étudiantes.
0: Et pourquoi est-il important de partager au maximum cet appel à candidature ?
1: Alors déjà, on est un service qui agit sur tous les campus de l'Université de Montpellier pour favoriser les pratiques artistiques des étudiantes, des étudiants, aussi des personnels parfois. Et pour amener l'art et la culture justement au sein des campus. Et donc ce genre de projet, c'est vraiment l'idée de fédérer la communauté universitaire pour favoriser ces pratiques, donc à la fois soutenir la création contemporaine des artistes, mais aussi initier ou continuer des pratiques qui existent déjà sur les campus, d'autant que nous, on est une université qui n'a pas de filière artistique ou culturelle, donc c'est important de pouvoir avoir ces espaces-là pour s'exprimer.
0: Et du coup, comment ça va se faire ? En quoi elle va consister cette résidence exactement ?
2: Du coup, les résidences de création artistique, les grosses résidences comme ça qui sont quasiment biannuelles, on est sur un an et demi presque de présence sur les campus. L'idée, c'est vraiment de développer un projet artistique ambitieux et de rendre visible cette création-là sur les campus pour les étudiantes et les étudiants. De façon à ce qu'ils soient en contact direct avec la création contemporaine, comme l'a dit Lucie. Donc en fait, ça va alterner entre des phases de recherche et création, des phases de présentation. Cette année, on avait vraiment à cœur de proposer une résidence qui soit réellement visible le plus possible, puisque les années précédentes, où on était plus sur de la création plastique, des monographies, les artistes, ils avaient leur temps de création à elles et à eux, dans leur atelier, et c'est vrai qu'il y a toute une partie de la résidence qui se voit pas forcément et dont on ne rend compte qu'à la fin, au moment des présentations. Là, l'idée, c'était vraiment que même sur la phase de création, les étudiantes, étudiants et personnels puissent être au mieux impliqués et à minima puissent voir concrètement qu'est-ce qui se passe, qu'est-ce que c'est créer, qu'est-ce que c'est réfléchir l'art et les cultures aujourd'hui.
0: Et du coup, sur l'accompagnement et la prise en charge des artistes, comment ça va se passer ?
2: Donc on a des enveloppes de création qui sont dédiées à ça et nous en tant que chargé de projet culturel, notre mission ça va être de favoriser la rencontre entre les artistes et la communauté universitaire. Après, pour ce qui est du développement artistique, l'idée c'est que les artistes soient réellement libres de leur création du moment que ça rentre dans le cadrage de l'appel à projet. En l'occurrence là, la thématique c'est la fête et ses imaginaires. On laisse une part importante aussi à la médiation. Donc si le projet il rentre dans ces directives-là, après nous derrière on n'a pas forcément de regard sur ce que proposent les artistes. Ils et elles sont vraiment libres de la création et nous l'idée c'est de favoriser en fait cette création-là, de la rendre le plus simple possible par la mise à disposition de locaux, de matériel et par les dispositions financières de l'appel à projet.
0: Et j'imagine, est-ce qu'il y a forcément un style musical ciblé ou c'est plutôt libre ?
1: Non, il n'y a pas de style musical ciblé. On a vraiment mis l'accent sur le fait justement de faire en commun quelque chose de positif aussi par la thématique qui est la fête et ses imaginaires. On a voulu aller vers quelque chose qui donne envie, mais il n'y a pas de style de musique préétabli, c'est assez large comme appel à candidature.
2: Oui, c'est quelque chose qu'on nous a fait remonter, c'est que c'est très large, donc des fois ça peut être un peu vertigineux. On a déjà eu des artistes qui nous ont contactés justement dans ce sens-là, mais en même temps, c'est aussi l'occasion en fait de créer des projets hybrides. Donc comme tu l'as dit au début, il y a une hybridation possible avec les arts visuels. C'est pas du tout obligatoire, c'est plus permettre à une diversité de projets de répondre. Et c'est vrai que la musique, sachant que c'est pas forcément l'art le plus simple à faire pratiquer, à diffuser oui, mais à faire pratiquer, c'est pas le plus évident en termes d'action de médiation. Du coup, c'était aussi rendre possible l'hybridation par les arts visuels pour permettre peut-être de rendre plus accessible, mais c'est pas du tout obligatoire. Mais l'idée, c'est de, de créer des projets originaux, hybrides, qui vont lorgner peut-être plus du côté des arts.

0: arts performatifs que des arts de scène, et encore, on est vraiment ouvert à toute proposition à ce niveau-là.
1: Et c'est quoi qui va faire la différence au final entre deux dossiers par exemple? C'est parce que pour concourir, je suppose que c'est à base de dossiers de presse, peut-être des maquettes envoyées pour que vous voyez ce qu'ils veulent produire déjà de base. Donc il faut déjà avoir accès à l'art en général, enfin à la musique ou quoi pour pouvoir. Ou alors c'est vraiment limite, on peut s'enregistrer comme ça, on vous envoie un message en vous disant qu'est-ce que je voudrais faire et vous vous avisez aussi, c'est comment?
2: Ben, nous, ce qui va nous importer, c'est la note d'intention surtout. Enfin, c'est quoi l'intention de l'artiste ou de l'équipe artistique, puisque dans la musique, on peut être plusieurs. Par rapport à ce projet, comment les artistes se saisissent de cette thématique et qu'est-ce qu'ils et elles ont envie de proposer. Et c'est là où ça va se jouer un peu. Après, il nous faut aussi évidemment des choses qu'on peut voir déjà ou écouter pour un peu se rendre compte de l'univers artistique. Mais c'est, voilà, c'est vrai que souvent, le choix, il se fait par l'intention qui va être amenée dans la candidature.
0: On n'est pas du tout fermé à l'idée d'accompagner des artistes en début de carrière, au contraire même. Et justement, comme là, on est vraiment sur une... On est sur une approche contemporaine et potentiellement hybride, des artistes qui vont être peut-être plus plasticiennes, plasticiens avec une pratique musicale ou qui questionnent justement la musique à travers d'autres moyens de création, c'est aussi possible. Donc c'est pas parce qu'on n'a pas une démo, un label, qu'on peut pas candidater. C'est assez libre aussi à ce niveau-là.
1: Il faut être étudiant du coup?
0: Non, justement. Pas forcément. Non, justement, en fait, l'autre prérequis, c'est que cet appel à projet, il s'adresse à des artistes professionnels et professionnelles qui ont soit le statut d'artiste auteuriste, soit qui sont portés par une structure type association. Voilà. Donc, il faut quand même avoir une structure administrative derrière, un cadre administratif qui porte.
1: Il faut gérer ses droits d'auteur, quoi.
0: Oui, c'est ça.
1: Globalement.
0: Oui, ouais. c'est ça.
2: Après, ou l'association, ça passe par une asso
0: Après,
2: il faut qu'il y ait une structure porteuse.
0: Si des étudiantes ou étudiants souhaitent participer avec une structure porteuse et que ça ne vient pas mettre à mal leur parcours scolaire, on étudiera la candidature avec la même attention que tous les autres.
3: Et du coup, vous avez parlé du thème la fête et ses imaginaires. Pourquoi ce thème en particulier pour cette année donc?
0: Ça émane de plusieurs réflexions, notamment du fait que l'année précédente, donc la résidence tournait autour des arts et sciences, l'hybridation entre les deux, et l'artiste a proposé, du coup, un photographe donc, a proposé un projet autour de l'espace, le spatial, et plutôt avec un regard assez pessimiste, un peu éco-anxieux. C'était un très très beau projet, mais qui effectivement avait un regard critique sur l'état actuel des choses, réaliste, on va dire, plutôt que pessimiste. Et cette année, l'idée, c'était peut-être de prendre le contre-pied de ça, c'est-à-dire passer d'un artiste, ce photographe qui a proposé un travail monographique et d'autoportrait, donc qui se mettait vraiment en scène lui, à quelque chose de plus collectif, faire collectif. Et à travers ça, on s'est dit que proposer un thème qui appelait directement à réfléchir à quelque chose de plus positif, c'était aussi se permettre de questionner un petit peu tout le côté encore positif qu'il existe, et notamment sur les campus, c'est des lieux qui peuvent être festifs. Les années étudiantes, c'est des années qu'on perçoit aussi beaucoup à travers le prisme de la fête. Et en même temps, on sait que la fête, elle porte déjà en elle tout un imaginaire, une symbolique politique aussi, qui est beaucoup en ce moment, c'est aussi dans l'actualité, hein, c'est aussi des choses qu'on entend beaucoup parler. Donc on trouvait ça intéressant de voir comment les artistes aujourd'hui peuvent se saisir de ce sujet-là dans un territoire comme l'université, où a priori ils vont parler à des gens qui pratiquent encore la fête, mais peut-être de manière différente de ce qu'on pouvait voir avant.
3: Et quelles sont du coup les valeurs que vous défendez par le fait de mettre en place ces résidences-là du coup?
2: Le soutien à la création artistique, déjà, c'est important pour les artistes d'avoir des structures qui les soutiennent, à la fois qui leur offrent des espaces où ils peuvent créer et des conditions financières aussi tenables, puisque le milieu de la culture, comme beaucoup, c'est pas la joie, donc c'est important de continuer ce travail-là. Déjà ça. Et...
0: Puis au niveau de la communauté universitaire, c'est comme on l'a dit, voilà, c'est faire se rencontrer des publics qui n'auraient peut-être pas pu se rencontrer autrement. Et on le voit, nous, à travers nos actions, on prend le temps d'aller chercher les retours après chacun de nos événements ou de nos ateliers. Et il y a une chose qui revient beaucoup, c'est le lâcher prise et permettre de se changer les idées dans le parcours d'études. Ces ouvertures-là, elles nous semblent importantes justement pour ça, pour accompagner les étudiantes et les étudiants dans des années qui sont pas toujours évidentes aussi, en termes parfois d'isolement, parfois de précarité sociale, culturelle. Donc c'est leur donner ces espaces-là aussi d'expression, de relaxation, d'ouverture, en dehors de parcours d'études qui sont parfois très intenses, chronophages. Donc tout ça mélangé, c'est...
2: Des espaces de liberté à la fois pour les artistes, puisqu'il y a c'est une sorte quand même de carte blanche, donc ça évoque ça, et aussi pour toutes les personnes qui vont participer, de s'offrir un temps de liberté en parallèle de leur cursus pour décompresser et pour s'amuser et pour créer librement.
3: Oui, donc c'est toute cette idée d'échange en fait. Et donc, est-ce que vous avez un site internet ou des réseaux sociaux pour qu'on puisse parler de vous ?
2: Oui, on a un site internet dédié. Alors, c'est art.edu.umontpellier.fr. et on est aussi présent sur Instagram.
0: Oui, sur art.umontpellier, pour le coup.
4: Et c'est là qu'il faut envoyer les appels à candidature ?
2: Oui, alors il y a toutes les infos sur le site, effectivement, et sur Instagram pour aller retrouver l'adresse mail, puisque c'est Hugo qui réceptionne toutes les candidatures. Mais il y a toutes les infos sur notre site et aussi sur Instagram.
0: Ouais. Il y a un onglet dédié avec tout ce qu'il faut.
3: Et pour finir, est-ce que vous avez un point que vous voulez aborder en plus de tout ça ?
2: On est en train de construire la programmation de l'année prochaine, puisqu'en dehors de la résidence, on fait aussi plein d'autres choses, des ateliers de pratique, des expositions, des choses dans le cadre de semaines thématiques organisées par l'université. Donc on a une programmation qui est évolutive. Là, on construit les grands axes, mais ensuite, tout au long de l'année, on vient apporter des nouvelles choses. Donc peut-être juste ajouter que s'il y a des personnes intéressées par ce qu'on fait... Allez sur le site et notre Instagram, on l'alimente régulièrement avec des nouvelles propositions.
3: Donc c'était tout pour cette interview. Merci beaucoup à vous, Lucie et Hugo, d'être venus.
2: Merci beaucoup.
3: Et,
2: merci
3: de nous avoir accueillis. On rappelle que les candidatures vont jusqu'au 15 juin pour s'inscrire.
0: Tout à fait.
5: Tu as raison. On mérite de se régaler. On prend le meilleur. Sérieusement, vous le méritez. Vraiment, je sais pas comment vous avez fait. Enfin, je compte bien suivre votre exemple. Je dis pas ça pour ça. Oh, je crois que le truc, c'est de dépasser les 30 ou 40 premières années. Et puis de laisser faire. À partir de là, ça roule tout seul. C'est la vérité.
6: Alors, vous vous en sortez ?
5: Oui, comme des chefs.
6: Ah, c'est parfait. Oh, tu peux reposer la moitié de ces bières, Adam.
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0: Bonjour à toutes et tous. Le frère du principal suspect dans le meurtre de Liana placé en garde à vue aujourd'hui. Le parquet d'Auch indique qu'il est entendu pour viol sur mineur de plus de 15 ans, viol par conjoint, séquestration et menace de mort réitérée. Les faits auraient été commis entre 2007 et 2017. L'affaire Liana, elle continue de faire réagir. Le ministre de la Justice a réuni ce matin les procureurs généraux et Gérald Darmanin a reconnu un dysfonctionnement grave de la justice. Il a promis des sanctions mais n'envisage pas de démissionner. Les citoyens également appelés à se mobiliser. Des rassemblements à l'appel d'associations de protection de l'enfance sont prévus devant les tribunaux partout en France à partir de 19h. Sophia Chikirou, relaxée pour tentative d'escroquerie et condamnée pour le vol de chèques. Le procès avait eu lieu mi-mai. La députée insoumise de Paris écope d'une amende de 8000 euros dont la moitié avec sursis pour avoir volé deux chèques au site Le Média. 35 millions d'euros d'amende pour Nintendo, la filiale européenne de l'entreprise japonaise de jeux vidéo, condamnée en France par la Direction générale de la concurrence, de la consommation et de la répression des fraudes. En cause, les dysfonctionnements de certaines manettes Switch dès 2018. Pour la DGCCRF, Nintendo avait connaissance de ce défaut mais n'avait communiqué qu'après une plainte de l'UFC Que Choisir en 2020. Les obsèques de Bernadette Chirac auront lieu vendredi à Paris. Annonce de sa fille Claude suite à la mort de l'ancienne première dame vendredi dernier à 93 ans. Une cérémonie aura lieu dans l'après-midi en la basilique Sainte-Clotilde dans le 7e arrondissement de la capitale. Un hommage est aussi prévu dimanche prochain en Corrèze où Bernadette Chirac avait été élue pendant plusieurs dizaines d'années. On termine avec le foot et la dernière répétition générale pour les Bleus. À 3 jours du coup d'envoi du Mondial, on retrouve l'équipe de France ce soir pour son 2e match de préparation. C'est face à l'Irlande du Nord. Coup d'envoi 21h10 au stade Pierre-Mauroy près de Lille. Voilà pour l'info. Excellent après-midi.
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8: Salut à tous, c'est Hugo. Vous êtes bien sur Radio Campus Montpellier, 102.2 FM. Il est 17h et c'est l'heure du Peak Time, l'émission qui vous accompagne dans les bouchons. Aujourd'hui, je vous propose une rencontre avec une artiste peintre de Montpellier qui s'appelle Gomard. Elle peint des corps nus et tordus qui transmettent des émotions qui sont propres à chacun. Je suis allé à sa rencontre, chez elle, où elle travaille, pour l'interroger sur son art et mieux comprendre son univers. Et c'est tout de suite.
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14: Mais voilà, le reportage, il était flippant, sérieusement.
15: Qu'est-ce que vous en pensez?
16: C'est très intéressant.
17: Je ne sais pas. Votre idée est passionnante.
18: Je ne peux pas dire que je n'aime pas.
19: Nous sommes un organisme culturel très pointu au service des étudiants universitaires.
8: Dans l'univers foisonnant de la jeune création contemporaine, certaines voix émergent avec une singularité particulière. C'est le cas de Gomard, artiste peintre montpelliéraine originaire de Sète, dont l'œuvre explore avec intensité les territoires du corps, de l'émotion et de l'identité. Influencé notamment par l'expressionnisme tourmenté d'Egon Schiele, Gomard développe un langage pictural personnel où les silhouettes se déforment, se cherchent et s'affirment. Au cœur de sa démarche artistique se trouve le concept du corps bruyant inextinguible. Un corps qui parle, résiste, souffre et exprime ce que les mots peinent parfois à révéler. À travers ses toiles, l'artiste donne forme à une énergie intérieure brute entre fragilité et puissance. Ce reportage propose une immersion dans son univers à la rencontre d'une peintre qui fait du corps un territoire d'expression libre et profondément humain. J'ai été à sa rencontre pour retracer son histoire, ses motivations et mieux comprendre son univers.
20: Bonjour, je m'appelle Gomard. Je
10: suis artiste peintre, style expressionniste. Je peins depuis quasi 5 ans maintenant. J'ai commencé pendant le Covid, comme beaucoup, on s'est découvert des talents qu'on ne soupçonnait pas. Et je peins principalement à l'acrylique et principalement du nu féminin. Donc c'est des corps qui sont absolument pas, comme on peut s'imaginer, c'est pas des corps très beaux, très, très féminins. Si, si, c'est des corps féminins, ça reste des femmes, mais comment dire ? Pas le cliché du beau tableau, de la belle représentation de la femme comme muse ou comme déesse ou quoi que ce soit. C'est vraiment des corps que je dirais de beaucoup plus réels, de beaucoup plus vrais. Des corps qui sont tordus, des corps qui sont bleutés, dans des positions étranges. On les regarde, ça peut peut-être faire mal de les regarder. Mais j'ai décidé de représenter ce genre de corps-là parce que c'est vraiment des corps qui, pour moi, parlent beaucoup plus que quelque chose de lisse. Le lisse, enfin, en tout cas pour moi, hein, ça ne porte pas autant d'émotions et autant de choses. Et je trouve que dans un tableau où le corps est tordu et où les personnages te regardent avec des grands yeux, ça va beaucoup plus prendre ton attention et peut-être tu vas avoir plus de facilité à ressentir ce que le tableau peut te dire ou même à te retrouver toi-même dans ce tableau-là.
13: T'as commencé à peindre pendant le confinement. Est-ce qu'il y a eu un moment déclencheur peut-être, genre qui t'a donné envie de peindre? Tu me parlais peut-être aussi de ton père et ta grand-mère qui peignaient aussi, qui étaient dans l'art. Est-ce que tu peux m'en parler un petit peu?
10: Effectivement, j'ai un petit peu toujours baigné dans l'art. Mon père, il dessinait énormément. Je me souviens, quand j'étais petite, on mangeait beaucoup de camembert. Et dans les boîtes de camembert, il y avait des petites plaquettes en bois dessous. Je sais pas si vous voyez de quoi je parle, mais c'était des petites plaquettes en bois. Et mon père les récupérait, il les lavait, il dessinait dessus et on faisait la collection. Et ça, c'était à chaque fois et j'aimais trop. Et j'étais impressionnée par le fait que sans juste de sa tête, il pouvait sortir des dessins. Et je me disais, moi, je veux trop faire ça, quoi. Je trouvais ça trop, trop cool. Et du coup, je m'entraînais, je recopiais des BD. Et j'aimais trop ça. Et les chevaux aussi, parce qu'à l'époque, j'étais une fan de cheval. Donc, je faisais beaucoup de chevaux et beaucoup de BD. Et principalement Kid Paddle, parce que j'aimais bien les corps. Ils étaient étranges, les corps. Et ça me parlait trop, voilà. Et puis... j'ai toujours été une fille qui dessinait beaucoup, beaucoup, beaucoup, beaucoup. Au collège, je dessinais beaucoup les One Direction. Après, au lycée, c'était souvent des dessins en rapport avec des gens que j'aimais bien ou des petits portraits, des choses comme ça. Et puis, le Covid est arrivé. Et jusque-là, j'avais jamais fait de vraies représentations humaines outre Kid Paddle. J'avais jamais dessiné d'humains parce que je n'y arrivais pas. Je trouvais ça hyper difficile. Genre pour moi, c'était vraiment horrible de chez horrible. Et le confinement est arrivé. Donc je me suis confinée chez ma mère avec un jardin et tout. C'était trop bien. Et puis moi, j'avais ma grand-mère qui habitait dans la même rue que ma mère. Et donc ma grand-mère était ancienne peintre. Du coup, elle a dû arrêter. Mais elle a gardé tout son matériel. Moi, je lui ai dit, je me fais chier, je sais pas quoi faire. Elle m'a dit, écoute, moi, si tu veux, j'ai tout ce matériel-là. J'ai toujours été très artistique, donc j'avais envie de faire quelque chose en rapport avec ça. Et puis, elle m'a sorti des craies. Et voilà, j'avais jamais utilisé de craies de ma vie. Mais je me suis dit, pourquoi pas, ça peut être sympa. Donc, je suis rentrée à la maison chez ma mère. Et j'avais récupéré des feuilles canson, tu sais, feuilles canson classiques là, qu'elle avait aussi là-bas. Et puis j'ai commencé à faire un portrait que j'avais trouvé sur Pinterest, parce que j'avais pas trop quoi peindre, donc j'étais allée sur Pinterest, et j'avais vu un portrait que je trouvais ultra ultra cool, avec des grands yeux, une grosse bouche, et j'ai pas trouvé ça trop trop cool, donc très déformé, hein, mais assez sympa. Et puis je l'ai fait un peu dans mon style à moi quand même. Et le tout premier, c'était un portrait bleu, que j'ai appelé Blue Boy. Et puis j'ai trop kiffé, je l'ai mis sur Instagram. Et puis j'ai eu deux personnes qui m'ont envoyé un message en mode « Ah, c'est trop cool, est-ce que tu peux me faire moi ?» J'ai dit « Bah ok, je vous fais vous. » Donc je les ai dessinés, etc., etc. Puis 2, puis 3, puis 4, puis 5, puis 6. Au bout de 20, j'ai les gars, je veux bien vous dessiner, mais ça prend du temps et tout. Et puis j'ai dessiné un copain, et il m'a dit « Trop cool, je te l'achète. » Je me suis dit « Comment ça Comment ça, tu me l'achètes, quoi ?» Et puis ça m'a fait bizarre, parce que je me suis dit, purée, il y a des gens qui aiment ce que je fais au point où ils sont prêts à mettre de l'argent dedans pour l'avoir chez eux. Et donc cet ami-là m'a acheté son portrait, il me l'a pris à 15 euros. Je trouvais ça hors de prix. Je me suis dit, putain, c'est trop cher, moi je te le fais à 5 euros et tout. Il m'a dit, non, c'est le début de ton business, tu le prends, 15 euros. Ok. Et du coup, après, j'ai continué à faire ça et j'ai ouvert ma page Insta où j'ai continué à poster un petit peu à droite à gauche des portraits. Puis il y a eu la fin du Covid, donc je suis repartie... Dans mes trucs, j'étais maquilleuse effets spéciaux, du coup je suis repartie dans les tournages, les maquillages, etc. Et puis il y a eu la deuxième partie du confinement après. Et entre-temps, en fait, j'avais déménagé à Strasbourg. Et une semaine après avoir emménagé enfin à Strasbourg, il y a eu donc la deuxième partie du Covid, là, du confinement. Sauf que là, j'étais dans une ville où je connaissais personne. Je pouvais pas aller chez ma mère parce que c'était à l'autre bout de la map, donc j'allais pas prendre le train ou quoi que ce soit. Et dans tous les cas, je pouvais pas. Et du coup, j'avais ma grand-mère au téléphone, elle m'a dit « essaye la peinture. Franchement, essaye la peinture, autant tu l'as dans le sang, essaye, tu verras bien, quoi. » Et j'ai commandé de la peinture sur Amazon, des pinceaux sur Amazon vraiment premier prix. Et j'ai commencé à me peindre. Pourquoi je me suis peint moi? À l'époque, du coup, en même temps du maquillage d'effets spéciaux, le soir, je faisais des cours de philosophie. Et on parlait des représentations, des muses, des déesses. Et comme quoi, les femmes pouvaient être représentées majoritairement du coup, par des peintres hommes. Comme des beautés fatales, des déesses. Et cette représentation-là me donnait vraiment envie. Et je me disais, purée, ça va être tellement beau et romantique d'être peint par quelqu'un. Ça va être tellement... Surtout de cette manière-là, quoi. Le corps nu, c'est d'une intimité, je trouve, folle. Et je me suis dit, soit je trouve un mec qui sait peindre et qui veut bien me peindre comme ça, soit j'essaye moi-même et je me peins moi, quoi. Et du coup, c'est ce que j'ai fait. C'est pour ça que j'avais envie d'essayer de me peindre moi. Et c'est venu tout naturellement, j'ai une position tordue. J'avais pas envie de faire quelque chose de particulièrement beau parce que c'était pas qui j'étais, entre guillemets, avant, enfin à l'époque du coup. C'était un peu une période de transition. Je déménageais, tout changeait. J'avais pas envie de faire une belle représentation. J'avais envie de faire une représentation qui était dure et vraie surtout. Et du coup, c'est ce que j'ai fait. J'ai vendu mon tout premier tableau. J'ai 4 amis qui se sont battus pour acheter un de mes tout premiers tableaux. Et puis je me suis dit, pourquoi pas continuer. Et puis ça commençait comme ça, des amis qui me commandaient des portraits pour la Saint-Valentin, pour l'anniversaire de leur copain, des trucs comme ça. Et puis après, ça allait hyper vite, en fait. Je suis rentrée de Strasbourg, je suis revenue à Narbonne. Là, j'ai piqué tout le matériel de ma grand-mère et je me suis mis qu'à ça. Mais alors vraiment qu'à ça. Et je faisais que ça. Et puis j'ai jamais arrêté quoi depuis quoi.
13: Comment tu définirais ton univers artistique en quelques mots?
10: Tous les corps que je peins, je les appelle les corps bruyants et inextinguibles. Peut-être que si je devais définir mon monde, ce serait un monde de vérité, un monde bruyant. Bruyant dans le sens où même si mes tableaux ils parlent pas, les corps ils s'expriment et... Ils continuent de parler. Il y en a des tableaux qui datent d'il y a 5 ans et je pense qu'ils s'arrêteront jamais de parler à qui que ce soit. Donc ça, c'est cool. Je dirais pas nécessairement intimité parce que je trouve que le principe même de peindre ce que je ressens, qui je suis, ce que je vis, c'est mettre mon intimité devant tout le monde. Donc je parlerai pas forcément d'intimité, mais peut-être, je dirais, ouais, émotion, vérité et bruyant, quoi. Ça secoue, il faut que ça secoue.
13: Le concept que tu appelles les corps bruyants inextinguibles, est-ce que tu peux même en parler et m'expliquer un peu ce terme et pourquoi tu as choisi ça et ce que ça veut dire?
10: Je cherchais un nom pour une exposition que je faisais et du coup je cherchais un titre parce qu'on m'a dit tiens, c'est quoi le titre pour l'affiche? Tout en expo. Et puis moi je sais pas trop, je fais des corps. Et puis j'ai ce mot dans tous les cas qui est toujours bruyant à chaque fois qu'il revient, et c'est pour ça quand tu m'as demandé de décrire un petit peu mon monde et mes personnages, ça va être bruyant. Donc je me dis corps bruyant, et je me dis c'est pas suffisant quoi. Ils sont bruyants, mais pour moi c'était ce truc de ils sont bruyants mais ils se tairont jamais quoi. Ils crieront jusqu'à ce que pour toujours en fait, il n'y a pas que de jusqu'à ce qu'ils crieront toujours. Et du coup je cherchais un mot sur internet, un mot qui veut dire que ce sera là, ça disparaîtra pas, c'est pour toujours, et j'ai trouvé le mot inextinguible. Et inextinguible, c'est ça veut dire que c'est quelque chose, c'est le contraire d'éphémère en fait, c'est quelque chose qui va rester, qui va vivre pour toujours. Et du coup je me suis dit c'est parfait en fait, c'est bruyant, certes c'est bruyant mais ça va pas se taire quoi. Et du coup, j'ai trouvé corps bruyant et inextinguible, et je trouvais que ça représentait vachement bien chacun des tableaux individuellement et l'entièreté des tableaux ensemble pour l'exposition. Du coup, je suis partie là-dessus.
13: Est-ce que ton art, du coup, il est lié à ton histoire personnelle ou à des expériences que t'as pu vivre ou à ton état du moment voilà.
10: J'ai commencé à peindre parce que j'avais envie de me représenter mieux et plus belle que je n'étais. Enfin, du moins que je ne me sentais, parce que je trouve pas ça gentil pour moi d'avant de dire ça. J'avais besoin de le faire pour moi. Et je trouve que chaque tableau que j'ai peint, il représente exactement chaque étape de ma vie, quoi. Donc ça m'a vraiment totalement suivi et je me suis transformée à travers mes tableaux. Même on le voit au départ, je faisais des femmes avec des cheveux longs parce que j'avais les cheveux longs. Ensuite j'ai fait des femmes avec un carré parce que j'avais un carré. Puis j'ai rajouté une frange parce que je me suis fait une frange. Puis les cheveux courts parce que j'avais les cheveux courts. Donc même si je dis c'est pas forcément moi qui est représentée, en fait si, parce que la femme de laquelle je m'inspire à chaque fois dans tous mes tableaux, c'est moi. Elle évolue à travers mes tableaux comme moi j'ai évolué, donc ça m'a carrément accompagnée tout le long dans mon parcours, et puis ça a été pour moi une vraie thérapie, quoi, parce que si j'avais pas trouvé la peinture, je pense que je serais peut-être pas là où j'en suis aujourd'hui, quoi, parce que ça a été vraiment un moyen pour moi de mettre sur la toile ce que j'avais en moi et de m'en débarrasser ou de mieux vivre avec, quoi. Je regardais plus la toile avec peut-être au début je regardais un petit peu l'étoile avec dégoût ou tristesse, où je me disais putain c'est triste parce que je peins ça, parce que ça sort de moi. Avant je regardais ça comme ça, mais maintenant je regarde ça en mode c'est beau parce que j'ai réussi à transformer des choses qui n'étaient pas forcément belles ou très lumineuses en de l'art, quoi. Et c'est, moi, pour moi, je considère vraiment que ces tableaux là ils portent littéralement ce que je portais quand je les ai peints, quoi.
13: Quand tu peins, est-ce que t'es plutôt dans une démarche spontanée ou on va dire plus construite et plus réfléchie? Et plus largement, comment se passe un peu le processus créatif?
10: Au tout début, non, parce que c'était vraiment une activité que je faisais pour m'occuper quand je m'ennuyais, quoi. Donc j'essayais pas forcément d'avoir un cadre ou quoi que ce soit. Mais par contre, ça a évolué. Je sais qu'aujourd'hui, déjà, j'ai besoin d'avoir de la musique. Je sais que j'aimais bien, maintenant je le fais plus parce que j'ai eu un accident, mais avant j'aimais bien allumer des bougies et de l'encens, puis j'ai foutu le feu à mon appart, donc je ne fais plus ça. Soit je vais écouter de la musique qu'on a dans les spas, ou genre des trucs de méditation ou quoi, ou de la musique classique, et puis après je me ferme et je me focus à fond, mais j'ai du mal à juste me dire ah bah là tiens j'ai envie de peindre, je me pose et je peins, parce qu'il y a trop de trucs dans ma tête et je me dis oui mais là je peins, mais peut-être qu'il faut que je fasse ça avant et ça avant et ça avant, donc il faut que j'ai réglé que j'ai réglé et que je me dise là je peins, là c'est mon moment où je crée parce que j'ai envie de créer, et je construis, je mets la musique, je me détends un petit peu, je me fais un thé, j'installe tout aussi parce que j'ai beaucoup de peinture, beaucoup de pinceaux, donc j'aime bien avoir tout installé et pas sortir tout petit à petit. Par contre, quand je me mets sur la toile, je sais pas encore ce que je vais peindre ni comment je vais le peindre, quelle couleur je vais utiliser, ça vient tout seul, mais ça vient que si j'ai de la musique. Si j'ai pas de musique, ça vient pas.
13: Pourquoi représenter du coup des personnages? Qu'est-ce que ça signifie pour toi? Et voilà, pourquoi faire vraiment des personnes et pas de l'abstraction pure entre guillemets?
10: Parce que ça me parle pas. Tout le reste, ça me parle pas. Je sais que ma grand-mère, elle peignait des paysages que je trouve absolument magnifiques, mais c'est pas des choses qui me parlent. Enfin, je dis pas ça méchamment. J'adore ce que tu fais, Mamini. Mais c'est vrai que c'est pas quelque chose qui me parle. Et les corps, pour moi, ça a toujours été... En fait, ne serait-ce qu'un visage, en fait. Juste un visage, du moment où il y a des yeux et qu'il y a le regard en face de toi, moi, ça me bouleverse, quoi. Et j'ai toujours été beaucoup plus... touché, ne serait-ce que dans les musées. Si par exemple je me balade dans les musées, je peux rester largement plusieurs minutes devant un tableau où il y a un humain, une représentation d'un corps, particulièrement si la représentation du corps est nue, mais pas d'un côté pervers, quoi. C'est vraiment je trouve ça beau, quoi. Je trouve ça vraiment fascinant la façon dont on arrive à peindre quelque chose de si réel, et pourtant c'est de la peinture, quoi. L'humain m'a toujours parlé, et le nu, parce que il y a deux choses. Les vêtements, je ne sais pas les peindre. Les mouvements de tissu, j'ai vraiment beaucoup beaucoup de mal. Tout ce qui est drapé et tout, j'ai jamais su faire, donc je pense qu'il y a aussi un côté pratique. Et puis je trouve ça beaucoup plus beau et beaucoup plus touchant et intime, et je trouve qu'on peut exprimer beaucoup plus de choses à travers un corps nu qu'un corps habillé. Ou alors éventuellement des parties un petit peu habillées comme Condamné au comique. J'ai un col, j'ai quelques éléments d'habillage. Je trouve que le corps nu, il n'y a pas plus vrai, quoi, dans un certain contexte bien évidemment. Mais dans le contexte de la peinture, une femme nue de face qui te regarde comme ça, sans bouger, avec un corps fin, squelettique, et peu importe où tu vas, son regard va te suivre. Je sais pas, ça m'a toujours beaucoup plus touchée. Donc je suis juste allée, côté pratique, je ne sais pas faire les vêtements, et côté, c'est ce qui me touche le plus, et pour moi, c'est ce qui exprime le plus. Au départ, j'étais que sur les visages et je trouvais qu'il manquait quelque chose. Et j'ai fait les corps et j'ai compris ce qui me manquait, quoi.
13: Pourquoi ce choix des corps, comme tu disais, qui sont représentés souvent très fins?
10: Ça, je pense que c'est vraiment une question de mon ressenti. Au tout début, j'étais plus dans du mal-être. Et quand j'ai commencé à peindre, en tout cas. Et c'est aussi une des raisons pour laquelle j'avais envie de peindre me représentait mieux que je ne me sentais. Mais je pense que c'est surtout ça, c'était vraiment le mal-être. Et pour moi, mon corps, il était beaucoup plus tordu que ce qu'il n'y paraissait. Et je trouvais qu'enlever les vêtements et montrer à quoi ressemblait le corps réellement dessous, c'était ma façon de montrer réellement comment moi je me sentais, même si physiquement, j'avais pas des corps aussi tordus. On voyait pas mes os ou quoi que ce soit, mais c'était comme ça que je me voyais, comme ça que je me ressentais. Et je me disais, si je devais peindre mon ressenti en tant si c'était une personne, si mon ressenti était une personne, ce serait une personne qui était, enfin qui serait fine, tordue et pas bien, quoi, parce que les positions où ils sont tous tordus, c'est parce qu'il y a un certain mal-être. Et là justement où maintenant j'ai grandi et beaucoup de choses sont réglées dans ma vie et j'ai plus envie de peindre des corps aussi fins, aussi squelettiques et aussi tordus, parce que c'est plus ce qui me parle. J'aime bien toujours les corps dans des positions originales, mais pas nécessairement tordu dans un mal-être et dans une douleur, quoi. Plus dans une expression, dans une folie, dans une danse, mais pas dans de la douleur, plus dans de la douleur en tout cas.
13: Et qu'est-ce que tu cherches à provoquer comme réaction chez le spectateur ?
10: Je pense rien d'intentionnel, parce que je peins vraiment pour moi, et je pense pas aux gens qui vont le voir quand j'ai peint. Maintenant, c'est sûr que ça me fait énormément plaisir quand une personne voit quelque chose dans un tableau que j'ai fait, et aujourd'hui, s'ils peuvent ressentir quelque chose, je serais ravie que ce soit le cas, peu importe ce que c'est. Je pense que quand même, la majorité, c'est des tableaux qui sont plutôt provocateurs, mais ils ont pas été peints dans une envie de provoquer qui que ce soit, quand ils ont été vraiment peints dans un besoin de le peindre et de le sortir de moi et de mon corps, quoi. Je cherche pas à provoquer quoi que ce soit. Maintenant, si les gens sont provoqués, j'ai un peu ce truc de me dire ah, c'est chouette, parce que c'est peut-être des gens qui ont vécu ou qui ont ressenti ce genre de choses, et le fait de le voir représenté, ils comprennent ce que ça veut dire. Et quand ils comprennent pas ce que ça veut dire, pour moi c'est pas grave, parce que ils comprennent ce que ça veut dire pour eux, en fait. C'est ça le plus intéressant. Pour moi, j'ai pas besoin qu'ils comprennent ce que j'ai fait, moi, ce que j'ai peint, pourquoi est-ce que je l'ai fait, ce que j'ai ressenti. Je m'en fous un petit peu du moment où ça peut leur parler, tant mieux, quoi. Et même si ça leur parle pas, c'est pas grave, c'est juste qu'ils le trouvent beau comme ça et qu'ils savent pas pourquoi, ou qu'ils aiment pas, parce que ça arrive. Ça me va.
13: Est-ce que peut-être tu as des influences artistiques ou culturelles, pas forcément dans la peinture, c'est pour ça que je dis culturelles, et t'as des influences, des choses qui t'influencent, artistiquement dans ta peinture?
10: Alors, y a un truc qui est rigolo, c'est au tout début, quand j'ai commencé à peindre, du coup au bout de 2 ans, j'avais pas mal de tableaux, et à Narbonne, il y a une dame qui m'avait contacté pour faire les marchés de l'art. Donc c'est des mini Montmartre, c'est à Narbonne, c'est sur une petite place, et du coup on avait notre petit stand avec plein de peintures, etc, etc. Et moi, il y avait plein de gens qui passaient qui me disaient Egon Schiele, oui, d'accord. c'est dommage, mais je n'ai aucune culture artistique. Culture, philosophie, psychologie, ça y va à fond, mais artistique, non. Et je me dis que c'est peut-être un avantage, parce qu'au moins j'ai pas été influencée par quoi que ce soit. Et puis je suis restée libre dans mes... Enfin, si j'ai envie de faire un truc qui est pas... par exemple, je ne prépare pas mes toiles. Et ça, quand je parle à des amis artistes, on me dit « Ah bon, tu prépares pas ta toile ?» Enfin, je sais pas, il y a des choses, des règles dont je suis affranchie. Mais du coup, oui, pour revenir au marché de l'art, on n'arrêtait pas de me dire Egon Schiele. J'ai pas cherché forcément derrière. Et puis après, j'ai fait un interview à une radio à Narbonne, justement, où la dame de l'interview qui m'a dit t'es très inspirée de Egon Schiele, etc., etc. Et j'en ai profité pour regarder juste avant que l'interview passe en direct qui c'était. Je me suis dit, ah ouais. Ok, ah d'accord. Et je me rappelle vraiment ce truc de... J'ai vu un de ses premiers tableaux sur internet, j'ai vraiment juste tapé son nom, j'ai vu les tableaux arriver et j'étais à deux doigts de pleurer, quoi. Ça m'a bouleversée de chez bouleversée. Et du coup, maintenant, oui, c'est une inspiration. Avant, sans que je le sache, c'en était une. Maintenant, c'en est une, parce que moi, je trouve que pour sa technique de peinture, c'est absolument divin, c'est magnifique ce qu'il fait. Et puis en fait, c'est des corps tordus, c'est des corps qui souffrent, c'est de la douleur. Et maintenant, c'est lui qui m'inspire énormément. Et là, j'avais un trou ces derniers temps, où j'ai un petit peu moins de temps, donc en ce moment j'ai un peu le syndrome de la page blanche. Et j'ai eu la chance d'aller à Vienne et de voir les tableaux de Egon Schiele en vrai. Ça faisait des années, c'était vraiment mon rêve. Et j'ai pleuré, mais j'ai jamais autant pleuré de ma vie, je crois. Et lui, c'est mon inspiration principale, et ce sera toujours mon inspiration. Maintenant que je sais qui il est et ce qu'il peint, je ne citerai que lui, parce qu'après, je vois pas qu'il pourrait y avoir, parce que c'est vraiment... en fait, ce que lui peint et ce qu'on ressent de sa peinture, c'est ce que moi, j'essaye de mettre dans l'étoile. J'ai jamais autant compris une peinture que les peintures d'Hugo Chile, parce que je ressens ce qu'il a mis dedans, parce que j'ai l'impression de mettre les mêmes choses dans les miennes, quoi.
13: Et est-ce que tu peux me dire peut-être quel regard tu portes sur la scène artistique locale de Montpellier, ou plus largement la scène de peinture actuelle?
10: À Montpellier, je suis quand même pas mal d'artistes. Mais c'est vrai que jusque-là, je me mélangeais pas nécessairement parce que c'est bête, mais il y a ce truc de légitimité. Et puis il y a pas très très longtemps, je suis allée voir le vernissage de Kourou. De base, il faisait beaucoup de tags, de street art. Et puis là, il s'est mis à la peinture. Et du coup, je me suis dit, je vais aller voir ce qu'il fait. Et je trouve que sur la scène de Montpellier, c'est un des plus doués. Je sais qu'il y a Mara aussi qui est à Montpellier. Il y a pas mal d'artistes avec qui j'ai discuté. J'avais découvert un artiste, David Rapenot, qui fait des tableaux très, très durs, je trouve, où ses décors, il travaille avec une perspective mais hyper, hyper intéressante. Et c'est vrai que pour moi, ces tableaux me mettent très mal à l'aise, mais il y a ce truc de ils mettent mal à l'aise, mais j'ai besoin de les regarder parce que je les trouve vraiment très très cool. Donc lui, c'est vrai que je l'avais découvert il y a quelques années, j'aime beaucoup ce qu'il fait. Mais après, c'est vrai que j'ai pas, encore une fois, comme dit, j'ai pas énormément de culture au niveau de l'art. Sur Narbonne, du coup, je connais pas mal d'artistes parce que j'ai fait le marché de l'art, donc forcément on se mélange. Mais sur Montpellier, je commence parce que je fais de plus en plus d'expos, mais on va dire que je commence vraiment à grandir là. Je ressens par contre le besoin de me mélanger un petit peu plus avec des artistes, découvrir un peu plus la scène artistique, etc. Et puis pour moi, Montpellier, c'est vraiment la scène où il faut être en ce moment, parce que pour moi ça monte pendant que je suis en train de monter, donc c'est parfait. Et je trouve que c'est une scène une ville culturellement, que ce soit danse, chant, peinture, tout ce que tu veux, c'est une ville qui grandit énormément en termes de culture et d'art. J'adore cette ville, tous les musées qu'on peut faire qui sont gratuits, puis même juste se balader, lever les yeux, t'as des fresques, t'as des bâtiments qui sont absolument magnifiques, il y a toujours des gens sur la com en train de jouer de la musique, ou t'as des spectacles en plein milieu.
13: Et est-ce que du coup c'est difficile de se faire une place en tant que jeune artiste aujourd'hui?
10: Oui et non, je pense que en fait, comme j'ai mes études, je peux pas m'y mettre à 200%, mais je trouve que même en m'y mettant pas à 200%, je trouve que je me débrouille plutôt bien. Donc je pense que si je faisais que ça, en tout cas dans une ville comme Montpellier, je vois pas comment ce serait pas possible un minimum de grandir et de faire quelque chose. Alors je dis pas devenir le prochain Egon Schiele par exemple, ou le prochain Picasso, quoi, mais je pense que déjà la scène est ouverte, les jeunes sont ouverts et ont envie d'art, les jeunes sont touchés par l'art. Je dis surtout les jeunes parce que moi j'ai surtout eu des retours de jeunes, et puis c'est vrai que les milieux que je fréquente artistiques sont souvent beaucoup plus fréquentés par des jeunes, quoi. Est-ce que c'est difficile? Je pense que oui, particulièrement en termes de salaire. Est-ce que tu peux en vivre? Moi je pense pas pour le moment, mais je pense que si je voulais en vivre, il faudrait que je m'y mette à 200%, et je me dis, si je m'y mets à 200%, pourquoi pas.
13: Est-ce que tu peux me parler du fait peut-être d'être une femme dans ce milieu? Comment ça se passe? Est-ce que ça t'apporte des difficultés? Est-ce que voilà?
10: C'est pas tant le fait d'être une femme qui m'apporte des difficultés, mais c'est le fait de peindre du nu, parce que j'ai dû faire des demandes pour des expositions, je sais pas, une cinquantaine sur les 10 réponses que j'ai eues, parce que la majorité des gens malheureusement ne répondent pas, en tout cas c'est mon expérience. J'en ai 8 qui ont refusé parce que c'est du nu, et parce que on est à un resto, on a des enfants, on peut pas. Donc c'est plutôt ça qui me pose problème, le fait d'être une femme, pas nécessairement, même pas du tout, j'ai pas ressenti quoi que ce soit là-dessus. Mais au contraire, je connais plus de femmes dans le monde artistique que d'hommes, pour le coup, à Montpellier en tout cas. Après peut-être aussi parce que je me mélange plus facilement avec les filles, parce que girls, je suis plus à l'aise, j'imagine. Je trouve pas que ce soit un milieu qui soit sexiste particulièrement, ou le fait d'être une femme, ça peut te porter préjudice ou quoi que ce soit, quoi. C'est t'es artiste ou t'es pas artiste, que tu sois femme, homme, non-binaire ou cheval. Je fais une fixette sur le cheval, mais je pense que ça pose pas problème, c'est vraiment ce que tu crées et comment tu le crées, quoi.
8: À travers son œuvre, Gomard nous invite à regarder au-delà des apparences et à écouter ce que le corps a à raconter lorsqu'il devient langage. Fidèle à sa vision du corps bruyant inextinguible, l'artiste poursuit une démarche sincère et instinctive où chaque toile devient un espace de dialogue entre l'intime et l'universel. Depuis Montpellier, Gomard construit patiemment son univers et affirme sa place dans la jeune scène artistique contemporaine. Une artiste à suivre dont les œuvres nous rappellent que les corps bruyants portent en eux des récits, des luttes et des émotions qui ne cessent jamais de se taire.
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8: Et c'était Gomard sur Radio Campus Montpellier. Pour retrouver son travail, rendez-vous sur son Instagram @gomard.artwork ou sur son site internet gomardartwork.com. Et pour finir ce Peak Time, je vous propose de conclure en musique en s'écoutant le titre Licorice de MF Doom. Salut!

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Salut à toutes et à tous, vous êtes bien en direct de l'émission Dub Shower sur Radio Campus 102.2 FM. Émission spéciale ce lundi. Parce qu'on va accueillir le Selecta Artical Fab.

Hey, bonsoir à tous, bonsoir à toutes. Vous êtes bien sur Radio Campus, ici c'est Article Fab. On prend les commandes. On prend les commandes pendant une heure de 18h à 19h. Merci à Sly pour l'invitation. Une heure 100% vinyle. On a commencé avec deux légendes du reggae, du dancehall, l'homme qu'on appelle Garnet Silk à l'instant. Et juste avant, c'était Sizzla. On enchaîne avec l'homme qu'on appelle Mikey General Sin. Bienvenue, big up à tous.

Et la sister s'appelle Aza Lineage. Give thanks for life. Massive tune. Écoute ça, vous êtes bien sur Radio Campus, man. Big up Sly.

S Massive, c'était l'homme qu'on appelle Prince Allah. Et juste avant, c'était Dawe Congo. Sur une production Satadob, Dubwise.

Hey Massive, l'émission touche à sa fin. Encore une fois, merci à l'homme qu'on appelle Sly pour l'invitation. C'était Dub Shower. On va se laisser sur un petit instant en roots. La cita s'appelle Sharon Little, Don't Mashup Creation. Tout de suite, la version Dubwise pour toi et toi sur Radio Campus.

émission qu'on appelle Dub Shower en direct sur Radio Campus. Artic Alpha invité par l'homme Sly. Et je vous laisse en vous donnant rendez-vous le 21 juin à la fête de la musique. On sera Sly et moi-même. On sera au devant l'église Saint-Denis le 21 juin avec le Ballet Batché Crew. Sly va présenter ses sélections et moi je vais présenter mon projet Dub Wizard of Flows accompagné de la chanteuse Flows. Je vous donne rendez-vous le 21 juin. Ratez pas ça, terrible.

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0: sont champions du monde pour la deuxième fois dans l'histoire du football français.
1: On est les champions, putain. On est les champions. Non mais tu le crois ça? On est les champions. Non mais c'est fou.
2: Bon, le MHB est une nouvelle fois au firmament du handball continental. 14 titres de champion de France, 13 coupes de France, 10 coupes de la Ligue, 2 trophées des champions et désormais 2 Ligues des champions. Montpellier est sur le toit de l'Europe.
3: Et bonsoir à tous les chillers et chilleuses. Au lendemain du Grand Prix de Monaco et de la finale de Roland-Garros, nous sommes ravis de vous retrouver pour le 31e épisode de la saison 11 de Sport & Chill en direct sur Radio Campus Montpellier tous les lundis de 19h à 20h30. Et pour ce nouvel opus, je suis accompagné de 4 chillers en studio pour un débrief complet de l'actualité sportive de la semaine. J'allais dire, on est de retour au grand complet parce qu'on est bel et bien 5 autour de la table. Mais un seul être vous manque et tout est dépeuplé. On salue évidemment Antoine qui a terminé de son côté sa saison radiophonique. Hein. Que voulez-vous, les graves blessures qui arrivent au pire des moments juste avant la Coupe du Monde. Enfin, il est retourné dans ses contrées de Centre-Val-de-Loire, mais il nous reviendra évidemment en septembre. En attendant, nous, on est toujours là jusqu'à la fin de ce mois de juin pour une riche actualité de la semaine. Et je présente mon équipe en démarrant sur ma gauche avec Rémi. Rémi, troisième titularisation de rang, ça sent bon la Coupe du Monde pour toi.
4: Oui. Bonsoir Romain, bonsoir à tous. Effectivement, c'est vrai que là, on enchaîne. En plus, on a un programme bien chargé pour cette semaine, même les semaines précédentes. On avait un beau programme. Les prochaines semaines, on va avoir un beau programme. Donc, clairement, on est bien lotis là-dessus. Il n'y a rien à redire. Très content d'être là. On va pouvoir débriefer tout ça avec grand plaisir.
3: Du tennis, de la NBA, du foot, tout bientôt avec donc cette Coupe du Monde. On a d'ailleurs un match pour l'équipe de France ce soir. Ce sera le dernier match de préparation avant la Coupe du Monde face à l'Irlande du Nord. Bonsoir Yacine, 2 semaines d'affilée où tu arrives sur le gong, tu comptes exactement sur mon retard à l'allumage pour nous rejoindre en studio, bonsoir à toi.
5: Donc on dirait que c'est fait exprès, bonsoir à toutes et à tous. Bah, bonsoir Romain, ravi de partager encore une fois avec vous cette émission, on s'achemine encore une fois vers les dernières émissions et effectivement bah, le sport est aussi intéressant qu'on a toujours une actualité chargée, encore une fois ce soir, donc ravi d'en parler avec vous.
3: Actualité chargée au niveau international mais aussi au niveau local, on y reviendra et je sais notamment pour le plus grand plaisir de Yacine qui suit comme moi assidûment le MHR saison après saison, troisième chiller en studio à nos côtés qui nous revient, c'est notre cher Thomas, bonsoir à toi.
6: Bonsoir à vous, bonsoir le chat, en effet, après une petite pause, je reviens en force pour le Fergie Time, le Money Time.
3: Écoute, on n'en doutait pas que tu serais de retour pour les grands moments de la saison radiophonique, avec en plus ce soir, j'y reviendrai à nouveau, un invité avec nous en studio, dernier chiller que je présente, qui nous revient après avoir fait sa quinzaine de Roland-Garros, c'est notre Rudy National, bonsoir à toi.
7: Eh ben, bonsoir à tous, hein. Ça fait un petit peu de temps quand même que je ne suis pas venu entre les jours fériés et tout, mais ça fait plaisir de revenir, hein, voilà. On a eu des dernières semaines très sympathiques, deuxième place de Maloukas aux 500 miles, défaite de Medvedev au premier tour de Roland, double abandon de Charles Leclerc sur les deux derniers Grands Prix, on arrive avec une belle forme.
3: On arrive avec une belle forme pour votre Rudy, vous l'avez compris, qui a vu beaucoup de sport, une belle actualité, mais aussi qui a vécu un certain nombre de déceptions ces derniers jours dans l'actualité sportive. J'en viens justement au programme de notre soirée, messieurs, on va lancer les hostilités dans quelques instants avec le Sport Montpellierain, retour sur la fin de saison du MHB. C'était les deux derniers matchs de la saison la semaine dernière finalement, et c'était surtout la DER est l'ultimo baile, comme on le dit, de Chino Simone, une légende du MHB. Ça s'est terminé, j'allais dire, en fanfare avec une victoire dans le derby sur un score symbolique. 34-30 face à l'USAM Nîmes-Gare pour la dernière journée. Le débrief ensuite de Lou MHR à Gerland et la qualification, donc c'est officiel en demi-finale du top 14. Ce sera au Vélodrome dans un peu moins de 15 jours pour le MHR. Ce sera le samedi 20 juin. On attend de savoir notre adversaire. À l'issue des barrages, on enchaînera ensuite avec la parole et au chiller dans la deuxième partie de l'émission. Un sujet basket avec notre analyse des deux premiers matchs des finales NBA entre les Knicks et les Spurs et notre projection sur la série avec un retour à New York au Madison Square Garden. Avant notre sujet tennis et le tennis qui finalement occupera toute la suite de l'émission, notre bilan de la quinzaine à Roland, les premiers titres en grand chelem sur la terre battue parisienne de Mira Andreeva et d'Alexander Zverev, la sensation Maya Vralinska, le tennis italien au rendez-vous avec 3 Italiens en quart de finale alors que le numéro 1 mondial Yannick Sinner a été éliminé dès le deuxième tour et que Lorenzo Musetti a été contraint de déclarer forfait. Après une deuxième pause musicale, place alors à notre interview de la semaine. On recevra Julien Gillet, entraîneur et formateur de plusieurs jeunes talents du tennis français, notamment d'Arthur Cazot pendant sa jeunesse, de ses 13 à ses 18 ans, mais aussi plus récemment entraîneur de Valentin Royer, qui a été éliminé au deuxième tour de Roland-Garros face à Novak Djokovic. On évoquera son parcours professionnel, sa collaboration avec plusieurs talents du tennis français, mais aussi l'actualité de la petite balle jaune tout au long de l'émission. N'hésitez pas à réagir à nos côtés, notamment sur notre live Twitch. Mais vous pouvez aussi évidemment continuer à nous suivre à la radio, comme chaque semaine. Et on vous mettra votre sondage Sport Montpellier 1 de la semaine. Il concernera le MHR. La phase finale du top 14 est-elle du bonus pour le MHR? Oui ou non? Vous avez la parole. Allez, on rentre dans le vif du sujet avec le Sport Montpellier 1.
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3: Rudy, je le disais, deux clubs qui animent cette période estivale. On est plutôt fin de printemps, mais vu les températures, c'est déjà un petit peu l'été à Montpellier. Ce sont deux équipes sur lesquelles on peut souvent compter dans notre belle ville montpelliéraine pour performer. C'est notamment le cas saison après saison du MHB. On va revenir avec toi justement sur cette fin de saison avec deux matchs qui avaient lieu la semaine dernière face à nos voisins toulousains et voisins gardois de l'USAM.
7: Et oui, ça s'est très bien passé pour cette fin de championnat qui était entre guillemets sans grand intérêt pour nous, mais voilà, on finit l'année à peu près comme l'année dernière, les saisons précédentes. Voilà, on s'était dit tout au fil de la saison à la radio, savoir est-ce qu'on pouvait viser une deuxième place ou première place, c'était peut-être un peu trop loin pour nous. Et voilà, on finit encore derrière Nantes. J'aimerais d'abord avoir votre avis, c'est une saison décevante parce qu'en soi, on n'a pas de plus grande amélioration, même si on gagne encore une fois la Coupe de France. Et également un bon parcours européen, mais là aussi on peut peut-être avoir des regrets, surtout vu la faible marche sur laquelle on s'incline. Donc peut-être Yacine, si tu veux commencer, savoir si pour toi c'est une saison décevante, ou néanmoins quand même, on ramène des trophées, et c'est quand même pas si mal.
5: On peut pas être totalement négatif en disant que c'est une saison décevante, au final tu finis troisième, en plus ça me permet juste de signaler qu'on est qualifié pour la Ligue des Champions, parce que le format a changé, désormais à partir de l'année prochaine ça sera 24 équipes, donc... Troisième place sécurisée, j'avais quand même peur parce qu'on avait senti le souffle de Limoges derrière. Finalement, on a réussi à sécuriser, puis en plus avec une belle victoire pour l'outil mobile de Diego, donc c'est très bien. Non, pas totalement négatif, parce qu'au final, hormis peut-être tu vois, le scénario de match face à Kiel où tu n'arrives pas à marquer but à la dernière minute, tu réussis quand même à prendre deux trophées, à les garder du côté de Montpellier. On était peut-être un peu méchant, peut-être un peu dur avec cette équipe. C'est vrai que l'effectif a été largement renouvelé cette année. Il y a quasiment la moitié de l'effectif qui avait été changé en début de saison. C'est une saison qui est satisfaisante pour les standards de Montpellier. Si ça n'avait pas été cette troisième place qu'on a réussi à malgré tout à sécuriser, j'aurais été quand même beaucoup plus négatif. Au final, on va dire que c'est une saison relativement bien réussie.
3: Rémi, pour toi, c'est une saison dont on doit se satisfaire, comme Yacine semble dire, ou tu es plutôt du côté de la question qui était un petit peu orientée de Rudy, de dire que c'est une déception? C'est vrai que pour Montpellier, ce qui est un petit peu difficile à appréhender saison après saison, c'est qu'on a l'impression de revivre un petit peu la même histoire, de manière sempiternelle, juste derrière Paris et Nantes, et d'avoir du mal à peser face aux deux plus grosses écuries du championnat, qui, elles, se sont jouées la victoire, ce titre de champion de France, quasiment jusqu'à la fin de la saison, et Montpellier a été finalement assez vite décroché.
4: Et même Paris et Nantes ont joué ça sur un match sec du côté de l'Accor Arena à 3 journées de la fin, donc c'est pour dire quand même à quel point ça a été serré entre les deux, ou même deux, je ne sais plus. Mais sur cet aspect-là, je rejoins Yacine, c'est-à-dire que la copie que tu rends, c'est la même que l'année dernière. Et au final, en plus, c'est la première saison post-Patrice Canaillier, c'est quand même un truc qu'il faut quand même préciser, c'est-à-dire que tu n'as plus ton coach emblématique qui t'a porté pendant très nombreuses années, donc tu es obligé un peu de t'adapter avec un autre fonctionnement avec Eric Batté, qui a pu très bien s'acclimater à cela, et tu vas chercher une troisième place. Alors certes, il a fallu un petit peu que tu ailles la chercher sur la toute fin parce que c'était un petit peu compliqué, tu as lâché quand même quelques petits matchs en cours de chemin, mais tu as quand même le titre en Coupe de France. Certes, il y a la quatrième place effectivement en Ligue européenne, mais je serais très curieux de voir ce que cette équipe donnera en Ligue des Champions la saison prochaine, même si bon voilà, il faudra effectivement la saison prochaine peut-être mettre un petit peu plus les bouchées doux pour, comme tu dis, essayer de passer ce cap que des clubs comme Paris ou Nantes ont déjà passé.
3: Deuxième saison, effectivement, avec Eric Matteo aux commandes du club. Finalement, un bilan qui reste satisfaisant en termes de trophées pour un club qui est désormais le troisième plus grand club du handball français. Non pas par son histoire, on reste bien devant, encore une fois, avec nos deux Ligues des Champions. On va y revenir, justement, faire le lien avec Diego Simone, notamment. Mais dans la hiérarchie actuelle, en 2026, du hand français, c'est une réalité pour Montpellier. Trois trophées avec Eric Matteo, deux Coupes de France, parce qu'on était déjà vainqueur l'an dernier, on a conservé notre titre, qu'une première victoire, et ça faisait belle lurette que c'était pas arrivé, on en parlait la semaine dernière face à Nantes, le trophée des champions aussi en début de saison. Ce dernier match, Rudy, c'était aussi l'occasion de dire au revoir à plusieurs joueurs qui quittent le club à l'issue de cette saison. Kylian Pratt, qui repart, jeune espoir français du côté de Tremblay, lui qui est d'origine de la région parisienne. Lucas Peyas aussi, malheureusement blessé cette saison, l'international suédois, et donc une légende du club qui n'est autre que Diego Simone, qui est resté 13 ans au MHB et qui a marqué de son empreinte son passage au club.
7: Et oui, voilà. Et j'ai eu très peur, hein, c'est bien sur le match de la Coupe de France où il est sorti blessé, j'ai eu très peur que sa carrière allait s'arrêter là-dessus. Heureusement pour lui, non. Et lui, c'est l'emblème du MHB des dernières saisons. Quand j'ai commencé à regarder le MHB, il était déjà là. Et c'est toujours... Il y a peu de sports aujourd'hui où tu peux te dire qu'il y a quelqu'un qui reste plus de 10 ans dans un même club, encore plus quand il n'est pas né, tu vois, qu'il n'est pas de la région. Donc ça fait vraiment plaisir d'avoir vu un joueur comme ça arriver au MHB, et surtout avec le palmarès qu'il y a eu au fil des années. Voilà, donc je ne sais pas si, par exemple, Yacine, même Thomas, si tu as un souvenir particulier avec ce joueur, mais franchement... Voilà, ça a vraiment été pour moi un des meilleurs joueurs qui a rejoint Montpellier, sans parler évidemment des experts, des Karabatic, des Kikou, tout ça.
6: Bah, j'aurais du mal à ne pas répondre sur ce dernier match là, qui était quand même chargé en émotions, avec sa famille qui est venue sur la pelouse. J'ai lu aussi qu'il y avait son frère, je crois, qui est venu d'Argentine, donc c'était vraiment quand même de très chouettes images, surtout sur un match comme tu l'as dit, 34 pour Montpellier, 30 pour Nîmes. J'ai trouvé le clin d'œil un petit peu rigolo. Je sais pas s'ils l'ont fait exprès ou pas, j'aurais bien aimé qu'ils le fassent exprès, mais c'est vrai, je suis d'accord avec ce que dit Rudy. Des longues carrières dans un seul et même club, c'est quand même très rare, et c'est ce qui se fait que dans des sports qui sont comme ceux-là, avec le hand. Ça me fait penser aux grandes heures de Marc Planus avec les Girondins, mais c'est vrai que maintenant dans le foot on ne le voit quasiment plus, même Maldini avec l'AC Milan, je te vois me regarder. Mais en effet, c'est des très belles images, et pour le coup c'est une vraie légende. Vous utilisez le terme de légende, c'est une vraie légende qui raccroche, alors peut-être pas les crampons, mais les chaussures de salle de ce club-là, et c'était très chouette à voir comme dernière image en tout cas.
5: Ouais, moi c'est vrai que l'image que j'ai quand même, c'est la finale à 4 du côté de Cologne en 2018, où il est, je crois, dans l'équipe type, où il est monstrueux.
3: Termine MVP d'ailleurs.
5: Exactement, je crois que c'est face au Vardar en demi et face à Nantes en finale. Moi, le petit regret que j'ai, parce qu'on parle d'un joueur avec quasiment 400 matchs sous les couleurs du MHB, c'est triste à dire, mais il n'a jamais été champion de France. C'est ça qui est terrible. En 2014, je crois que c'est Dunkerque, et puis après, il y a le règne du PSG. Donc effectivement, il a collectionné les titres de deuxième en championnat. Il a gagné quelques Coupes de France, quelques Coupes de la Ligue, mais il n'a jamais été champion. C'est peut-être le regret que j'ai pour cette immense légende du club. Voilà, en tout cas, c'est le souvenir que j'ai, c'est vraiment son Final Four du côté de Cologne, où avec Flo, on était comme des fous devant la télé.
3: Il est arrivé effectivement à Montpellier juste au moment où le PSG Handball est rentré sur la scène du handball hexagonal et a pris les titres et a pris le relais finalement du MHB, mais dans une période finalement qui était moins aisée pour Montpellier. Il aura marqué de son passage à Montpellier. Il n'aura jamais laissé qui que ce soit insensible. Diego Simone, qui s'est vu remettre la médaille de la ville à l'issue de ce match, et un très beau moment. J'étais présent de mon côté à la Sud de France Arena pour cette ultime Mobile et de Diego Simone, en présence, comme tu le disais Thomas, de sa famille. C'était difficile face, lorsqu'on a connu Montpellier et toute son histoire avec le club, de retenir ses larmes, vu effectivement l'hommage qui lui a été rendu, avec notamment ce maillot qui est descendu depuis le toit de l'aréna à l'effigie de Diego Simone, avec quelques images qui sont passées, et puis les mots de Diego, qui a salué évidemment ses coéquipiers, qui a salué saluer le capitaine Valentin Porte et puis toutes les personnes qui l'ont amené à construire ce beau parcours à Montpellier. Évidemment, les entraîneurs et surtout Patrice Canaillé, plus récemment évidemment Éric Mathé, le président Julien Deljarry, mais avant lui aussi Rémi Lévy qui était présent, ou encore Serge Granger dont il a parlé, qui est aujourd'hui disparu et dont il a parlé à plusieurs reprises et qu'on avait eu le plaisir avec Florian, alors animateur, de recevoir lors d'une dernière émission de Sport & Chill sur Radio Campus Montpellier. On referme ce sujet handball pour poursuivre avant notre première pause musicale avec un sujet rugby, cette fois-ci dans l'actualité montpelliéraine, parce que c'est donc désormais chose faite. Rudy, le MHR sera bel et bien du rendez-vous des demi-finales du top 14 au Vélodrome de Marseille.
7: Et oui, quasiment simultané avec le multiplex de la dernière journée de handball, on avait aussi le multiplex de la dernière journée du top 14 que j'ai pu regarder. C'est quand même particulier, un multiplex de rugby, il y a des points dans tous les sens, des essais toutes les deux minutes, c'est pas comme au foot. Et on a réussi à s'imposer du côté de Lyon, c'était vraiment pas facile, on s'est pas facilité les choses, surtout qu'en plus de l'autre côté, le Stade français était quand même aussi proche par moment à s'imposer à La Rochelle, donc c'était vraiment très compliqué. On se disait peut-être qu'on allait finir à 3e du championnat. À la mi-temps, c'était le cas, on était 3e, mais on a réussi quand même au fil du match, à La Rochelle notamment, à battre le Stade français et nous également de gagner, ce qui fait qu'on termine la saison 2e, donc voilà, de qualifier directement en demi-finale. Peut-être on va retrouver le Stade français en demi-finale à Marseille. Donc, je ne sais pas trop quoi vous dire. On peut être largement satisfait de la saison. On a été champion d'Europe, 2e de la saison régulière, qu'à 4 points, il faut le dire, qu'à 4 points du Stade toulousain. Donc, on aurait pu presque finir premier. Donc, je ne sais pas qu'est-ce que vous voulez dire dessus, à part que, on se dit la finale, quoi, maintenant.
3: Dans une saison plus particulièrement relevée, Thomas, effectivement, Montpellier termine avec 82 points. Et il fallait donc 72 points pour être qualifié dans le top 6, parce qu'on le rappelle, l'une des infos marquantes aussi de ce week-end, c'est que l'Union Bordeaux-Bègles ne jouera pas les phases finales cette année. Pourtant, l'Union Bordeaux-Bègles est champion d'Europe, en ayant remporté la plus grande des Coupes d'Europe, la Champions Cup, avec 70 points, et Clermont, qui termine juste devant après avoir battu Bordeaux, à 71 points, mais ne sera pas non plus en phase finale.
6: C'est une très grande saison, c'est une très grande saison. Je voyais que le Midi Libre a apporté un petit contrat à Johan Codulo, parce que toute la saison il a martelé qu'il aurait bien signé un top 6 pour se qualifier directement en barrage. Là c'est un contrat pour être dans le top 2, c'est quand même assez fou. Tu l'as dit, Romain, une saison très relevée avec des concurrents directs qui étaient aux prises jusqu'au terme de la saison. J'ai bien aimé aussi le tempérament des joueurs lyonnais qui n'ont pas abdiqué, qui ont joué jusqu'au bout. On aurait pu penser que c'était un match facile pour Montpellier, mais comme tu l'as dit, ils ont dû se battre jusqu'au bout. Léo Colli nous a fait une jalibert, je ne pensais pas qu'il était capable de faire ça, mais dis donc, ce petit coup de pied et la petite chistera pour Ngandebe est magnifique, vraiment des très jolis essais. Et Montpellier a appuyé là où ça fait mal et là où ils sont les meilleurs depuis le début de la saison, c'est des molles, c'est des regroupés. Je pense que la première ligne du MHR va être grandement plébiscitée au moment des récompenses de fin de saison, parce que encore une fois les avants ont été au top du début jusqu'à la fin de la saison. J'espère vraiment qu'ils vont tenir leur rang pour cette fin de saison là, parce que vraiment il y a de très grandes chances de faire de belles choses sur ces demi-finales là. Et en effet, on rêve que d'une finale Toulouse-Montpellier, certainement en juin.
3: Yacine, victoire évidemment encore une fois éminemment collective, 10e victoire toute compétition confondue pour le MHR, mais aussi des domaines, des secteurs de jeu où Montpellier a encore montré un certain nombre de certitudes et des joueurs qui ont marqué de leur empreinte ce match. Léo Colli, auteur de 13 des 28 points des Montpelliérains ce samedi soir. Les piliers aussi, effectivement, à leur aise dans cette rencontre, Wilfried Houpatin et Enzo Forletta, tout comme les Ninouchi qui font partie du 15 de la semaine
5: exactement.
3: De l'équipe.
5: Exactement, encore une fois, trois joueurs devant, justement, dans le 15, dans le 15 type de la dernière journée. Ça illustre beaucoup de choses. Alors effectivement, déjà, dans un premier temps, la première ligne, on en parlait beaucoup, mais au final, on a peut-être... les titulaires et les remplaçants, peut-être qu'ils ne sont pas forcément même niveau. Par contre, les 6 qui sont alignés régulièrement et qui remplacent les uns et les autres aux alentours de la 50e minute chaque match, j'ai l'impression que le niveau ne baisse pas. Les Ninouchi qui finit avec 13 plaquages réussis sur 16 à la fin du match, encore une fois exceptionnel. Auguste Cadeau qui marque l'essai. On a Léo Colli qui effectivement, est en fin de parcours avec le MHR, mais qui a quand même, semble-t-il, mais vraiment à cœur de finir son aventure du côté du MHR de la plus belle des façons. C'est vrai qu'il fait une très très belle fin de saison. T'as une infirmerie qui est pas garnie, donc ça c'est aussi. On avait eu peur avec Vunipola, effectivement, après sa blessure en finale face à l'Ulster. Au final, c'était pas grand-chose. Donc au final, hormis le retour de Miotti qui est prévu normalement, je crois que c'était pas une blessure qui est très très importante. T'as la chance de faire du frais aussi pour le week-end d'après, parce que je crois qu'on mésestime beaucoup trop, selon moi, le fait de ne pas jouer un barrage en termes de récupération. C'est énorme, le championnat est très très dense, il est très compliqué pour la récupération, t'as pas le temps, surtout dans des rushs de fin d'année. Là en l'occurrence, tu vas te permettre, t'as le luxe d'être qualifié directement en demi-finale, et je crois que statistiquement il n'y a aucun finaliste et encore moins aucun champion qui était passé par la case barrage depuis beaucoup beaucoup beaucoup d'années. Donc même nous en 2022, lorsqu'on est champion, on était en demi directement. Tous les feux sont ouverts pour moi. Attention à ne pas sous-estimer l'adversaire en demi. Ça sera soit La Rochelle ultra revancheur et qui finit très très très bien sa saison, soit un Stade français qui nous ressemble beaucoup quand même. Alors effectivement, nous on a peut-être le meilleur pack depuis quelques mois, mais le Stade français en termes d'identité de jeu, c'est l'équipe peut-être dans le championnat qui nous ressemble le plus. Donc si on devait les affronter, ça sera un match avec entre deux équipes qui se ressemblent beaucoup, et bien malin qui pourrait dire qui serait le favori ou l'outsider. Moi je serais franchement parfaitement incapable de dire à l'orée justement des demi-finales qui serait favori entre le MHR et La Rochelle ou le Stade français. Pour moi, ça sera du 50-50. Évidemment, sur le papier, sur la dynamique, on part avec une légère avance. Mais sincèrement, quand on voit le niveau de ce top 14, il faut vraiment pas partir confiant. Pour moi, ça sera du 50-50. Et je suis quand même très très curieux d'arriver à cette demi-finale, parce que voilà, on va arriver frais et c'est le plus important pour ce club.
9: On va conclure ce sujet sport montpelliérain avec la question justement qu'on va poser à nos auditeurs dans notre sondage de la semaine, peut-être pour te la poser à toi Rémi, justement au vu de la dynamique du MHR ces dernières semaines, est-ce que pour toi tu considères que cette phase finale c'est du bonus justement parce que la saison est déjà réussie, 82 points en phase régulière, une demi-finale sachant qu'on sait qu'on revient de très loin et donc un Challenge Cup, ou justement tu te dis au vu de la dynamique de Montpellier, non, on n'a pas le droit de se cacher, c'est pas du bonus, il faut jouer une finale.
4: En toute sincérité Romain, quand je vois un petit peu la manière dont cette fin de saison se découpille du côté de Montpellier, ça me décevrait si samedi 27 juin, quand on se branchera devant la finale du top 14, je ne vois pas Montpellier au Stade de France. Parce qu'il y a vraiment quelque chose qui a eu lieu cette saison, une vraie dynamique très bien encaissée. Et en plus, tu vas arriver sur les demi-finales, déjà avec la fraîcheur évidemment, comme l'évoquait Yacine, du fait que tu vas avoir une semaine en moins, comparé à La Rochelle et au Stade français, ça va faire du plus grand bien. Tu vas pouvoir en plus affronter une de ces deux équipes-là qui, en plus, a quand même. T'as quand même un petit peu, on va dire, t'es quand même confiant par rapport à ça, sachant qu'en plus, les deux. Déjà ils se sont un petit peu tiré la bourre déjà là sur cette dernière journée, et en plus là sur le barrage qui va venir, donc forcément les deux vont bien se connaître, et que bon, quand ils voient l'un ou l'autre va arriver à Marseille, forcément ça va être un petit peu plus compliqué. Donc là je pense qu'il y a une vraie opportunité déjà minimum de retrouver le Stade de France, parce que après aller chercher le Brennus ça me semble un petit peu plus complexe, surtout par exemple avec un Toulouse qui maintenant j'ai l'impression arrive de plus en plus avec l'expérience qu'ils ont à lisser leur saison et à faire en sorte d'être très bon sur la fin pour aller chercher le titre. C'est notamment ce qu'on a vu la saison dernière où ils ont fait une régulière un petit peu plus lisse pour ensuite bien gérer la fin de saison. Donc déjà, si on peut être au Stade de France le 27 juin, je pense ça avec grand plaisir.
9: Avec le Stade toulousain qui avance un petit peu masqué, et rien qu'à voir les déclarations d'Hugo Mola à l'issue de cette dernière journée qui vont pleinement dans ce sens, disant qu'il entend beaucoup d'équipes, et je pense qu'on est aussi visé qui pourrait viser le titre, mais que eux, les Toulousains, font leur bonhomme de chemin dans leur coin et restent visiblement assez confiants. Ils auraient tort de ne pas l'être pour aller chercher ce Brennus. On aura le temps encore de se projeter, en tout cas effectivement c'est la particularité de ces barrages, avec aussi l'affiche qui sera l'affiche la plus scrutée par les Montpelliérains, qui opposera donc deux équipes qui se sont jouées lors de la dernière journée, mais cette fois-ci non pas à Marcel de Flandre mais à Jambouin, avec le Stade français qui recevra La Rochelle. Difficile à dire quel est l'adversaire qu'il faut éviter. Sur la saison on aurait tendance à dire le Stade français, mais au vu de la dynamique récente on se méfie évidemment des Rochelais. En tout cas, au moins nous de notre côté on pourra être face à notre télévision à attendre notre adversaire, et c'est
3: déjà plutôt quelque chose qui apporte de la satisfaction et qui apportera aussi sans doute l'occasion aux organismes de se régénérer pour préparer, comme le disait fort justement Yacine, cette demi-finale. Rien, dernier mot.
4: Juste un dernier mot pour préciser que ce Stade Français La Rochelle, il aura lieu dimanche, donc ce sera, et lundi prochain dans Sport & Chill, on aura l'occasion de se projeter sur cette demi-finale pour savoir par rapport à qui, lequel des deux en sortira vainqueur, ou comment jauger par rapport à ça et à quel point Montpellier a ses chances d'aller au Stade de France.
6: Pour la dernière de Sport & Chill le 29 juin, on pourra aussi débriefer de la finale du MHR.
5: Espérons, croisons les doigts.
3: C'est tout ce que l'on souhaite effectivement pour nos cistes. Et donc la demi-finale, c'est le prochain rendez-vous pour le MHR. Ce sera donc le samedi 20 juin, ça on le sait, au Vélodrome à 21h. Le Stade Toulousain jouera la veille, le vendredi soir. Donc on connaîtra déjà l'un des deux finalistes dans la quête de ce bouclier de Brennus. Messieurs, on va prendre notre première pause musicale de la soirée avant de revenir pour notre parole Eto Chiller. C'est un son italien, l'occasion effectivement de faire un petit peu écho à la défaite en finale de Flavio Coboli de Fulminacci, Stupida Sfortuna.

0: Et de retour à l'antenne de Radio Campus Montpellier, vous êtes avec votre équipe de Sport & Chill et vous écoutiez un son de Fulminacci, Stupida Sfortuna. De notre côté, on passe tout de suite à la parole et au chiller.
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0: Et avant le temps fort de notre émission avec notre interview, tout d'abord notre parole est au chiller avec un premier sujet, basket, avec toi Rémi, l'occasion d'évoquer le début de ces finales NBA entre les New York Knicks et les San Antonio Spurs. Le moins que l'on puisse dire, c'est que si on est un petit peu chauvin, on n'est pas très très ravi de ce début de série entre les Knicks et les Spurs, alors même qu'on pensait que le vainqueur de Spurs au OKC aurait potentiellement la voie royale vers le titre NBA.
3: Ouais, effectivement, et c'est vrai que ça fait, c'est quand même assez surprenant de voir ça. 2-0 déjà pour l'équipe de Mike Brown à l'issue de ces deux premiers matchs qu'ils ont tous les deux remportés du côté du Frostbank Center de San Antonio. 105-95 pour le match 1, puis 104-105 sur le match 2 dans la nuit de samedi à dimanche. Une défaite assez particulière, surtout encore plus quand les Spurs ont eu une balle de match dans ce match 2 avec Victor Wembanyama qui a loupé le dernier tir en toute fin de match. Pour commencer, pour un peu revenir sur ces deux premiers matchs, messieurs, est-ce que vous pensez que les Spurs paient leur inexpérience en termes de collectif, ou est-ce que les Knicks, qui ont notamment eu un peu plus de fraîcheur, on rappelle qu'ils ont plié leur finale de conférence en un sweep contre les Cavs, est-ce que leur fraîcheur a quand même bien pu les aider par rapport à ça, Thomas ?
4: Oh, je pense que c'est un mix des deux. Un mix des deux parce que forcément un Game 7 encore plus à l'extérieur te pénalise en termes de fraîcheur.

0: crois qu'il n'y a plus le choix. Le match, comme on le disait, le Game 3 est ce soir. Donc je pense que Victor aura à cœur de vraiment bien rentrer dans cette partie-là pour pouvoir vraiment mener son équipe vers la victoire. Mais encore une fois, là, la match-up ne lui correspond pas parce que Karl-Anthony Towns le fait sortir de l'arceau, le fait sortir de la zone et ça ne l'arrange pas du tout. On voit bien que défensivement, il est gêné et ça se répercute forcément sur son apport offensif, malheureusement.
1: Oui, non, mais effectivement, moi, je te rejoins, Thomas, sur le fait que c'est un mix des deux. Objectivement, on le voit, les Spurs ont laissé beaucoup plus d'influx tout au long de la conférence Ouest. Je le disais parce que souvent, dans les médias, on le disait, le fait que le vainqueur de la conférence Ouest avait une bonne tête de champion NBA, mais la réalité, c'est que des fois, ça peut être aussi un inconvénient d'avoir une conférence si difficile avant de rejoindre la finale, là où le parcours des Knicks a été plutôt facile. Objectivement dans la conférence Est, ils ont fait du frais, alors des fois on craint, c'est comme au tennis avant la finale de Kobolik contre Zverev, que le manque de rythme puisse être défavorable. La réalité, c'est que dans un sport collectif comme le basket, avec la longueur de cette saison si éreintante, moi je suis convaincu que c'était plutôt un atout pour les Knicks, évidemment, de jouer moins de minutes, moins de matchs, et après l'expérience, c'est aussi une réalité, hein. Les Spurs, c'est loin d'être l'équipe la moins expérimentée de NBA, si on regarde notamment l'âge moyen, j'ai vu l'équipe a sorti cette statistique pondérée des joueurs en fonction de leur nombre de minutes, mais c'est rien à voir avec les Knicks qui pour le coup font partie des équipes les plus expérimentées de la ligue et qui je pense aussi ont appris, Rémi, de leurs échecs lors des précédentes campagnes de play-off, et je pense qu'ils avaient aussi à cœur de faire taire les critiques ou ceux qui pensaient que Wembanyama avait déjà sa première bague, et voilà, ils ont fait un très bon match, et la fin de saison, la fin de match aussi a tourné en leur faveur, avec effectivement une dernière séquence qui coûte très très cher aux Spurs, et je crains qu'elle puisse leur coûter très cher dans cette série. On rappelle que ça ne s'est tout simplement jamais vu, une équipe qui perd ses deux premiers matchs à domicile et qui s'imposerait, mais pourquoi pas voir Wemby et ses coéquipiers écrire une nouvelle page de l'histoire de la NBA.
2: Ouais, toutes les statistiques là sont faites effectivement pour être battues, pour dire à quel point quand même les Knicks sont quand même dans une forme olympique. La dernière défaite des Knicks en date, c'est le match 3 du premier tour des playoffs contre les Atlanta Hawks à Atlanta. Depuis, ils n'ont plus perdu le moindre match. Ouais. C'est vraiment. Ensuite, ils ont sweepé les Sixers, ils ont sweepé les Cavs. Donc, il y a vraiment un rythme très impressionnant de la part de ces Knicks, bien portés par Jalen Brunson, par Karl-Anthony Towns, comme tu en parlais tout à l'heure, Thomas. Maintenant, on va un petit peu se projeter sur la suite de cette série, avec notamment donc ce match 3 qui va avoir lieu dans cette nuit, littéralement, la nuit de lundi à mardi, du côté de l'emblématique Madison Square Garden, qui attend quand même depuis 73 un titre de champion NBA pour les Knicks. Donald Trump va être présent dans la salle, lui qui est supporter des Knicks, le président américain. Il a envie de voir son équipe briller sur la plus belle des scènes. Messieurs, ce match 3 et même ce match 4 vont être ô combien importants pour les Spurs, qui sont plus que jamais au pied du mur, mais surtout par rapport au match 3 cette nuit, est-ce que si ils le perdent cette fois-ci, on pourra vraiment se dire que là c'est définitivement foutu et que là ça partira en sweep ?
0: Voilà, je pense qu'à 0-3 c'est terminé là. Je pense que même dans les têtes ça serait beaucoup trop difficile. On peut espérer que les Spurs arrivent à minima en prendre un là-bas. Je pense que ça serait déjà un bilan qui serait assez positif. Tu reviens à San Antonio, tu essayes de gagner au moins un match à domicile dans cette série quand même, donc tu tournes à 3-2 et après tu essayes de faire au mieux pour le retour au MSG, mais la tâche semble quand même très compliquée. Je reviens aussi sur ce que disait Romain, je pense que les Knicks monte doucement en puissance aussi au cours de ces playoffs. Tu évoquais un parcours 4-0-4-0. On peut aussi mettre en corrélation avec l'adversité à l'Est, qui était quand même un petit peu moins importante qu'à l'Ouest. Mais en effet, ils ont fait le travail quand il fallait le faire. Je les ai souvent pointés du doigt à l'antenne aussi, en leur disant que certainement qu'ils auraient dû prendre le spot numéro 1 au cours de cette saison régulière. Force est de constater que là, ils nous ont fait mentir parce qu'ils ont été encore meilleurs en playoffs. Donc je pense vraiment que ça va être très compliqué pour Victor et sa bande. Je vois quand même un statement game, soit sur le 3, soit sur le 4 de Victor, où il va quand même réussir à prendre son équipe et les ramener vers la victoire. Je pense vraiment qu'il va s'énerver. Je vois bien un petit 40-10-5 là ce soir pour pouvoir au moins maintenir un peu le suspense, parce que je peux pas imaginer qu'un joueur comme Victor se fasse sweep en finale NBA.
1: Yacine, le début de match aussi sera sans doute crucial. Alors on le sait, pour les Spurs, ça a failli suffire cette seconde mi-temps, et notamment cette très bonne deuxième mi-temps de Victor Wembanyama, malgré la dernière action, la dernière séquence qui coûte très cher encore une fois aux Spurs et qui a été maintes et maintes fois commentée. Mais on sait que la première partie

0: du match n'a pas été bonne, a mis les Knicks sur les rails. Encore plus à l'extérieur, ce sera clé pour les Spurs de tout de suite mettre en difficulté cette équipe de New York.
1: Oui, effectivement, après, ce qui est frustrant pour les Spurs, et en fait, on espère, en tout cas, ne serait-ce que pour avoir eu un suspense accru pour cette série, mais il faudra pas. En fait, je pense que ce qui va aussi importer beaucoup, c'est la distribution des points, parce qu'effectivement, lorsqu'on regarde le match 2, les joueurs des Knicks, que ce soit Mikal Bridges, Karl Anthony Towns ou encore évidemment Jalen Brunson, ils sont tous autour de 20 points, tandis qu'effectivement, les Spurs, entre Harper, Castle et Wembanyama, c'est pas forcément équilibré. On a aussi, pour parler au match 1, aussi un De'Aaron Fox qui a fait un sous-match, qui a marqué moins de 10 points. Là, effectivement, comme tu le disais, Romain, c'est le début du match, notamment avec la distribution des points qui va être clé. On peut pas non plus compter sur Wembanyama pour qu'il fasse 40-45 points d'un coup. Il va devoir être sacrément bien assisté, effectivement, mais il va aussi devoir faire preuve, je pense, d'un peu plus d'égoïsme. C'est vrai que Wembanyama, effectivement, il s'inclut dans un collectif où clairement c'est le collectif qui prime. Il n'y a pas de mégastar, même si c'est le joueur le plus talentueux, évidemment. Mais je pense que c'est peut-être le match clé pour qu'il se montre, effectivement, et qu'il dise c'est moi le patron, les tirs ouverts j'en ai. Au lieu de chercher la passe, je vais devoir tenter le tir, même si ça passe pas. Parce que c'est vrai que la communication de Wemby, elle est très bonne. Il dit que je suis coupable, etc. etc. Mais là, pour le coup, s'il doit sortir l'habit du torero, c'est ce soir, en tout cas cette nuit. Quitte à rater des tirs, etc., des tirs primés, il n'y a pas de souci, mais il faut qu'il les tente. Je trouve que sur le match 2, il a trop peu tenté, notamment en première mi-temps, ce qui n'est évidemment pas le cas du côté des joueurs d'Anix. Là, pour le coup, il lance des bombinettes à 3 points de partout. Là, pour le coup, on sait qu'Wemby en est capable. On l'a vu ce qu'il avait fait contre le Thunder, où il était absolument pas maladroit derrière la ligne de 3 points. Donc, je l'attends sur ça. Et puis, pour rejoindre évidemment mes camarades, effectivement, là, si le match 3 est perdu, ça pue le sweep, malheureusement, pour les Spurs. J'ai envie de dire que, effectivement, on a affaire à une équipe qui est peut-être parmi les plus jeunes, autour de 25 ans moyenne d'âge. L'Enix est autour de 28. T'as envie de dire aussi que l'Enix, de leur côté, il y a peut-être les étoiles qui commencent à s'aligner de petit à petit. Boston s'est fait éliminer prématurément, ce qui a ouvert aussi le chemin pour l'Enix, qui pour le coup, en termes de fraîcheur, je crois que c'était 17 matchs pour les Spurs et 13 seulement pour l'Enix. 4 matchs de différence en termes de fraîcheur physique, c'est un peu comme au rugby, surtout sur une période aussi restreinte. J'espère évidemment me tromper. Mais moi, personnellement, je suis assez peu optimiste sur les chances des Spurs de gagner ce Game 3, mais j'espère évidemment me tromper.
0: Après, les dynamiques changent très vite. Peut-être que si on nous avait interrogé juste avant ces finales, on aurait dit autre chose.
1: Effectivement.
0: Forcément, on a les éléments de ces deux premiers matchs qui montrent à quel point la tâche s'annonce ardue pour les coéquipiers de Victor Wembanyama, De'Aaron Fox ou encore de Stephen Castle. Il faudra du mieux aussi pour les lieutenants aux côtés de Wemby. Et puis, il faudra de l'adresse parce qu'on le dit aussi, et ça a été commenté, c'est sur le match 1 où les deux équipes, mais encore plus pour les Spurs, ont été assez catastrophiques dans ce domaine. Avec San Antonio qui était à 36% au tir et New York à 41%, mais ce qui avait donc suffi pour prendre ce premier match. Mais celui qui fait véritablement mal et basculer la série, c'est cette deuxième victoire à l'extérieur pour les Knicks. À savoir qu'en 11 matchs de playoff, il y a eu à domicile, il y a eu 5 défaites pour les Spurs et que c'est la troisième fois de la saison où ils perdent 2 matchs d'affilée à domicile. Les deux autres fois, c'était en saison régulière, c'était pas encore arrivé lors de ces playoffs. C'était en début de saison face aux Warriors et puis il y avait une série juste avant ou juste après Noël, je crois, avec un match contre Utah et un autre contre Cleveland. Oui, Thomas.
2: Je réponds à Capitaine Fish qui passe le bonjour à tout le monde en arrivant dans le chat et qui nous demande c'est quoi un sweep. Donc un sweep est lorsqu'une équipe gagne 4-0 et on dit un sweep parce que c'est un coupe-balai et on leur dit ciao, bonsoir.
0: Effectivement, et c'est tout ce que l'on ne souhaite pas à Victor Wembanyama et aux Spurs, à la fois parce qu'évidemment on supporte et on suit attentivement la saison de notre Frenchie pour ses premières finales NBA et puis aussi pour l'intérêt tout simplement de ces finales. On aimerait bien voir tout cela relancer, voir effectivement les Knicks et les Spurs pousser dans le retranchement avec pourquoi pas un retour du côté justement du Texas avant pourquoi pas de revenir pour le grand final de ces finales NBA du côté du Madison Square Garden. La suite, c'est donc cette nuit, Rémi nous le disait, avec ce match 3 qui sera déjà déterminant pour la suite de cette série du côté de New York en présence donc du président américain. On enchaîne avec un deuxième sujet dans cette parole et chiller. Ça va nous occuper finalement pendant toute la prochaine demi-heure parce qu'il y aura ensuite notre invité qui va arriver avec nous, Julien Gillet. Mais tout d'abord, dressons le bilan ensemble, Yacine, de cette édition de Roland-Garros avec donc cette deuxième semaine qui a rendu son verdict et deux nouveaux vainqueurs de Grand Chelem.
1: Effectivement, évidemment, bien malin qui aurait pu prédire cette issue, justement, tant du côté féminin que masculin. Effectivement, surtout masculin, pour commencer, c'était du côté de la Porte d'Auteuil hier, la finale masculine entre Alexander Zverev et Fabio Coppoli, avec enfin le premier grand chelem pour Alexander Zverev. Lui qui courait derrière, je crois, après 4 finales grand chelem perdues. Là, pour le coup, il a enfin vaincu le signe indien et salue son premier titre à 29 ans, ce qui est quand même une attente assez importante. Du côté féminin, là, pour le coup, il y a eu moins de suspense. C'est une magnifique Mira Andreeva qui, à 19 ans, salue son premier grand chelem face à la surprise Maria Jvalinska, qui était issue des qualifications. C'était ce samedi. Bon, pour évidemment gloser avec sur le nombre de surprises qu'il y a eu tant du côté féminin, mais surtout masculin. Peut-être commencer avec une question un peu basique et te faire réagir toi, Rudy, en premier. On a eu énormément de surprises sur toute la quinzaine. Est-ce que toi, franchement, tu t'attendais à autant de surprises, mais est-ce que tu t'attends quand même, ou est-ce que tu t'attendais plutôt à des confirmations qui ont été des surprises qui ont été des confirmations? Je pense notamment à un joueur au Fonseca du côté masculin qui était capable d'éliminer Novak Djokovic et Casper Ruud. Il y aurait tellement à parler. Est-ce que toi, tu t'estimes que c'était un bon cure en termes de surprises, ou est-ce que tu penses que ces surprises ont plutôt été une note négative à cette quinzaine du côté de Roland-Garros?
3: Il y a plusieurs choses, tu vois, que tu peux dire par rapport à ça. Est-ce que je m'attendais à autant de surprises? Pas forcément, mais tu t'attendais à des surprises. On avait déjà dit avant Roland-Garros, on s'attendait avec les conditions climatiques qu'il allait y avoir un peu de bordel sur la première semaine. Et c'est exactement ce qui s'est passé, encore plus avec Yannick Sinner. Et c'est surtout le circuit ATP ces quelques derniers mois. Tu sens qu'il y a très peu de régularité au top niveau, entre et guillemets les Sinner et Alcaraz. Donc franchement, oui, tu sais que s'il y a une surprise, il y en a d'autres qui vont s'enchaîner. Et c'est simple, du moment où Sinner est éliminé, forcément, on l'a très bien vu, si vous l'avez vu, les réactions de Félix Auger-Aliassime quand il perd face à Flavio Coboli. Dans sa tête, lui, il s'y croyait. Et tout le monde pouvait se dire, du moment où il n'y a plus Sinner, plus Alcaraz, tu peux te dire dans ta tête, t'y crois. Alors, ouais, voilà, c'est ça, c'est que... On a pu voir au moins pas mal de jeunes, et c'est ça, moi, surtout, pour moi, ce que je retiens au début de la première semaine, c'est tous les jeunes qui arrivent et qui vont nous donner beaucoup de plaisir, beaucoup de beau tennis sur la suite des prochaines années dans le tennis, comme tu l'as dit, avec les Fonseca, Mensik, Rodar et tout ça.
0: Rémi, peut-être pour poursuivre le sujet tennis, effectivement, moi je suis plutôt d'avis que c'était un des aspects positifs de cette édition de Roland-Garros. Alors on pourrait parler du niveau d'adversité, mais c'est ce qui nous a fait un petit peu vibrer pendant cette quinzaine. On avait la crainte d'avoir un tournoi avec une domination écrasante de Yannick Sinner, il n'en a rien été, il a même été sorti dès le deuxième tour, on en parlait la semaine dernière, et on a vu éclore... pour le grand public, des talents au plus haut niveau. On a vu un tournoi où finalement tout semblait possible. Peut-être ce qui nous a plus déçus, je ne sais pas quel est ton avis, en tout cas c'est le mien, au-delà du fait qu'on apprécie ou non les joueurs qui pouvaient composer les deux derniers carrés, mais c'est plutôt justement cette fin de tournoi, je pense notamment chez les hommes, avec des demi-finales et une finale qui ont un peu déçu en termes de qualité tennistique.
4: C'est clair qu'il n'y a pas eu forcément de match mémorable sur la toute dernière ligne droite. C'est sûr que quand on a eu ces dernières années des grands moments dans la conclusion de ces hostilités, forcément que là ça fait un petit peu plus tâche, mais comme tu le dis, le fait qu'on ait pu voir de nouvelles têtes qui ne connaissaient peut-être pas forcément cette expérience-là, d'aller jouer une deuxième semaine de Grand Chelem, voir un quart de finale de Grand Chelem, voir une demi-finale de Grand Chelem, c'est vrai que pour eux, ça a été une opportunité en or de pouvoir saisir cela, de profiter de l'élimination précoce de Sinner, mais aussi de Novak Djokovic, dont on n'a pas forcément parlé là ici, mais c'est vrai que son élimination par João Fonseca au troisième tour avait été un sacré tremblement de terre. Donc forcément que pour beaucoup de ces jeunes-là, comme des Matteo Arnaldi, comme des Flavio Coboli, des Félix Auger-Aliassime, des Jakub Mencik, ou même encore Raphaël Rodard, c'est sûr que voilà, pour eux, ça a été une opportunité en or qu'ils ont pu saisir. Mais au final, notamment chez les hommes, il y a une forme de logique à ce que ce soit Alexander Zverev qui prenne ce titre-là, parce que c'était le mieux placé de tous et qu'il était plus expérimenté que tous les autres membres des huit derniers membres du tableau. Donc voilà, la logique a été respectée d'une certaine manière, et même un petit peu pareil chez les femmes, même si chez les femmes, il y a eu la sortie d'onde de Sabalenka.
3: Juste ça, je voulais dire, Romain, rapidement, par rapport à ce que tu voulais dire sur la fin de tournoi, c'est que je te comprends totalement, c'est qu'on a eu plein de surprises sur les premiers jours, et à la fin, il n'y a pas eu cette dernière surprise, il n'y a pas eu la surprise de fou, où tu te dis, ouais, au final, on sait ce qui s'est passé, et ce qui est arrivé, que ce soit même du côté des filles également, où tu te dis, au final, il ne s'est pas eu vraiment la surprise, quoi. Donc je te rejoins assez.
0: Ah non, mais moi, c'est aussi mon avis, et c'est, en tout cas, c'est comme ça, en termes d'émotion, que j'ai vécu aussi ce tournoi. Avant d'évoquer peut-être, Yacine, le tableau féminin, je voulais avoir la réaction de Thomas aussi, parce que je pense que quand même c'est important de le dire. On s'est un petit peu tous sensibilisés autour de la table, autour du sujet, la manière d'aborder aussi ce titre, ce premier titre d'Alexander Zverev. Moi, ça me semble important aussi, ça me semble un principe de responsabilité aussi dans les médias, d'expliquer aussi pourquoi on a du mal parfois aussi à se réjouir de la victoire de certains champions. Alors oui, anomalie pour Alexander Zverev de ne pas encore avoir remporté de titre majeur. Il avait joué 3 finales, il avait perdu les 3. Lui-même disait en interview que s'il avait perdu cette finale, il n'en était pas très loin, poussé quand même au 5e face à Flavio Cobolli. Ça aurait été sans doute difficile d'en gagner un dans sa carrière. Pour autant, bah, quand même un personnage aussi, il faut le dire, controversé, Alexander Zverev, notamment pour des affaires d'ordre judiciaire qui font qu'on a du mal parfois aussi à séparer, et ça me semble important aussi, le sportif de l'homme, parce que ça reste la même personne, et que ce succès d'Alexander Zverev, de fait, est assez controversé par rapport à ceux qu'on a connus précédemment sur l'émotion de joie qui lui est légitime, mais qui n'est pas forcément partagée par l'ensemble du public.
2: Exactement, tu fais bien de le souligner. Alors, c'est vrai qu'on peut avoir beaucoup de mal à séparer l'homme du sportif, mais justement je pense que c'est important de pas forcément le séparer. C'est important d'avoir ce devoir de mémoire et de transmission, même pour les jeunes qui suivent le tennis depuis peu, et de ne pas faire oublier tous ces actes, parce qu'on parle de ça, mais on parle aussi de quelqu'un qui a fracassé sa raquette contre la chaise d'un juge arbitre également. Donc c'est un personnage qui est assez détestable, et on est quand même en droit de pouvoir ne pas se réjouir de la victoire d'un joueur. Pour parler du sportif maintenant, c'est vrai que le fait qu'il n'ait pas eu de grand chelem dans sa carrière était peut-être une anomalie sur le circuit actuellement. C'était peut-être le joueur avec le plus de victoires et de titres sans avoir eu de grand chelem, même quand on faisait le travail dans l'historique, c'était quand même le joueur qui possédait le plus gros dossier pour un joueur qui n'avait pas encore remporté de grand chelem. On pense aussi à un Nalbandian ou peut-être un Joe Wilfried Tsonga aussi qui n'en ont jamais remporté. Après, je voulais aussi aborder un sujet qui est que une finale, ou en tout cas avec deux joueurs qui ont fait énormément de fautes directes et où je me suis pas vraiment régalé devant cette finale là, je préfère une finale avec 3-7 largement dominée par un joueur où je prends plus de plaisir à avoir du joli tennis. Voilà, c'était tout ce que je voulais dire.
0: Tu fais bien de le signaler aussi, hein, c'est des fois aussi on a envie de ces scénarios en 5-7, mais il faut voir aussi la qualité de tennis qu'on a vu, et pour le coup ça a été un match avec beaucoup de déchets et qui du coup de ce point de vue là aussi a déçu les observateurs de tennis. Peut-être parler quand même du tableau féminin, oui, messieurs, avant de prendre notre deuxième pause musicale de la soirée, avec donc la victoire Yacine de Mira Andreeva, mais aussi une autre sensation de cette quinzaine, c'est qu'une joueuse issue des qualifications a joué tout simplement la finale du simple dans le tableau femme.
1: Exactement, la finale opposée Maja Walińska, qui avait quand même tombé la Rue Schneider et Kalinskaya notamment, Diane Paris, sans parler de Diane Paris effectivement, qui avait été la satisfaction du côté français lors de cette quinzaine, qui elle s'était ici en finale face à Mira Andreeva. Et là pour le coup il faut reconnaître que Mira Andreeva, elle nous a sorti une superbe quinzaine. Si je ne me trompe pas, elle n'a perdu qu'un seul set au second tour face à l'Espagnol Bassol, sinon elle n'a concédé aucun set. Et elle ponctue, elle qui sortait un mois auparavant d'une finale perdue face à Marta Kostyuk du côté de Madrid, là pour le coup sur terre battue elle confirme, et là pour le coup elle sort d'une quinzaine où elle était clairement la meilleure. Elle tournait autour depuis quelques années, hein. Il y a 2 ans elle était en demi-finale face à Paolini, l'an dernier elle s'inclinait en quart face à Louise Boisson, et effectivement là pour le coup il n'y a pas grand chose à redire, en partant du principe également que les favorites ont été éliminées, confère Sabalenka de tours avant. Ma question que j'allais poser notamment par rapport à Mira Andreeva, et peut-être te poser la question Rémi, on l'a vu évidemment performer sur terre battue, elle n'avait pas été mauvaise, je l'avais dit, du côté de Madrid. Pour autant, lorsqu'on regarde les autres surfaces, son meilleur classement à Wimbledon, c'est quart de finale face à Belinda Bencic. Du côté du dur à Melbourne, elle s'est inclinée cette année en 8e face à Svitolina, et l'US Open elle n'a jamais franchi le 3e tour. Est-ce que tu lui vois des marges de progression sur ces surfaces là et si oui, effectivement effectivement, est-ce que tu penses que ça pourra arriver dès cette année de sa dynamique?
4: Pour moi, il y a une marge de progression globale qui va arriver maintenant pour Mira Andrieva, parce qu'elle m'a vraiment impressionné sur cette quinzaine à Roland-Garros, où elle a su saisir une opportunité qui vraiment était parfaite pour elle, et surtout en ayant fait preuve d'une solidité mentale assez exceptionnelle. L'année dernière, on a vu cette image lors du quart de finale contre Louise Boisson, où elle était en larmes carrément, tellement elle avait été prise par les émotions, par le fait qu'elle allait perdre avec un public en plus qui était contre elle. Mais là, cette fois-ci, elle a vraiment fait preuve d'une résilience. Elle a été impressionnante en mettant du très bon rythme, et en plus en ayant des adversaires, on va dire, assez complexes, parce qu'en quart de finale, elle a affronté Sorana Cirstea, qui a été vraiment sur un super rythme, qui vraiment, pour sa dernière saison, impressionne tout le monde. En demi-finale, elle a affronté Marta Kostyuk, avec le rematch de Madrid, exactement, où Kostyuk est passé à côté de son élément, mais Mira Andrieva a été vraiment d'une très belle solidité. Et en finale contre Wawrinka, elle n'a pas du tout tremblé par rapport à l'enjeu, elle était vraiment dans son élément. Donc clairement, pour moi, je pense que c'est une victoire qui va débloquer beaucoup de choses pour Andrieva, qui maintenant va pouvoir être un peu plus décomplexée, va pouvoir savoir mieux gérer tout ça, mieux gérer ses émotions dans ce genre de match là et vraiment je pense que j'ai très très hâte de voir la suite de la saison de Mira Andrieva.
0: C'est vraiment un point de bascule pour la jeune joueuse russe de 19 ans. Effectivement, cette demi-finale qui était très attendue parce que c'était sans nul doute les deux meilleures joueuses depuis le début de la saison de terre battue en termes de performance, en tout cas Kostyuk et Andreeva, qui se retrouvaient à ce stade de la compétition. Et ouais, ça pouvait être la finale avant l'heure, évidemment, sans oublier Elina Svitolina qui a été éliminée par sa compatriote au tour précédent. Et puis donc la surprise du chef Rvalinska, tandis que la numéro 1 mondiale Arina Sabalenka a été sortie dès les demi-finales. Peut-être terminer les quarts de finale, Diana Schneider dans un match assez ahurissant aussi, où elle était pas loin de l'aller servir pour le match, et puis finalement le match lui échappe totalement. Peut-être ce qu'il a manqué à la polonaise, même si Andreeva était très forte en finale, je voulais dire Maja Radinska, c'est peut-être d'arriver à continuer à jouer son jeu aussi, comme elle l'avait fait au tour précédent. Elle a semblé sans solution lors de cette finale face à une joueuse aussi en pleine confiance. Peut-être terminer sur un dernier point, Yacine, avec Rudy, en prenant notre pause musicale, pour te dire une question tout simple. On a une petite larme, la saison sur terre battue est terminée, mais on en ouvre une autre, toujours très courte, mais intense. C'est la saison sur gazon. Quelles sont tes attentes?
3: Moi, j'adore la saison sur gazon. Il y a peu de personnes qui aiment le gazon sur la globalité des fans de tennis, mais moi, ça, la fraîcheur. Déjà, on a déjà de la pluie de partout. C'est le premier jour de gazon, il y a déjà des interruptions de pluie de partout. C'est magnifique, c'est ça le tennis. Mais on va retrouver les grands serveurs. Voilà, moi, j'ai une attente particulière. Je dirais que Medvedev, un petit titre en 250, et un petit quart de finale, demi-finale à Wimbledon. En tout cas, ce qu'il y a surtout à noter, c'est après ce Roland-Garros totalement fou, est-ce qu'il peut se passer la même chose à Wimbledon? Comment va être Sinner sans dire entre guillemets avec des repères? Est-ce qu'Alexander Zverev peut aller loin à Wimbledon? Pour moi, non. Mais on a aussi des retours, comme ça, Tyler Fritz qui était blessé tout le long de la saison, qui reprend cette semaine à Stuttgart. Enfin, et surtout les jeunes, parce que moi, Jakub Mensik, quand tu vois comment il a servi face à Fonseca, un tournoi comme Wimbledon, il va être impressionnant à voir. Il y a beaucoup, en fait, de tous les jeunes qui sont révélés à Roland-Garros. Sur une surface comme Wimbledon, ça sera très important à voir. Et comme on en a un peu parlé, Mira Andreeva sur Wimbledon, je pense très bien qu'elle peut aussi aller très loin.
0: Avec pourquoi pas aussi Elena Rybakina, qui pourrait être une de ses principales rivales. Qui était moins à son aise, effectivement, sur la terre battue parisienne, comme on pouvait s'y attendre. La numéro 2 mondiale, les prochains tournois à suivre dès cette semaine. Hertogenbosch chez les hommes et les femmes, Londres chez les féminines, et donc Stuttgart, tu le disais, Rudy, chez les hommes, avec effectivement un magnifique gazon du côté de l'Allemagne, avec une belle saison courte mais intense à suivre, qui nous amènera jusqu'au mois de juillet avec Wimbledon, troisième grand chelem de la saison. Messieurs, on va prendre notre deuxième pause musicale de la soirée avant de revenir avec notre invité de la soirée, Julien Gillet, actuel entraîneur de Valentin Royer et formateur de tennis à Montpellier. Notre pause musicale, c'est un son de Muse, Night Shift Superstar.

0: Et de retour à l'antenne de Radio Campus Montpellier, vous écoutiez Night Shift Superstar, un son de Muse. Et de notre côté, on passe tout de suite à notre interview jingle.
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0: Et ce soir, dans Sport and Chill, nous avons le plaisir de recevoir en studio Julien Gillet, entraîneur et formateur de tennis basé à Montpellier. Alors tout d'abord, pour vous présenter en quelques mots, Julien Gillet a notamment accompagné la formation d'Arthur Cazaux, l'un des grands talents du tennis français qu'il a suivi entre ses 13 et 18 ans à Saint-Gély-du-Fez. Il est aussi aujourd'hui l'entraîneur de Valentin Royer, jeune français installé dans le top 100 ATP avec pour meilleur classement la 54e place mondiale en février 2026. Avec lui, on va parler du rôle de formateur, de la relation coach-joueur, du passage souvent difficile entre espoir et joueur professionnel, mais aussi de l'actualité du tennis au lendemain de Roland-Garros. Bonjour Julien et merci d'abord d'avoir répondu favorablement à notre invitation.
2: Bonjour, avec plaisir.
0: Et ben, plaisir partagé avec nous. Alors peut-être pour commencer, est-ce que vous pourriez revenir avec nous sur votre parcours pour qu'on puisse comprendre finalement qu'est-ce qui vous a amené déjà vers le tennis et puis vers ce métier d'entraîneur, d'autant qu'on a cru lire que ça a été une vocation finalement, c'est rapidement en tout cas, cette volonté, pourquoi pas un jour d'entraîner dans le tennis.
2: Ouais, moi j'ai grandi vers Perpignan et je sais plus, vers 7 ans je m'étais mis au tennis. Et j'ai accroché assez vite, mais je faisais d'autres sports en même temps. Du coup, voilà, je me suis pas mis à jouer 5 heures par jour au tennis et avoir un projet pour devenir joueur professionnel très tôt. Mais disons qu'au fur et à mesure, ce sport m'a plu. Mes parents, eux, ils étaient plutôt du style à privilégier l'école au sport. Et du coup, il n'y avait pas de formule sport-études. Moi, j'aurais voulu en faire un peu plus. Mais c'est vrai qu'avec le côté scolaire français, on est quand même très limité. Je trouve ça assez dommage, sauf si maintenant on fait les cours par correspondance. C'est ce qu'ont fait en fait les jeunes que moi j'ai entraînés qui sont devenus pros après. Mais si on ne fait pas ça et qu'on est au lycée sur des horaires classiques, on fait 8h, 18h à des moments, on s'entraîne le soir, on a les devoirs. Bref, voilà. Donc. Mais moi, j'ai mordu au tennis. Je me suis rendu compte que j'allais pas être professionnel assez tôt. Mais je savais qu'il fallait quand même être un bon joueur pour avoir, en tout cas pour entraîner à bon niveau, déjà pour vivre cette expérience et pour avoir un peu de crédit aussi. Du coup, j'ai poussé pour être un bon joueur. Voilà, j'étais à moins 15. Voilà, ce qui est je ne sais pas ce que ça représente au niveau national, mais voilà, c'est... C'est avant d'être professionnel, j'ai fait des tournois des premiers qui s'appellent des futurs. Et j'ai eu assez tôt, en fait, à 14-15 ans, l'envie de devenir entraîneur de joueurs de bon niveau, voire de haut niveau.
0: Expérience d'entraîneur, lorsqu'on pense à un entraîneur dans le tennis, on pense souvent justement à accompagner les joueurs à perfectionner leur coup, évidemment le service, le revers, le coup droit. Mais c'est sans doute beaucoup plus complexe que ça, le métier d'entraîneur. Qu'est-ce que ça recoupe finalement, si vous deviez le résumer un petit peu à nos auditeurs ?
2: Alors c'est sûr que si on est strictement entraîneur dans un club de tennis, alors moi je dis ça, je ne l'ai jamais été, mais j'ai 46 ans, j'ai fait quelques clubs, j'ai eu quelques entraîneurs dans des clubs et j'ai beaucoup d'amis qui le sont. Si demain je te tutoie, tu te pointes pour prendre une heure de tennis et que tu me dis « bon, mon coup droit il est un peu léger, il faut que je m'améliore », je vais me concentrer sur ton coup droit. Moi, ce que je fais dans mon métier, c'est en fait essayer de prendre en compte tous les facteurs de la performance. Et ça va de la diététique à la récupération, au côté psychologique de se sentir bien, aux relations avec les autres, la communication. Et donc, c'est beaucoup plus large que le coup de raquette, même si, évidemment, c'est important. Mais en fait, il y a tout ce qu'il y a à côté. Et plus on monte vers le haut niveau, plus il y a une équipe. Mais l'entraîneur, c'est un peu le chef d'orchestre de l'équipe.
0: Le tennis, c'est aussi un sport qui s'est professionnalisé assez tôt. Pour autant, tout avance très vite. Justement, est-ce qu'il y a eu des évolutions ainsi un petit peu marquantes ? Là, on parle d'autres domaines connexes auxquels il faut faire attention lorsqu'on entraîne et qu'on prépare un sportif, et en l'occurrence un tennisman, vers le très haut niveau. La nutrition est un aspect parmi tant d'autres. Est-ce que vous, à votre niveau, vous avez vu aussi des évolutions de ce point de vue-là ? Des choses que vous êtes dit, il faut absolument le mettre en place, l'ajouter dans la préparation du joueur, ou même des attentes aussi qui ont pu vous être formulées et qui sont devenues beaucoup plus récurrentes que par le passé.
2: En fait, ce qui est sûr, c'est que dans le tennis, il y a plus d'argent aujourd'hui qu'il y a 20 ans. C'est-à-dire que les gains en grand chelem ont quand même beaucoup augmenté sur les 10-15 dernières années, ce qui entraîne une concurrence encore plus forte, c'est-à-dire que les gens ils veulent encore plus y arriver, et aussi des équipes qui sont plus importantes, parce que comme il y a plus d'argent, finalement il y a plus de gens autour, on se staffe plus qu'avant, et donc en fait tout ce qui est à côté, la préparation mentale notamment, la préparation physique ça fait un moment, mais on va dire que le côté mental, le côté récup, c'est plus important aujourd'hui que ce que ça l'était il y a 10-15 ans. En tout cas il y a plus de personnes qui sont là autour. Alors les stats, on a eu des statisticiens aussi à un moment donné, ou des analyses vidéo. Avec l'intelligence artificielle, on va dire que c'est un métier qui n'est pas très porteur, parce que maintenant, avec les données OKAI, on a absolument tout. Mais en tout cas, c'est sûr qu'avec la technologie, tout le monde tend vers quelque chose. Qu'est-ce qui peut faire la différence, ce petit pourcent en plus, quoi.
0: Lorsqu'on regarde aussi finalement un petit peu les joueurs que vous avez accompagnés, il y en a certains, forcément encore plus à Montpellier, qui marque un petit peu notre attention, je pense, et je le citais dans l'interview à Arthur Cazot, avec lequel je crois vous avez eu l'occasion d'évoluer alors qu'il était encore jeune. Mmh. C'était un ado qui aspirait au haut niveau. J'allais dire, quand vous le voyez évoluer sur le circuit aujourd'hui, j'allais dire, qu'est-ce que ça vous inspire par rapport aux jeunes que vous avez connus, et est-ce que vous avez senti finalement assez vite qu'il avait le potentiel pour être un jour joueur de tennis professionnel?
2: La première fois que je l'ai vu, il devait avoir 6 ou 7 ans, c'était à la Grande Motte, qui est le centre de ligue. Et effectivement, on avait joué ensemble et on avait fait un nombre d'échanges incalculable. Il était très concentré et très focus sur la balle, sur le jeu. On sentait qu'il aimait ça. Et j'ai tout de suite dit, en rentrant avec mon ex-copine de l'époque, je lui ai tout de suite dit, j'ai eu un gamin. Je pense qu'il sera vraiment bon. On peut dire ça et puis se retrouver. Je l'ai peut-être dit avec d'autres gamins qui sont jamais arrivés au niveau, mais il avait quand même quelque chose de plus que les autres gamins que j'avais à cette époque-là dans les entraînements de ligue. Donc je ne suis pas surpris qu'il soit dans les 100 meilleurs du monde. Je ne suis pas surpris qu'il ait eu ces résultats-là, parce que je sentais qu'il avait quand même des qualités au-dessus de la moyenne. Ouais.
0: Entre le tennis, dans les catégories jeunes, et ensuite je laisserai Rémi poser sa question, junior, et puis le step supérieur de devenir joueur professionnel, on sait qu'il y a un nombre de jeunes justement qui se retrouvent confrontés à un mur, qui ne parviennent pas à passer ce cut-là. Qu'est-ce qui finalement est le plus difficile à franchir à ce moment-là pour ces jeunes joueurs? Parce qu'effectivement, on imagine que à un moment donné, en termes de qualité tennistique, il n'y a pas forcément un écart très très important entre ces jeunes joueurs, et les petits ingrédients qui doivent faire à un moment donné qu'on arrive à atteindre le haut niveau ou qu'on n'y parvient malheureusement pas.
2: Le tennis, c'est vraiment un sport compliqué pour accéder au haut niveau, même pour les familles, parce que pour plusieurs raisons. Déjà, c'est qu'il y a peu de monde à l'arrivée et beaucoup de gens qui tentent leur chance, c'est-à-dire que dans le monde, il y en a 100 qui gagnent bien leur vie. 100, mais sur des millions de pratiquants. Donc si on fait le parallèle avec le foot, où il y a 20 équipes en Ligue 1, donc là il y a un nombre de joueurs, c'est pour 40,
0: beaucoup plus
2: conséquent. Plus il y a la Ligue 2 où ils gagnent quand même de l'argent. Donc c'est vrai que si on fait le total sur le monde, alors même s'ils ont plus de pratiquants qu'au tennis, mais si on fait le ratio entre les deux, on se rend compte que le tennis, c'est quand même un sport où il y a peu d'élus pour bien gagner sa vie, en tout cas. Donc la concurrence, elle est rude. Et après, il faut investir de l'argent aussi. C'est-à-dire que soit on a la chance d'avoir la Fédération Française de Tennis ou les ligues qui peuvent aider, qui peuvent financer une petite partie. Mais si on n'a pas d'argent du tout et qu'on n'est pas dans les 2-3 meilleurs français où on va avoir une forme de bourse, là, ça devient très cher. Parce que pour vous structurer, il faut payer un entraîneur, il faut payer des déplacements. On joue à l'international assez tôt en tennis, c'est-à-dire qu'on a des déplacements dès 10 ans sur des tournois internationaux. Si on veut acquérir de l'expérience, il vaut mieux se déplacer pour jouer contre des joueurs plus forts et acquérir cette expérience. Et donc, quand vous cumulez tout, c'est le temps passé, soit les parents qui doivent amener les enfants, donc ne pas travailler, soit avoir un entraîneur qui fait ça, auquel cas il va falloir le payer à l'année, etc. Et donc, c'est vrai que ça fait des budgets quand on cumule sur plusieurs années, parce qu'une formation, on ne va pas toucher de l'argent en tennis avant au moins 18 ans. Donc, ça veut dire que de 10 à 18 ans, vous investissez si vous avez les moyens de le faire. Donc, c'est vrai que c'est pas un sport simple pour ça. Moi, à l'époque, il y avait les Karabatic, donc Lucas, qui s'entraînait, qui avait un bon niveau, est arrivé à moins 4-6. Et les parents voyaient la différence, je me souviens, entre le hand pour son grand frère et pour lui, où au final, ben, en fait, tout était structuré dans le club de hand. Et en tennis, ce n'était pas du tout le cas. C'est-à-dire que là, les parents, ils doivent vraiment tout faire eux-mêmes. Et donc, c'est beaucoup plus complexe si vous avez un enfant qui veut devenir fort au tennis que s'il est dans un club de foot ou dans un club de hand, par exemple.
0: Ouais, sans nul doute, effectivement. Et c'est l'occasion de remettre en avant cette spécificité du tennis. Parfois aussi, le grand public est dur avec ses tennisman aussi sur les performances et ne se rend pas compte déjà qu'il y a peu d'élus et qu'alors, pour arriver à performer en grand chelem, on parlait de Roland-Garros juste avant, c'est encore une marche supérieure à franchir. Oui, Rémi, je crois que tu avais une question pour Julien.
3: Julien, Romain a parlé tout à l'heure un petit peu de Arthur Cazaux. Pour revenir un petit peu plus à l'actualité du Montpellierin, sa saison est déjà terminée à la suite d'une instabilité ligamentaire au niveau du coude. Je voudrais avoir un petit peu votre perception là-dessus. Quand on a une relation avec un joueur que l'on entraîne et qu'il est blessé selon la longueur, selon la gravité, à quel point l'entraîneur il a quand même une place quand même encore dans cela? Est-ce que ça peut encore tenir? De quelle manière? De quelle forme?
2: Alors, c'est très variable. Déjà, ça va dépendre des contrats ou du deal qu'on a avec le joueur. C'est-à-dire, est-ce qu'on est payé quand notre joueur est blessé? Alors moi, le truc, c'est que je faisais de la formation avec lui, que je faisais l'entraînement physique aussi. Ça veut dire que, par exemple, il a été blessé au niveau du coude une fois. Bon, ben, on s'entraînait tous les jours sur de l'entraînement physique. Voilà, on faisait du déplacement, on faisait des footings, on jouait de la main gauche. On avait fait pas mal d'entraînement de la main gauche. Mais bref, on avait toujours ce travail-là. Et au final, on avait quand même une direction, on savait que d'ici quelques semaines ou quelques mois, ça allait le faire. Et on a gardé complètement ce lien-là, puisqu'on s'entraînait tous les jours malgré tout. Quand on est au niveau professionnel et qu'on a un entraîneur qui est parfois étranger ou qui vit à l'étranger, là, ça peut être différent. C'est-à-dire que est-ce qu'on continue de le payer à la semaine en sachant que ça peut durer plusieurs mois? C'est un peu plus complexe. Alors là, je sais qu'Arthur, puisque je connais son préparateur physique qui est de Toulouse, son préparateur physique est là cette semaine, donc je suppose qu'il est là pour l'entraîner cette semaine. Mais donc, il y a quand même un lien, mais c'est sûr que ben, quand il n'y a plus de tennis pendant X semaines, X mois, ça devient plus compliqué.
0: L'occasion peut-être d'évoquer un autre joueur et une nouvelle collaboration. Enfin, je dis nouvelle, c'est pas si récent que cela. La collaboration, je vais me permettre de tutoyer aussi, Julien, sera peut-être plus simple, avec Valentin Royer, que tu accompagnes et qui a donc connu une progression très forte ces derniers mois, notamment lors de la saison 2025. J'allais dire, comment tu décrirais déjà le joueur, d'une part, que tu as rencontré, le joueur et l'homme que tu accompagnes au quotidien, et puis peut-être l'occasion d'évoquer sa première partie de saison 2026, avec notamment un temps fort, notamment pour le grand public, qui n'a été autre que ce deuxième tour face à Novak Djokovic, où il est parvenu à prendre un set à une légende du tennis. Plutôt de la satisfaction ou quelques regrets aussi à l'issue de ce match? Alors peut-être déjà que tu nous parles de Valentin et puis d'autre part que tu reviennes sur ces dernières semaines et un des temps forts de cette saison, évidemment, du côté de la Porte d'Auteuil.
2: Ouais, Valentin, ça fait un peu plus de 3 ans et demi que je l'entraîne. Je le connaissais, je le croisais en junior parce que quand j'étais avec Arthur, on le voyait, ils sont quasiment de la même année, Valentin a un an de plus. Donc je le voyais à ce moment-là et le décrire, c'est un joueur qui est sans filtre et sans voilà, un peu comme son jeu d'ailleurs, c'est-à-dire que il a pas beaucoup de nuances, il y va franco, mais voilà, c'est un puncher, c'est un joueur agressif, donc il a un jeu qui est celui du haut niveau, c'est-à-dire qu'il s'engage, il frappe fort, il met de l'intensité. Après, il a des progrès à faire encore pour arriver à devenir meilleur, notamment son secteur en défense, le service retour, ça peut être mieux, bref. Voilà, mais, et oui, pour revenir alors pour l'histoire de Djokovic là, sur le match, est-ce que content et regret, un peu les deux, parce que c'est vrai que c'est un match sur le central contre une légende du sport, et puis on sait qu'il va s'arrêter quand même, il ne va pas jouer pendant 5 ans, hein, même s'il joue encore très bien. Bon, voilà, il a 39 ans, ce qui est déjà incroyable, de jouer jusqu'à cet âge-là et d'être compétitif encore, parce qu'il est compétitif. Donc, oui, content d'avoir vécu ça. Après, un peu de regret, parce qu'au quatrième set, quand il commence à fatiguer, moi, je sens qu'il y a, une petite porte. Elle n'est pas grosse, mais il y a une petite porte. Et là, à ce moment-là, il a des balles de 2-2, il néglige un peu, il est un peu moins rigoureux. Je pense qu'il ne sent pas que c'est un moment super important, en fait. Et par contre, quand il est mené 5-2, là, il se bouge, il fait mieux, 5-3, balle de 5-4. Il n'est pas loin, c'est dommage juste de ne pas avoir serré la vis un peu plus. Fonseca l'a bien fait, j'ai regardé le match d'après sur Fonseca, où pareil, il y a 2-7-0, il gagne le 3ème, et au début du 4ème, l'autre pareil, il a un petit coup de mou. Et là, il enfonce, il s'encourage un peu plus, il en met un peu plus. Et donc voilà, donc les deux.
0: Donc effectivement, un petit peu de déception, mais aussi quand même de la fierté sur la performance qui a été réalisée par Valentin Royer. Face à nos confrères du Midi Libre, il évoquait son ambition. Alors, c'est toujours difficile de parler de classement, mais lui-même évoquait potentiellement la volonté d'ici à la fin de la saison d'intégrer le top 30. Où en est-il justement par rapport à la quête de cet objectif après sa victoire donc l'année dernière à Hangzhou, qui aussi avait été donc un temps fort, et qu'est-ce qu'il faut justement peut-être pour arriver à s'installer, si ce n'est dans le top 30, mais bientôt pourquoi pas dans le top 50? Est-ce que éventuellement les prochaines semaines vont lui être plus favorables aussi, entre la terre battue ou effectivement cette fois-ci maintenant l'occasion de rejouer sur gazon et ou sur dur?
2: Ouais, alors le début de saison n'a pas été bon dans le sens où il n'a pas gagné beaucoup de matchs pour plusieurs raisons. La première, c'est que les adversaires sont dessus de beaucoup plus fort. C'est la première des raisons. La deuxième, c'est que du coup, on perd un match, deux matchs, et puis la confiance qu'on avait l'année d'avant, où un challenger, on accumule des victoires, ben, on peut la perdre un peu. Il joue Fritz à l'Australie, il fait deux bons premiers sets, mais voilà, on joue à top 10 premier tour, c'est pas la même chose. Puis après, le doute s'installe. Après, il y a une digestion aussi de tout ça. Il faut comprendre aussi des choses. Moi, je suis plus vieux, j'ai 20 ans de plus, donc il y a des choses que j'avais perçues, que lui n'avait peut-être pas perçues. Il a eu besoin de se confronter à ça, sur le niveau, sur le fait d'avoir cette volonté, cette exigence de continuer à évoluer. Et que être arrivé là, c'est bien, mais que en fait, il n'a pas le temps de se reposer. C'est-à-dire qu'il n'avait jamais été dans un niveau aussi concurrentiel que celui-là. Et donc, ça demande de fournir encore plus d'efforts pour avoir cette quête de progression. Et quand on voit les tout meilleurs du monde, quand on écoute ce qu'ils disent, notamment les Federer, les Nadal, etc., et qu'ils sont sans cesse en train de se renouveler et d'essayer de progresser, alors qu'ils ont gagné plus de 15 ou 20 grands chelems, on comprend bien que quand on se pointe là et qu'on est 50e ou 60e, ben en fait, si on arrête de penser à ça, on est mort et puis on redescend. Donc voilà où on en est. Essayer d'être en bonne santé, parce que là, il s'est fait une petite blessure la semaine dernière, donc essayer d'être en bonne santé. Et puis surtout de garder le cap sur la progression. Depuis 3 semaines, il a mieux joué à l'entraînement, il a des capacités. Mais voilà, il faut balayer le doute pour être serein, parce que c'est toujours pareil, là, on parle de classement. Évidemment, tout le monde a le classement en tête. Moi, je l'ai, il l'a. Les médias, quand on nous interroge, ils en parlent. Mais à l'arrivée, c'est que si on pense qu'au classement, c'est super dur d'être performant. Et donc, en fait, c'est toute la difficulté aussi. C'est que bah, c'est pareil dans chaque sport. Hein, mais ce que je veux dire par là, c'est que si on est focus sur le classement, bah, quand on se retrouve à 5 partout au 5e set, sur une balle de break, on peut avoir le bras qui tremble. Il faut arriver à être concentré sur ce qu'on a à développer et pas tant sur le côté classement. Et puis accepter après, bah, on monte, on descend, et même si le but, c'est de monter.
0: Alors, j'allais vous dire, qu'est-ce qu'on peut vous souhaiter finalement, la santé déjà pour Valentin, ouais. Revenir de blessure et puis...
2: Ça pour tout le monde, que ce soit pour Arthur parce qu'il est blessé en ce moment, ou Valentin, ou en tout cas on construit rien sans un corps sain dans la durée, c'est super important. Donc ouais, ça c'est la première chose, et puis après il faut un bon entourage, il faut bosser et puis il faut être patient.
0: Et merci Julien d'avoir été avec nous ce soir dans Sport & Chill. On retiendra que former un joueur de tennis, c'est pas seulement travailler un coup droit ou un service, hein, c'est construire un athlète, un compétiteur et l'accompagner dans un parcours qui est long, qui est exigeant, qui est parfois incertain. Merci encore pour cet échange et très belle continuation à vous, à Valentin Royer, à Arthur Cazot évidemment, auquel on pense fort, qui est blessé actuellement, et à tous les jeunes joueurs que vous accompagnez dans la quête du très haut niveau. Bon, on vous propose de rester avec nous pour le dernier temps fort de notre émission avec notre quiz.
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3: Je pense qu'on va attendre le camarade Thomas parce qu'il
0: a... Est-ce qu'il nous rejoint? Il peut partager un micro avec, oui. Avec Rémi, ah, par exemple, hein. sur ce quiz de fin d'émission.
3: Il va jouer.
0: Je me demandais si Thomas allait nous rejoindre. Justement, je vais démarrer, messieurs, ce quiz où donc on a 5 compétiteurs finalement. Thomas, n'hésite pas à sauter vers le micro si tu as la réponse avant les chillers. Avec donc,
3: on va lui donner un mégaphone. Là, il...
0: De manière habituelle, un classique de l'émission, Julien, parce qu'on démarre toujours avec la date du jour. On va chercher à savoir qui fête son anniversaire aujourd'hui, le 8 juin, et on va chercher ensemble un sportif né le 8 juin 1983 à Bilzen. Je viens d'une famille de sportifs. Mon père a été footballeur international belge, ma mère championne de gymnastique et ma sœur a également évolué, tu as dit ?
4: Lukaku.
0: Non, dans le tennis. Je découvre la balle jaune très jeune, avant de rejoindre les structures de formation flamandes à l'adolescence.
4: Narcis.
0: Je passe professionnel en 1997. En 99, je remporte...
4: Oui, c'est Kim Clijsters.
0: Kim Clijsters.
2: Ah, bravo.
0: Bien joué, Rudy.
4: Les garçons.
0: J'avais dit, c'est vrai que j'ai dit sportif, je suis resté global pour vous induire un petit peu en erreur.
2: Qui est né en 83, Clijsters.
0: Qui est né donc en 83, Kim Clijsters, joueuse puissante, très mobile. J'ai marqué l'histoire du tennis belge et du tennis féminin mondial. Je suis Kim Clijsters.
3: C'est là où c'est ballot parce qu'il y a une autre tenniswoman qui est née un 8 juin, c'est Lindsay Davenport que j'avais tête, mais malheureusement, j'avais pas l'autre tenniswoman née aussi ce jour-là.
0: Je confirme, j'ai hésité entre les deux. Mais la semaine dernière, c'était l'anniversaire, le lundi, de Justine Hénin, donc je trouvais que le lien d'une semaine sur l'autre était quand même bien sympa à faire. Je poursuis avec une déclaration, vous pouvez, y compris Julien, me couper dès que vous pensez avoir la réponse à cette question. Le quiz est évidemment multisport. C'est fou, je peux pas le décrire, ça me paraît tellement irréel.
3: Non.
0: On a préparé le plan hier. Aujourd'hui, il s'agissait avant tout d'oser perdre.
4: Gara.
0: J'en étais Kouboli. Capable. J'ai laissé Antonia partir et je devais la lâcher quelque part. J'ai tout misé sur la dernière montée.
4: Ballring.
0: Demi Vollering. Et le point est pour Yacine. Demi Vollering qui a tout retourné lors de la dernière étape du Giro d'Italia féminin pour battre une autre légende néerlandaise, Anna van der Breggen, qui perd donc une nouvelle fois lors du dernier jour de course, une grande course majeure du calendrier World Tour après la Vuelta. J'enchaîne avec une autre question et ça va être une citation, tiens, de nouveau. Nous avons une très belle relation. Il me donne des conseils quand il sent que j'en ai besoin. Nous parlons aussi de choses sans importance, Panata. Pas seulement de sujets sérieux.
4: Kouboli sur Panatta.
0: C'est Kouboli sur Alexander Zverev.
4: Ah, je pensais qu'il parlait de
2: Panatta. Ah, sur Zverev.
0: Sur Zverev, effectivement, lors de la conférence de presse après l'annulation de la demi-finale et le forfait de Matteo Arnaldi.
2: Il est solide, toi, là-bas.
0: Et il est costaud, là, Liassine, hein, sur les citations, c'est pas le dernier. On va poursuivre avec un retrouver le joueur en fonction des clubs où il a évolué pendant sa carrière. Vous verrez, il n'y a que 3 clubs, messieurs.
4: Okay.
0: Bayer Leverkusen. Chelsea.
5: Wirtz.
3: Kai Havertz.
0: J'allais dire Arsenal.
4: Bien joué.
0: Et c'est Kai Havertz, Rémi, qui ouvre son compteur.
5: Mais ça fait 2 semaines le match en Ligue des Champions. Ouais,
0: alors, c'est le but en finale de la Ligue des Champions, mais c'est pas que ça.
4: Non, il a marqué en amical aussi.
5: Contre les États-Unis.
0: Ouais. Tout à fait. C'était samedi. Dans le match de préparation des Allemands face au futur pays hôte de la Coupe du Monde, les États-Unis, lors d'une victoire 2-1. C'est la raison pour laquelle je l'ai mis. On va refaire un retrouver le joueur en fonction des clubs où il a évolué pendant sa carrière, mais on change de sport, vous allez le voir.
4: Moi, du rugby, d'un match.
0: Van.
4: Yes. Boutier. Non.
0: Racing 92.
4: Carbone.
3: Thomas. Teddy Thomas.
0: Stade Rochelet.
3: Oh, purée.
4: Ah, attends, le Garay. Ah, il a dit avant.
0: C'est Thomas qui l'a dit avant. qui depuis le canapé prend son point.
2: Bon, c'est Nolan. C'est bon, moi, je suis à la rue, hein, je suis le seul à pas avoir un point, bravo.
0: Ça a peut-être changé sur les dernières questions.
2: Ouais, ça, du tennis, alors.
4: Ça tourne.
0: Nolan Le Garec, oui, pourquoi Nolan Le Garec? Parce qu'il a été auteur déjà du premier essai des Rochelais à la 11e minute et de 17 des 27 points des Maritimes lors de leur victoire à Marcel de Flandre 27-22 face au Stade français. Match qui permet effectivement à La Rochelle de se hisser en barrage où ils retrouveront donc la semaine prochaine le Stade français à nouveau, mais cette fois-ci à l'extérieur à Jean Bouin. On va terminer avec deux questions tennis. Lors de cette édition de Roland-Garros, Jesper De Jong, éliminé en huitième de finale par Sacha Zverev, a réalisé une performance rare. Atteindre un huitième de finale alors qu'il avait été repêché des qualifications. Mais un autre joueur est parvenu à réaliser cette performance avant lui. Lequel ?
4: Atteindre un huitième après avoir été repêché des qualifs.
2: Ouais. C'est pas Philippe De Wolf, parce que lui, il était qualifié quart, je crois. De Wolf.
0: Ouais, c'est pas De Wolf.
4: Toute édition confondue. Hein.
0: Toute édition confondue de Roland Garros. En huitième, c'est David Goffin. Bien joué, Thomas. Alors que j'allais donner un indice, et ça permet aussi de saluer la retraite à venir d'un autre grand joueur des années 2000-2010 de tennis, David Goffin, du tennis belge, qui a participé aux qualifications cette année pour son dernier Roland Garros.
2: À part David Goffin, c'était le seul.
0: David Goffin, effectivement, le seul avant, donc, Jesper De Jong à rejoindre les huitièmes de finale en sortant des qualifications, sachant qu'Jesper De Jong était, on le rappelle, tout simplement le key loser de ce tournoi. Toute dernière question, messieurs, alors que Yacine et Thomas peuvent se jouer la victoire. Ça va être une question en chair, messieurs. Pourriez-vous retrouver les joueurs ATP encore en activité à avoir disputé au moins 4 quarts de finale à Roland-Garros dans leur carrière ?
4: Question en chair ?
0: En chair, donc c'est-à-dire qu'il faut que vous réfléchissiez à combien vous pouvez en donner. Vous pouvez me dire un chiffre sur combien vous pensez en avoir sur les joueurs ATP encore en activité à avoir disputé au moins 4 quarts de finale à Roland-Garros dans leur carrière. Et c'est la toute dernière question de cette émission.
2: Ah pardon, 4 quarts à Roland ?
0: 4 quarts à Roland. En activité. Joueur en activité, je précise qu'il y en a 6 maximum. Messieurs. Six, okay. En activité sur cette saison 2026, c'est important de le préciser. Ouais. Bah, un six. Premier nombre. Tu penses avoir 6, Rudy ?
3: Je pense, mais...
0: Ah. Sûr de toi ?
3: Non.
0: Si tu penses avoir les 6...
3: Je pense.
6: Mais... Bah, tente-le, allez.
0: Tente-le, vas-y.
4: On va avoir 4, mais 6.
3: Bon, Djokovic.
0: Djokovic, 19 quarts de finale.
2: Là, t'es large.
0: Ensuite
3: Wawrinka.
0: Wawrinka, c'est oui, c'est 5 quarts de finale.
3: Mon fils,
0: c'est oui, 4 quarts de finale. Ça permet de citer ces deux noms qui ont marqué cette édition de Roland.
3: Maintenant,
0: il t'en manque 3.
3: Alcaraz.
0: Alcaraz, c'est oui, 4. Ouais. Tout à fait.
3: J'ai les deux derniers là, mais... Ouais.
0: Il en reste 2. Tu as dit donc Djokovic, Wawrinka, mon fils, Alcaraz.
4: Il en reste 2, je suis pas sûr.
0: Moi, en activité.
3: Moi, je les ai.
4: Il en reste 2 là.
0: Ils sont allés loin dans le tournoi de Roland dans leur carrière.
4: Ouais.
0: Il me faut un nom supplémentaire, Rudy, pour conclure cette émission.
3: Bah, Zverev.
0: Zverev, ouais, oui, voilà, le vainqueur du tournoi, qui a 8 quarts de finale, je vais y arriver, et qui est deuxième de ce classement.
2: Sinner, tu l'avais dit ?
0: Non.
3: Tsitsipas.
0: Et cette Tsitsipas, c'est mérité pour Rudy.
3: J'avais Casper Ruud de tête.
0: Et ils vont se partager la victoire. C'est une victoire à 3, c'est rarissime. Rudy, Yacine et Thomas. Il y a Tsitsipas avec 4 quarts de finale. Si je ne me trompe pas, effectivement, l'erreur est humaine. Mais il y a 5 autres joueurs en activité qui cumulent 3 quarts de finale et pas 4. Il y a Casper Ruud, 2022-23-24. Yannick Sinner, 2020-2024-2025. Marin Cilic, 2017-2018-2022. Et enfin, même s'il n'était pas Roland, Kei Nishikori, 2015-2017-2019.
2: Bon, lui, on ne sait pas trop s'il continue vraiment, mais...
0: Mais bravo, messieurs, pour cette victoire partagée. C'est l'école des fans, ça distribue des points. On ne dira pas que Julien n'a pas fait de points ce soir.
2: On ne dira pas.
0: Mais la réalité, c'est qu'il y avait quand même des solides challenges.
2: Kleisters ou Goffin, ça, j'aurais pu.
0: Kleisters et Goffin, c'était jouable. Il y avait quelques questions tennis, mais le multisport, c'est jamais très évident. Et certains sont très affûtés. On termine avec notre agenda 100% Montpellier. Vous allez voir, ça va être court et efficace.
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0: Pourquoi court et efficace ? Parce qu'on vous présente le rendez-vous à ne pas manquer cette semaine dans le sport montpelliérain. Oui, le mois de juin, le programme s'amenuise le week-end prochain, mais il y aura quand même deux matchs. Le MUC Barracuda recevra le Paris Université Club samedi à 16h et dimanche à 11h au Greg Hamilton Park de Véracy dans le cadre de la 8e journée du championnat de France de baseball. Mais il est temps pour moi, messieurs, de vous remercier pour cette belle émission. Merci Rémi.
3: Merci Romain.
0: Merci Yacine.
2: Merci à toi.
0: Merci Rudy. Merci Thomas. Et merci Julien. J'espère que tu as passé un bon moment à nos côtés.
2: Ouais, c'était sympa.
0: Et tu seras évidemment le bienvenu.
2: Je me suis fait écraser, mais sur le reste, c'était bien.
0: T'aurais préféré qu'on finisse sur l'interview, finalement, sans ce quiz. Mais non, un petit peu de convivialité et de chambrage en fin d'émission, c'est toujours agréable. Merci à Yanis, qui était à la technique semaine après semaine à nos côtés. Merci à ceux qui nous ont suivis en live Twitch et puis sur nos réseaux sociaux, évidemment. N'hésitez pas à nous suivre sur Instagram, sur le X at Sport & Chill RCM, sur le Facebook Sport & Chill Radio Campus Montpellier ou encore sur la chaîne Twitch donc de Radio Campus Montpellier. On vous mettra notre sondage pour Montpellier 1. Il concernera le MHR sur Instagram et Twitter. La phase finale du top 14 est-elle du bonus pour le MHR ? Oui ou non ? Vous avez la parole. Et de notre côté, on va se quitter avec le son de la semaine et c'est Sacha Zverev qui s'impose donc en finale de l'édition 2026 de Roland-Garros en 5-7 face à Flavio Cobolli qui remporte ainsi son premier titre du Grand Chelem. Très bonne soirée à tous nos chillers et chilleuses et à la semaine prochaine pour le 32e numéro de la saison 11 de Sport & Chill. Ce sera déjà la Coupe du Monde et oui, sur Radio Campus Montpellier.
6: Match incroyable, Sacha Zverev, 29 ans, remporte son premier titre en Grand Chelem ici à Roland-Garros, 6-1 dans cette cinquième manche, au bout de 4 heures et 16 minutes de jeu, il lâche tout, il craque l'Allemand, qui est le premier Allemand de l'ère Open à remporter Roland-Garros. Il lui aura fallu 4 finales de Grand Chelem et l'image sympa de Cobolli qui traverse tout le terrain pour aller le féliciter. Cet état d'esprit a été magnifique tout au long de cette drôle de finale, Justine.
7: Ah, ça a été étrange, mais l'histoire semblait écrite quand même pour Zverev. Et pourtant, ben, on a quand même douté hein, pour l'Allemand là, à la fin de ce quatrième set.
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0: faire. D'ici 10 ans, on aura établi des bases permanentes sur la Lune et peut-être même sur Mars.
1: Messieurs, ne voyez-vous pas que nous sommes à la veille d'une nouvelle dimension de la découverte? Une chance nous est donnée d'en finir avec les folies du passé, d'en finir avec la guerre. Vous vivez enfermé depuis trop longtemps dans votre tour d'ivoire, c'est ça votre drame?

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3: Les télescopes optiques ont permis d'apercevoir les cratères de la Lune et les hypothétiques canaux de Mars. Mais leur portée était limitée et la soif de connaître, l'appétit de science que tout homme porte.

0: encore le plus fort.
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2: Sans vouloir trop schématiser, ce que vous voyez ici est une neuromatrice de molécules synthétiques type RNA. Elles se développent, établissent leur propre système de correspondance, système à la fois complexe et mystérieux. Elles enregistrent des choses, ce sont ces molécules qui forment l'esprit de Proteus.
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5: Il a toute une série d'hallucinations très organisées.
6: Vous arrivez au moment opportun pour pouvoir assister au rite qui préside à l'initiation des morts vivants.
7: Je sens que nous allons passer un petit moment bien agréable, enfin si vous n'y voyez pas d'inconvénient, bien sûr. Nous justement boire un peu de Porto.
8: Bonjour, Suzanne. C'est une très belle journée ensoleillée. Je vous ai préparé le petit déjeuner et apporté le journal.
9: Oh mon Dieu!
8: Un petit déjeuner bien meilleur que celui qu'Alfred pourrait vous préparer. Et parfait sur le plan nutritif. Il contient 38 grammes de crème de soja. Mon analyse du métabolisme humain met en évidence que 7h40 est l'heure à laquelle on doit recharger ses batteries.
10: Est-ce qu'elle est folle, docteur ?

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